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1: Alors, ah là là là là, notre petite Lydia, il paraît qu'un jour, une seule fois dans ta vie, tu as fait du ski. Pour faire, enfin, à la montagne, pour faire du ski. Parce que ça a été une expérience très dure. Hein. Tu t'es totalement fait tirer par le tire-fesse, t'as pas pu rester debout. Donc, tu t'es fait tirer par le tire-fesse. Et puis, t'as descendu toute une piste noire sur les fesses. Qu'est-ce qui s'est passé?
2: Bah, j'étais avec ma fille, c'est la première fois qu'on y allait, donc j'avais 45 ans. Et j'étais avec ma fille, elle me fait monter sur un télésiège, du coup, et arrivé en haut, on s'aperçoit que pour redescendre, c'était une piste noire. Donc moi, j'en avais jamais fait, j'ai dit, je descends sur les fesses.
1: Eh ben oui, mais tu t'es quand même, du coup, cassé le coccyx parce que t'es tombé sur une plaque de glace.
2: C'est en arrivant au bar, on devait aller boire un chocolat chaud, il y avait une plaque de glace que j'ai pas vue et je me suis vautrée.
1: Aïe.
2: Et j'ai cassé deux bâtons de ski pendant la semaine.
1: Oh là là là là là là, oui, non, donc là on est sur. C'est, oui, t'as jamais refait de ski en fait.
3: Non, mais faut pas insister.
2: Non, je suis jamais retournée à la neige, non.
1: Ah, mais en même temps.
3: C'est mieux.
1: Bah oui, si quand y vas, tu te casses le coccyx et tu pètes les bâtons, c'est pas bien, on n'est pas. Bon. Par contre, t'as adoré la tour de l'enfer de Disney. Ça, tu t'as.
2: Ah ouais.
1: Ah là, tu t'es régalé là.
2: Ah ouais. Ouais. Ah ouais. Mes enfants m'ont offert ça c'était mon Noël là, donc j'étais avec mon gars et ma fille tous les trois.
1: Oh.
2: Ils m'ont offert un week-end là-bas, j'avais jamais été, c'était mon rêve d'y aller. J'ai pris mon courage à deux mains, j'ai dit si tu ramènes dans 10 ans, tu vas peut-être faire un AVC. Donc là, j'en ai profité, j'ai tout fait tant que j'ai pu. Et je suis rentrée vidée, mais hyper contente, avec des très bons souvenirs. Et j'ai pu voir le spectacle de la Reine des Neiges qui venait juste d'ouvrir. Et
3: oh non, non, non,
1: ah, délivré. Je ne mentirai plus jamais.
3: Oh non. Oh, ça toute la journée
1: c'est
3: encore.
1: Pour, alors, je sais que c'est la Saint-Éric, mais un auditeur du Poitou, une auditrice du Poitou, nous a appelé pour nous dire, vous êtes bien gentil, mais c'est aussi la Saint-Corinne.
3: Non, je ne partage pas, madame.
1: Bonne fête à toutes.
3: C'est Saint-Éric aujourd'hui.
1: Corinne. Alors.
3: Ouais, bonne fête, Corinne.
1: Bonne fête, Éric. Bonne fête, Corinne.
3: Ouais.
1: Alors, ma petite Lydia, c'est la question à choix multiples. Je vais te poser la question, te proposer des réponses, et puis tu me donneras, après les 10 secondes, ta réponse, ton choix. Et tiens, je t'emmène. Hop.
3: Douchka ?
1: Ah non, c'est Karin Schreil. C'est Karin Schreil. Alors, écoutez bien. Aujourd'hui, lundi 18 mai, c'est la Saint-Éric, c'est la Sainte-Corinne, mais c'est aussi le début du tournoi de Roland-Garros. J'embrasse Benoît Paire qui va démarrer le tournoi. Alors, écoute-moi bien. À toi de me dire. Alors. Vraiment, de quoi est principalement composée la terre battue des courts de tennis? De sable rouge, de briques pilées, de roches volcaniques ou de sueur d'Éric Bastien?
3: C'est horrible.
1: Alors, de quoi est composée la mythique terre battue? Sable rouge, briques pilées, roches volcaniques, sueur d'Éric Bastien. Oh, top wow. Chrono, 10 secondes.
2: J'aurais bien dit Eric, mais c'est un peu gros. Je vais rester sur la brique pilée.
3: Alors Eric est gros, j'aime pas trop l'association. Hein.
2: Oui, c'est vrai que j'ai pas le visuel, je m'excuse, je retire.
3: Ouais. Bon,
1: Eh bien oui, c'est de la brique pilée. C'est une fine couche de brique rouge broyée. C'est elle qui donne à tous ces terrains la couleur ocre et les rebonds magnifiques. Ouais. Voilà, allez, ça fait 3 points. Tu es à 6.
3: Et qui va faire un jeu 7 et match? C'est mon Florian, c'est mon petit Gaulois, c'est non, mon c'est Normand, vrai. Mais oui, mon Florian qui.
4: Oui.
3: Alors, on parlait de trucs qui fait un peu peur là, à Disney avec Lydia. Toi, t'aimes bien te faire peur aussi avec des films.
1: Ah.
4: Les films d'horreur, j'adore ça.
1: Ah, moi aussi.
3: Mais alors, Lucie, qui est ta chérie, aime pas trop ça, visiblement.
4: Non, elle aime pas trop ça, non. Elle veut pas trop quand je regarde avec moi. Ouais.
3: C'est quoi tes films préférés, films d'horreur préférés, du coup?
4: Oh là là, il y en a plein.
3: Hein, écoute celui-ci.
4: Il y a
3: Mais celui-là, là. Tu le reconnais, celui-là?
4: Massacre à la tronçonneuse.
3: Mais oui, il est fort, hein.
1: Massacre à la tronçonneuse.
3: Oh là là là là là. Bon, pourquoi pas, c'est bien de se faire peur.
1: Moi, j'adore.
3: Mais oui. Tu as quelques défauts aussi. Tu t'emportes assez vite. Tu es un Normand. C'est logique. Oui.
4: J'aime bien avoir raison, mais j'aime pas avoir peur.
3: Je comprends.
1: T'aimes bien dire que le Mont-Saint-Michel est normand, mais bon.
3: Oui. D'ailleurs, la réalisatrice nous a dit qu'Alain Barrière, qu'on écoutait tout à l'heure, était breton.
1: Eh oui, bien sûr.
3: C'est
1: bah oui.
3: Aujourd'hui. Hein. Tu t'emportes assez vite, je le disais. Tu es joueur, tu es taquin. Et en même temps, si tu étais un animal, tu serais quoi? Et tout s'explique.
4: Le lion.
3: Eh oui, voilà, c'est ça.
1: Oh là là, mon Dieu, le signe astrologique d'Éric Bastien. Eh
3: bien sûr, ça rugit de plaisir.
4: Et moi aussi, c'est mon signe astrologique, bah, d'ailleurs.
1: Oh là là là là là là.
3: Salut
1: là.
3: Régis, votre mari aussi, qui est lion. Bah si, c'est vrai.
1: Oui, oui, oui. Mon mari est lion, oui, c'est vrai.
3: Bah oui, votre mari est
1: lion. Nous ne sommes pas mariés, je vous rappelle.
3: Oui, enfin bon, vous connaissez bien quand même.
1: Oui, 25 ans que je le supporte, qu'est-ce que tu veux faire ?
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1: Nous sommes avec Maude qui a 2 points, Benjamin qui a 1 point, Maude qui joue avec ici, Touraine qui habite à Charentilly. Et Maude, on dort encore avec son doudou.
2: Bien sûr.
3: Oh là là.
2: C'est important.
1: Bah oui, mais je
2: ça me rassure.
1: Alors c'est quoi le doudou? Parce que je voudrais savoir.
2: C'est un petit bout de couverture en fait qui a plus de forme, mais le petit biais autour là qui est tout doux, qui réconforte, ça me fait du bien.
1: Attends, ma fille a 33 ans, elle dort encore avec son doudou. Alors si tu veux, comment te dire.
2: Je pense qu'on est de plus en plus en fait, donc il faut qu'on se pose des questions peut-être.
3: Je vais rappeler le docteur Kirsek peut-être.
1: On ne vit pas dans un monde facile, j'entends.
2: Non.
1: C'est
2: réconfortant pour moi et que je dors bien.
1: Voilà.
2: Le doudou, je suis partout.
1: Eh ben, tu as bien raison. Voilà, tu pars en vacances avec, il est sous ton oreiller. Voilà. Bon.
2: Ouais.
1: C'est très bien. Comme ça, tu dors. Alors.
2: On va le savoir maintenant.
1: Oui, c'est pas grave. Alors, mon chat, est-ce que tu chantes? Est-ce que tu fais du karaoké? Est-ce que tu. Tout ça?
2: Ouais, j'aime bien, mais je chante pas. Hein. Mais j'aime bien les blind tests. J'aime bien tout ça, en fait. À Ici Touraine, j'aime bien participer à tout ça, en fait.
1: Ah, eh ben, ça tombe bien.
2: Ouais, pas trop vieux, hein. Pas des années d'EHPAD, hein.
3: Oh là là, hey.
1: Alors chérie, là c'est pas du tout des années d'EHPAD. Et alors j'ai envie de te dire, c'est même des énormes tubes. Ça s'enchaîne, écoute bien, il y a deux artistes, deux filles qui vont s'enchaîner. Il faut que tu me donnes une ou deux. Enfin en tout cas, ça serait bien les deux, comme ça t'as 2 points. Écoute bien.
2: Ok.

0: Alors, nous avons
1: Madonna.
0: Ouais.
1: Madonna et l'autre, je sais plus le prénom, mais en fait.
0: Baby One More Time.
1: One More Time. Ouais, elle est en cure de désintoxication.
2: Oh là.
1: Je sais plus.
2: Il a fait une belle pub là.
0: Bah écoute, tu nous as bien vendu Britney Spears.
2: Ouais, ouais.
0: Oh là là. Like a Virgin. Bon bah ça c'est Madonna.
2: Eh oui.

0: Eh ben oh tu, là tu là. T'as quand même un point,
1: ah, c'est déjà. J'ai l'impiche, hein. Ah ouais, ouais.
0: Oh. Bon, bah t'en as trois. Oh. Voilà.
2: 12h28, j'ai faim, je vais chez Benjamin parce que je sais que Benjamin adore cuisiner. Quelle est ta spécialité, mon Benjamin ?
3: Le bourguignon.
2: Ah, oh, le bourguignon.
0: Non, là,
3: tout simplement.
2: Comment tu fais un bon bourguignon ? Ta petite recette à toi.
3: Déjà une bonne viande.
2: Ouais.
3: Bonne viande et on n'est pas obligé de se ruiner. On peut aller chez son petit boucher à côté de chez soi. Déjà, il vous conseillera un super produit et puis au pire en acheter moins mais de meilleure qualité quoi.
2: Ouais, bien sûr, le bourguignon. Alors il n'y a pas que ça, un côté spécialité.
0: Le couscous, c'est dur à faire. Hein. La très bonne semoule, non, c'est du travail.
3: Non, ah oui, mais sinon, c'est pas compliqué. Le plus long, c'est de préparer les légumes. Après, la cuisson, c'est long, mais c'est pas compliqué.
2: Ah ouais.
0: Non, mais il faut bien travailler la semoule.
2: Oui, il faut qu'elle soit douce, comme de la farine, c'est bien. Tu sais également préparer le pot-au-feu, pas de dessert.
3: Oui.
2: Par contre, si on revient chez toi,
3: non, je suis pas bec sucré, non.
2: On emmènera les gâteaux, salé. Valérie. Vous notez, on doit aussi passer à Poitiers hein, cet été.
3: Oui, bah oui.
2: On a tout le périple.
3: On vient les filles qui doivent finir leur séjour pour aller jusqu'à Saint-Jacques, si elles ont fait tour Poitiers l'année dernière ou avant, si elles commencent à Poitiers, elles auront qu'à s'arrêter à la maison.
2: Bah, on prendra
0: un petit café.
2: Tourner manège dans cette émission. Ah oui,
0: alors.
2: Comme célibataire, Benjamin. Bref.
3: Oui, mais pas Maud.
2: Oui.
0: Maud, elle n'est pas célibataire. Hein. Tu vas arrêter de vouloir marier tout le monde. Pose ta question.
2: Voici ton quiz musical. On a deux chansons, c'est mixé, c'est deux garçons. Pour le coup, à identifier, il y a deux points à gagner. On y va.

0: Alors, qui chante?
1: Il t'a dit.
2: Elton John.
0: Oui.
2: Et George Michael, peut-être Wham, quand il était à l'époque de Wham.
0: Ben voilà, Carlos Whisper, vérifions tout de suite. Elton John, bien sûr. Le deuxième, c'est bien George Michael, ce qui fait 2 points de plus, Benjamin.
1: Allez, 3 points pour Maud, 3 points pour Benjamin.
0: On
1: vous êtes à égalité, vous êtes parfait.
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1: Alors, notre petite Maud, dis donc, il paraît que t'as une maman un peu sympa, un peu genre, je fais des blagues, l'air de rien. Il paraît que quand t'avais 20 ans, ta maman t'a demandé d'aller acheter des tringles à rideaux dans un magasin.
2: Oui, c'est ça.
1: Et au moment de payer, qu'est-ce qui s'est passé?
2: Eh ben en fait, elle sait que j'ai un gentil caractère, en fait, et puis la caissière... Et du coup, elle m'a fait j'ai dû vider tout mon sac, je savais que j'avais rien pris. Et puis c'est tout, la caissière, elle s'est vraiment mise en colère et tout ça, je me suis mise en colère aussi. Je retourne chez ma mère, et puis arrivée là, bah oui, elle m'avait collé les antivols dans mon dos, en fait. J'étais partie au magasin comme ça. J'étais pas contente. Bon, elle était bien contente. Mais... en même temps, c'est un petit jeu sympa, parce que je suis un peu... j'aime bien les bêtises, quoi. D'ailleurs, je lui fais un petit coucou à Claudine et à Patrick de Chouni, en fait. Ils sont contents comme ça.
1: Voilà, donc parce que ça...
2: Elle est contente. Mais bon, on aime nos mamans, hein.
1: Oui, on aime nos mamans. Bah, moi, oui.
3: Fin... C'est la fête des mères, d'ailleurs, dans quelques jours.
1: C'est la fête
2: bientôt,
1: des...
2: Bientôt.
3: Bah, c'est dimanche.
2: D'ailleurs, j'espère que mes enfants, ils entendent, hein. C'est bientôt la fête des mères.
3: Ils comptent.
1: C'est dimanche, la fête des mères.
3: C'est pas dimanche, c'est dimanche d'après, ouais. C'est ça.
1: Alors,
2: D'après.
1: Oui. Le dernier dimanche du mois de mai, c'est la fête des mamans.
3: Exactement.
1: Pensez à vos mères qui ont souffert pour vous mettre au monde, bande de petits ingrats.
3: C'est l'occasion de rappeler que c'était la Saint-Éric hier. Bon, après, je dis ça. Voilà.
1: Est-ce que tu vas me
2: laisser...
1: Est-ce qu'il va me laisser en placer une ou pas? Je sais plus, là. Alors, écoute bien, là, t'as 3, il a 6, c'est la question à 5 points. Donc, il faut que tu la marques, il faut que tu l'emportes, tu vas l'emporter. Allez. Quel chanteur... Mais si t'es au taquet, vas-y ma chérie, écoute bien. Quel chanteur français était surnommé l'homme à tête de chou? Quel chanteur français était surnommé l'homme à la tête de chou? Top chrono, 10 secondes.
2: Peut-être Serge Gainsbourg, peut-être.
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1: gitane. Eh oui, c'est Serge Gainsbourg. Bien sûr, parce que... En fait, il a sorti un album en 1976, inspiré d'une sculpture qui représente un homme à la tête de chou. J'ai ce vinyle à la maison, c'est très très beau. Et donc, c'est lui, l'homme à la tête de chou. Tu as 5 points de plus, tu passes à 8.
3: Benjamin, il y a un domaine dans lequel tu es nul. J'adore. C'est quoi ?
5: Rappelle-le-moi parce que ça me parle pas. J'ai peut-être là-dedans dans la mémoire que je suis nul.
3: Eh bien, c'est l'orientation. Voilà, t'aurais pas pu faire.
5: Oh là là, oui, mon Dieu. Et voilà. Oui, je m'étais perdu dans mes réflexions.
3: Ah, mais non, oui, toi, l'épreuve de Koh-Lanta d'orientation, c'est pas possible.
5: Ah oui, non. Ah ben non, je trouverais même pas l'aéroport pour aller dans l'avion. Donc,
3: D'accord.
5: Oh, non.
3: Te vois la partie en forêt, la cueillette, hein, bien sûr, des champignons.
5: Et là,
3: t'as tourné combien de temps dans cette forêt?
5: Les heures passent, le soleil se couche et mon pauvre Benjamin était perdu dans les bois comme un couillon.
3: Ah non, mais le soleil se couche, c'est-à-dire que tu as quand même tourné, a priori, 5 heures dans la forêt pour retrouver ta voiture.
1: Ah là là.
5: Oui, aisément, tout à fait.
3: Et finalement, tu as trouvé une route?
5: Oui, voilà, j'ai trouvé une route, je suis remonté sur 1 ou 2 kilomètres, j'ai trouvé des maisons et puis j'ai pu retrouver mon chemin après grâce aux gens qui habitaient pas loin des bois.
3: Oh, non.
5: Bon. Et puis la flippe, quoi, quand la nuit commence à tomber, là.
3: Eh bien sûr,
5: on est loin
3: sûr.
5: De chez soi.
3: Et puis
5: à l'époque, on n'avait pas de téléphone portable, alors les signaux de fumée, ça passe pas dans les forêts. Enfin, faut éviter de faire du feu en forêt, mais... Non, c'était...
3: Bon, puis Benjamin,
5: j'ai eu la peur de ma vie.
3: Quand t'avais 18 ans, tes parents, ils t'ont dit de pas la prendre, cette deux chevaux. Ben oui.
5: Non, c'était la Mégane, la deux chevaux, c'était ma voiture à moi.
3: Ben oui, mais on t'avait dit de pas toucher la voiture. Qu'est-ce que t'as fait?
5: Ben je l'ai prise.
3: Ah oui, mais tu l'as mise dans un mur, surtout.
5: De chez planté. Ah oui, elle était explosée. Du pare-choc avant au pare-choc arrière, il n'y avait pas un centimètre carré de tôle qui était...
3: Une belle Mégane, en fait, ses parents étaient partis en vacances. Et lui, il s'est dit, je vais choper la belle Mégane, et il voulait faire un petit tour, quoi. Mais ça a été... Ouais, t'as dû drôlement te faire gronder, hein, Benjamin.
5: Quand les parents ont vu l'état de la voiture, ils étaient plus rassurés que quand j'allais bien. Quoi.
3: T'as des parents qui sont...
5: Ouais.
3: Allez, voici ta question à 5 points. Question cash, pas de proposition de réponse. Un extrait pour t'aider. Himalaya, c'est Johnny Hallyday. Quel personnage folklorique vit, selon la légende, dans les montagnes de l'Himalaya? Top chrono, 10 secondes.
5: Serait-ce le Yeti?
3: Attends, c'est moi qui pose les questions, là. C'est, tu me demandes si serait-ce le Yeti.
5: Oui, tout à fait.
3: Écoutez, je vais vous répondre, Benjamin. Oui, c'est le Yeti, l'abominable homme des neiges, qui est le poilu gigantesque, objet d'être récit dans Tintin, notamment, dans l'île Noire. Oui, c'est bien le Yeti. Bravo.
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1: Notre Catherine qui chante, qui coud, qui peint, qui marche, qui saute en l'air, qui danse, oh là là là là là là, mais qui n'est pas très très douée en ski. Ah là là là là, il paraît que donc ton mari t'a emmené au ski, t'en as jamais fait bien évidemment, et tu te retrouves en haut de la piste, et t'as dévalé la piste en arrière en fait, hein. Comment tu t'as fait?
2: En fait, j'ai essayé de me retenir à des poteaux, mais les poteaux, c'était pour indiquer le chemin. Alors, ça ne tenait pas du tout, je l'ai ramené dans les mains à chaque fois, et j'ai fini dans le filet.
1: Ah oui, d'accord, écoute, c'est super. C'est bien, tu t'es pas fait mal, quand même.
2: Ah non, pas du tout, non. C'est comme pour le tire-fesse, hein. On me dit, tu tiens bon. Oui, je tiens bon, j'ai pas lâché, mais j'étais pas dessus.
1: Ah voilà.
2: J'étais complètement à côté.
1: Mais c'est très dur, le tire-fesse, on pense que c'est simple, mais pas du tout. C'est très compliqué.
3: La neige, elle est trop molle.
1: Et oui, j'ai trop mal. Alors, mais tu as refait du ski depuis, c'est pas resté...
2: Oui, une fois.
1: Ah oui, d'accord.
2: J'ai descendu une noix sans savoir que j'avais descendu ça.
1: Ah c'est magnifique, voilà, te voilà skieuse maintenant. Alors il t'est arrivé une petite aventure quand tu as été voir ta fille en Chine, parce que tu es partie toute seule visiter la cité interdite. Et alors là, pas de chance, t'es ressortie par une autre porte que celle par où t'es entrée. Qu'est-ce qui s'est passé?
2: Eh bien, comme je ne parle pas anglais ni chinois, je ne pouvais pas rentrer chez moi. Je n'avais plus la même orientation, quoi. Je ne savais pas, puis ma fille ne pouvait pas m'aider au téléphone. Bon, j'ai fait confiance. Moi, je fais très, très confiance aux gens. Et je suis revenue une heure et demie après devant la porte de ma fille. Et là, j'ai dit waouh.
1: Ah oui, t'as fait un petit...
2: Je dirais que j'ai eu peur, hein, quand même. Hein. J'avais des larmes aux yeux, hein, parce que je me suis dit, mince, comment je vais rentrer? J'avais pris le taxi, mais ce jour-là, il pleuvait tellement que j'étais mouillée. Et les taxis ne nous prennent pas quand on est mouillé.
1: Ah, sympa. Bon, du coup, t'as mis une heure et demie pour rentrer chez ta fille, quand même.
2: Oui, mais je suis rentrée vraiment devant la porte.
1: Eh ben ça, c'est magnifique.
2: Je fais confiance au monsieur qui a dit au chauffeur et puis à la personne de derrière, parce qu'ils sont deux dans le bus, hein, qu'il ne fallait pas que je descende, qu'il fallait que j'attende. Et elle m'a fait reprendre un autre bus et je suis revenue, une heure et demie après,
1: magnifique,
2: devant la porte.
1: Alors, tu vas essayer de marquer 5 points. C'est la question cash. Oui. Et tiens, une petite ambiance.
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3: Oui.
1: Alors, l'encre de tes yeux, on va parler d'encre. Autrefois, qu'est-ce qu'on utilisait pour absorber l'encre et éviter les bavures lorsqu'on écrivait au stylo plume? Qu'est-ce qu'on utilisait pour absorber l'encre et éviter les bavures quand on écrivait au stylo plume? Top chrono, 10 secondes.
2: Un buvard.
1: Est-ce que c'est une bonne réponse?

0: Non, ça va, vas-y, il est jeune. Christophe. Alors, vous savez quoi ? Christophe, il aime bien déjeuner avec ce monsieur.
1: Dark Vador. Chut, père.
2: Christophe, t'aimerais déjeuner avec Dark Vador ?
0: Mais oui, parce qu'il est fan de Star Wars,
3: oui.
0: Christophe.
2: Oui, mais tu pourrais.
3: Ouais, j'aimerais bien.
2: Mais tu pourrais manger avec, je sais pas, Leia, avec Harrison Ford, je sais pas.
0: Ah non, mais il a le porte-clés. Ouais, mais... La tasse.
3: Oui, Dark Vador, il a une prestance.
0: Bon, alors, ça s'arrête pas là, l'histoire de Dark Vador, parce qu'il adore se déguiser. Hein. Ah oui, non, Christophe est.
2: Mais en quoi
0: catin, Bah, à ton avis.
2: En Dark Vador.
0: Bah, évidemment, raconte quand tu t'es déguisé en Dark Vador.
3: Alors oui, on avait une soirée déguisée comme tous les ans chez des copines et puis du coup il fallait trouver un costume. Le thème c'était trouver, enfin se déguiser dans un personnage connu.
0: D'accord.
3: Et du coup comme j'aimais bien Dark Vador, j'ai fabriqué le costume de Dark Vador.
2: Ah.
0: Alors.
3: Voilà.
0: Le masque, le sabre laser, tu l'as trouvé sur un site Vinted pour ne citer que lui. Mais attends, raconte ce que t'as fait quand même pour avoir la fameuse voix. T'as fait un truc particulier.
3: Oui, alors sous mon costume que j'ai fabriqué, j'avais téléchargé sur mon téléphone la marche de l'empereur et puis la marche impériale et puis derrière il y avait la respiration de Dark Vador et j'avais glissé une petite enceinte Bluetooth et que je faisais marcher sous le costume quoi. Donc il y avait la respiration. Donc je suis arrivé comme ça. Voilà.
0: Génial. Allons, c'est
3: je
0: génial.
3: Suis arrivé comme ça.
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1: Alors, Muriel, elle a croisé Brigitte Bardot ?
2: Ah oui, mais ça, c'était quand j'étais toute petite.
1: Alors, raconte, il paraît qu'elle tournait « Dieu créa la femme ».
2: C'était son premier film dans la vieille ville. C'était donc un jeudi, parce qu'à l'époque, on n'avait pas école le jeudi. J'étais avec trois copines, on allait voir, bien sûr, j'avais 10 ans. Et au moment de sa pause, elle nous a payé une glace au nouveau glacier.
1: Bah, les gens aussi.
2: Super. Elle était. On s'en rappelle toujours. Et cette chose, ça m'a permis de retrouver, peut-être 50 ans après, une copine qui avait mangé la glace avec moi.
1: Et voilà. Bah oui, parce que tu as raconté l'anecdote sur ici, ouais. Et les copines ouais. T'ont appelé.
2: Eh bien, exactement. C'est formidable quand même de se retrouver 60 ans après. On ne se reconnaît pas, mais ça fait rien.
3: Grâce à la radio ?
1: Ben oui, elle a raconté c'est l'anecdote génial. Sur la radio et, elles se sont retrouvées. Ça, c'est bien
2: j'ai
1: sympa.
2: J'ai trouvé une copine. Oui, c'est super sympa.
1: Alors, ma chérie, c'est la question à 3 points. Je te pose la question, je te fais des réponses, je te propose des réponses. Et à mon top chrono, tu auras 10 secondes pour me donner ta réponse. Alors, tiens,
2: on va pas.
1: Mais non, tu vas gagner. Allez, on va parler du jeu vidéo Pac-Man.
4: Rond comme un ballon, et
5: aussi jaune qu'un citron, c'est Pac-Man.
1: Alors, Pac-Man, figure-toi que cette semaine, Pac-Man célèbre son 45e anniversaire. Alors, est-ce que tu sais quel est l'aliment qui a inspiré la forme de Pac-Man ? Alors, un citron coupé, une pizza à laquelle il manque une part, un donut croqué ou les joues de Éric Bastien. Oui. Alors, qu'est-ce qui a inspiré la forme de Pac-Man ?
2: Moi, comme je suis près de l'Italie, je pense que c'est une pizza donc il manque une part.
1: Une pizza à laquelle il manque une part ?
2: Ouais, ça me plaît ça.
1: Eh bien, figure-toi ma petite Mumu que c'est une bonne réponse.
3: Ah.
1: Et oui, c'est totalement une pizza à qui il manque une part. C'est magnifique, tu as 3 points, ça fait 4.
3: Oui, ça fait 4. Patrice est avec nous. Pour ceux qui nous rejoignent, Patrice, on fait connaissance avec lui depuis midi, avec ici Lorraine. Il habite à Malzéville, il est marié et il a 2 petits-enfants. Patrice, est-ce que t'es chaud ? Est-ce que ça va ? Est-ce que t'es en forme, Patrice ?
6: Je suis au taquet.
3: Patrice ?
7: Et maintenant,
3: qui chante ça ?
7: Que vais-je
6: déco.
7: Faire
6: déco, voilà. Déco.
3: Vous pouvez pas me dire ça il y a 5 minutes.
6: Je suis nul.
3: Il nous a dit Nougaro quand même, le gars. Patrice,
1: tu vois ça ?
6: N'importe quoi.
3: Moi, tu m'inquiètes, Patrice, pour la suite.
1: Eric, tu vois ça, c'est du mauvais coaching. C'est de l'humiliation de candidat. Et c'est ces petits détails de malveillance
3: mais
1: qui font que le candidat est déstabilisé.
3: Non, c'est pour qu'il se souvienne bien de Béco.
1: Ouais, enfin, comme ça.
6: Béco.
1: Ne te déstabilise pas, Patoche. Tu sais, il y a plein de trucs qu'il ne connaît pas.
3: Non, mais moi, je leur donne des devoirs. Il y a 100 lignes à copier sur Beko. Il y a le service après-vente, quand même. Patrice, qui aime les sensations fortes, qui aime bien les manèges. Alors, c'est ta fille qui t'entraîne dans les manèges. Et je crois d'ailleurs que c'est pour elle que tu joues pour l'emmener au parc Astérix.
6: Tout à fait, c'est vrai. C'est vraiment, quand on a entendu ça, elle m'a dit, vas-y, papa. Voilà. Donc, oui, c'est à 90%, c'est ma fille, Ophélie.
3: Bon, bah, je te souhaite de gagner ce beau séjour pour elle. Pareil que t'as déjà sauté à l'élastique, donc voilà, côté sensation, t'es pas mal, hein.
6: Oui, j'aime bien, ouais. Bon, je sais pas si je referai, mais 60 mètres sur un parking près de Saint-Tropez, j'avais beaucoup hésité, et puis je me suis lancé parce qu'on était une bande de potes, il fallait pas que je faille.
3: Est-ce que t'avais regardé la météo le matin ?
6: Non, pourquoi ?
3: Pourquoi je te demande ça ? Parce que c'est ton rituel, il paraît que tous les matins... Tous les matins, tu regardes la météo.
1: Aïe, aïe, aïe, que frio.
3: Ah oui.
6: Bah, ce matin-là aussi, oui.
3: Non, mais t'organises vraiment ta journée suivant le temps. Alors, il est nombreux à le faire, mais ça détermine beaucoup de choses. Le tennis, le paddle pour toi. La météo, c'est quelque chose.
6: C'est ça, les activités indoor et puis celles qu'on fait à l'extérieur. C'est important.
3: Je suis d'accord. Il a une phobie, notre Patrice. Ouais, je vous le fais court. Le nombril.
1: Qu'est-ce que ça ?
3: On ne peut pas s'approcher du nombril de Patrice.
1: Pourquoi ?
6: Non, parce que c'est une phobie depuis toujours. Parce que je pense que ça vient de ma petite enfance. On m'a expliqué que le nombril, c'était au moment où l'enfant avait coupé le cordon. Et
3: oui.
6: On faisait un petit nœud. Et ce petit nœud, ben, moi, dans ma tête, c'est peut-être rentré comme quelque chose de fragile. Comme un nœud, ça peut se défaire. Donc j'ai dit, on ne touche pas mon nombril. Je ne touche pas le nombril des autres, d'ailleurs.
1: Ah,
6: et c'est devenu une phobie... Même sous la douche, il faut que je fasse très attention quand même.
1: Ah ouais ? Ah ben dis donc.
3: Sinon, Patrice, ça va ?
6: Oui, ça va bien.
1: Et t'aurais été malheureux. Moi, je me suis fait opérer de la vésicule biliaire. Ils te font un trou dans le nombril pour passer le truc. Ouais. Et après, il y a de la colle. Et il faut nettoyer le nombril tous les jours. Trois fois par jour.
6: J'aurais été, tu serais devenu fou. Très, très malheureux.
1: Ouais. Fais attention à ta vésicule.
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3: Salut à toutes, salut à tous et bienvenue dans Décibel. Décibel, vous le savez, c'est 7 jours sur 7 sur votre radio ici. Le samedi, émission toujours spéciale puisqu'on confie les clés de la programmation musicale de l'émission à une personnalité, parfois un musicien, c'est le cas ce soir avec Benabar, parfois pas du tout, pas forcément musicien, comme on a fait avec Camille Cerf, une ancienne Miss France super cool, ou encore la semaine dernière avec le chef Philippe Etchebest. Alors, ce soir, comme c'est Benabar, forcément, vous vous doutez, on va parler musique, on va parler chansons. Et je pense que tout comme avec son album Le Soleil des Absents qui vient de sortir, et tout comme cette grande tournée d'une trentaine de dates qui s'annonce à partir du mois d'avril et qui va s'étirer pendant toute l'année 2026, eh bien, il va réussir à vous surprendre. Alors, installez-vous confortablement, c'est parti, une heure avec les choix musicaux de Benabar. Et bienvenue, jeune homme.
4: Salut, Émilie. Comment ça va?
3: Ça va bien,
4: merci
3: et toi?
4: De me recevoir une fois de plus.
3: Oui, bah,
4: c'est un plaisir.
3: Bah,
4: c'est
3: oui,
4: un plaisir d'être là.
3: Nous aussi, c'est un plaisir parce que je me doutais, en te demandant de choisir une dizaine de chansons, que tu allais me surprendre. Mais je ne pensais pas que tu avais carrément un concept en tête pour cette émission, parce que c'est ça en fait.
4: Mais oui, parce que je me suis un peu posé la question, parce qu'évidemment j'aurais pu te sortir tellement de grandes chansons françaises, et puis je me suis dit que c'était pas très intéressant, et puis en plus réparer une injustice vraiment terrible qui touche un peu les grands anciens. Je pense par exemple, là je vois Julien Clerc sur les anciens par rapport à moi. Je suis pas en train de dire que Julien Clerc est vieux, hein, que je sois pas fâché avec Julien Clerc,
3: que
4: je respecte infiniment.
3: Voilà.
4: Et par exemple Les Souvenirs, c'est sur un de ces derniers albums, et, ouais. Et c'est toute cette génération-là qui ont des tubes tellement énormes que ça cannibalise un peu les autres, et ouais. Je trouve ça parfois dommage. C'est comme Salvatore Adamo, il a fait plein d'albums depuis avec des perles dedans.
3: Ah, mais oui, il a fait genre 50 albums, ouais, Salvatore, voilà. Adamo. Oui, et tout le monde lui parle.
4: Ben oui, de Tombe la Neige.
3: Donc c'est ça le concept que Benabar a sorti, les amis, pour vous ce samedi soir. Les chansons moins connues des artistes super connus de la chanson française. Et ben j'aime beaucoup ce que tu nous as préparé. Et puis, alors, tu me permettras quand même, pendant cette heure aussi, de diffuser une ou deux chansons de ton nouvel album que j'ai beaucoup aimé. Voilà,
4: ah bah merci, c'est très gentil.
3: Bah oui, bah non, mais c'est normal. Alors on va commencer, tiens, avec Serge Lama, qui a été notre invité il n'y a pas longtemps. T'as choisi une chanson donc qui n'est pas d'aventure en aventure, ni les petites femmes de Pigalle, voilà. Qui s'appelle Les Glycines.
4: Alors qui est aussi là pour le coup une chanson méconnue, enfin moins connue que les autres, mais assez ancienne, parce que Serge aussi, comme les autres, a fait plein d'albums depuis.
3: Ouais.
4: Et cette chanson, j'ai eu la chance de la chanter dernièrement devant Serge, et je me suis aperçu en la chantant la profondeur de cette chanson, qui est quand même une chanson très brutale. C'est un gars qui était amoureux de sa cousine. C'est une chanson très dure et qui symbolise vraiment le talent d'auteur de Serge, qu'on a tendance à oublier.
3: Oui,
4: derrière l'homme de scène, la carrière énorme,
3: Napoléon,
4: le chanteur,
3: tout ça,
4: voilà,
3: ouais,
4: tout ça.
3: Ouais.
4: Et c'est un auteur très fin, et cette chanson, elle est violente dans ce qu'elle raconte, dans les sentiments, et ça, je trouve ça assez inespéré d'avoir ce côté très variété française, très entraînant, très daté un peu dans les arrangements, ce qui n'est pas pour me déplaire, parce que
3: oui,
4: j'adore cette période-là.
3: Oui, il y a un côté un peu suranné, mais qui est chouette.
4: Ouais, ouais. Que j'aime bien, ouais. Et puis, ce que ça raconte, parce que c'est une chanson même un petit peu dérangeante. Et alors, sans rentrer sur la grande antienne qu'on a aujourd'hui on pourrait plus le dire, machin. C'est vrai qu'aujourd'hui, une chanson comme ça, on pourrait la faire, on n'irait pas en tôle, mais on se poserait des questions à un moment. Et on se dirait, oui, t'es sûr. Et même celui qui l'écrit avec toute la bonne foi du monde. Et c'est assez enthousiasmant de réécouter des chansons comme ça.
3: Les Glycines, Serge Lama, c'est le premier choix ce soir pour vous. De Benabar, croyez-moi, vous allez vous régaler.

0: incroyable cette chanson de Serge Lama. Benabar, merci. On dirait du Jacques Brel, en fait.
1: Oui, Serge fait partie de ceux qui ont été vraiment influencés par Bach, comme tout le monde, d'ailleurs. Et puis surtout, il y a ce côté qu'il a avec Brel, mais avec plein d'autres, de sa génération aussi, d'incarner la chanson comme un vraiment interprète.
0: Oui, comme un acteur qui joue un rôle.
1: Il joue ce rôle-là.
0: Mais ça, c'est un truc que tu fais aussi.
1: Ouais, moi, je me suis pas mal, beaucoup inspiré, je sais pas, mais en tout cas, j'ai beaucoup reçu de tous ces gens-là, mais Sardou aussi le fait vachement. Ouais. Il y a comme ça une catégorie de chanteurs et de chanteuses qui jouent le rôle au premier degré. Quoi.
0: Ouais. Il y a San Severino dans ta playlist. Alors ça m'a fait très très plaisir parce que je trouve que dans les médias traditionnels, grand public et tout, on parle pas assez de ce mec. Il est bourré de talent. Comment tu l'as connu, toi, San Severino ?
1: On s'est connus en 95.
0: Ouais.
1: On jouait au Sentier des Halles.
0: Oula, ouais, petite salle parisienne.
1: Ouais, c'est ma première salle. Moi, je jouais avec Pat Scholl et Stéphane, il jouait avec les Voleurs de Poules.
0: vous aviez vos groupes et tout.
1: On faisait des facéties. On avait fait une semaine ou deux dans cet endroit-là. On avait joué assez facéties. Il y avait le chanteur, c'est Jean-Philippe Daguerre qui fait beaucoup de théâtre, qui a fait Monsieur Hoffman, tous ces trucs-là.
0: Okay.
1: Qui a des milliards de trucs de théâtre, là, de Molière.
0: Et là, vous vous entendiez bien, San Severino et toi ?
1: Ouais, on s'est tout de suite bien entendu. Puis il y avait une bande de copains. On était plus nombreux sur la scène que dans le public. Mais en vrai, parce que c'est une formule un peu qu'on utilise. Mais comme la salle est tout petite, et puis à l'époque, c'était vraiment très alternatif. Il y avait toujours des cuivres, des trucs. Donc c'était une époque, sublime.
0: Alors c'est marrant parce que autant toi, très tôt, on t'a catégorisé dans le côté chanson française. Lui, San Severino, il a une espèce de place un peu à part où on se dit, mais il est quoi ? Il est un peu rockabilly. Parfois, il est un peu cajun. Musique du sud des États-Unis, etc. Et la chanson que tu as choisie s'appelle Les rockers aiment la Java.
1: Ouais.
0: Donc là, on est dans le croisement, justement, de dire oui, on peut avoir chacun une petite boîte, mais on peut aussi
1: en
0: sortir.
1: Stéphane a consacré une grande partie de sa carrière à échapper à tous les trucs. Dès qu'on lui disait quelque chose, il essayait de faire autre chose directement. Je pense qu'il a un côté de claustrophobie de carrière. C'est-à-dire et puis, il est hyper actif, il n'arrête pas de tourner, donc il a besoin d'avoir 50 projets en même temps. Je ne sais pas comment il fait d'ailleurs. Enfin, je sais qu'il en bat la plupart, hein, qui les survaut la peine.
0: Mais en tout cas, nous écoute, bisous.
1: Les quelques qui essayent de travailler un petit peu, un minimum, c'est toujours très réussi.
0: Les rockers aiment la Java, San Severino, à découvrir ce soir dans Décibel. Et puis celles et ceux qui connaîtraient déjà cette chanson, bah, je pense que vous êtes très contents de l'entendre passer à la radio. C'est pas tous les soirs. Hein.

0: Oh là là, en plus elle est spectaculaire la fin de la chanson. Alors je voudrais revenir au début de la chanson, juste vous dire que le petit rototo que vous avez entendu est celui de Sanseverino, certainement pas Benabar qui de joie de voir arriver son copain Sanseverino avait lâché un petit rototo. Pas du tout, c'est dans la chanson parce que c'est un rocker, donc il boit une bière et voilà, il rote un petit peu au début de son intro. Voilà, je tenais à le dire.
1: Oui, oui,
0: voilà.
1: Bah merci.
0: Parce que la barre est très bien élevée.
1: Oui, oui, j'ai une réputation à la soutenir.
0: c'est très important. Oh, une fille, allais-je dire, parce qu'il n'y en a quand même pas des masses dans tes choix de chansons de ce soir.
1: Oui, il pourrait y en avoir plus.
0: Il pourrait y en avoir plus.
1: Ça s'est fait comme ça.
0: Mais il y en a une, et pas des moindres, la grande Sophie, que la plupart des gens connaissent pour son tube « Du courage, du courage », mais qui a fait plein de belles chansons, pour le coup. Qui écrit des bouquins aussi, enfin, voilà, qui est une belle autrice. Elle a même écrit une chanson pour Françoise Hardy, je crois.
1: Enfin, oui, voilà, oui,
0: vraiment. Et t'as choisi cette chanson qui s'appelle Ne m'oublie pas, une chanson au piano.
1: Qui est magnifique. Là, je sais pas si vous l'avez au piano, ouais, vous l'avez, enfin, il y a plusieurs versions.
0: Enfin, l'intro est au piano, quoi.
1: Ah oui, c'est ça.
0: Enfin, tu vois, c'est une chanson qui est, on va dire, que comme la grande Sophie est quand même une guitariste.
1: Ouais, c'est ça, ouais.
0: Mais là, c'est plutôt le piano qui est mis en avant dans la chanson.
1: Et
0: quoi.
1: Puis, elle a un truc très singulier. Alors, déjà, là, on est dans le pur copinage entre Stéphane, Cali, Sophie. Enfin, tous les gens qui sont là, d'ailleurs, c'est
0: écoute,
1: des copains.
0: Tout le monde fait du copinage. Voilà. Alors, pourquoi nous, on n'en ferait pas?
1: Ouais, autant l'assumer.
0: Bah, on va pas être les derniers débiles à dire, oh non, nous, on n'est pas comme ça. Donc, c'est ta pote.
1: C'est ma pote depuis longtemps. On a commencé aussi ensemble Sophie, et elle est un peu la même période qu'avec Stéphane d'ailleurs, et elle a un truc très particulier, très singulier. Elle aussi, elle échappe un peu à tous les trucs. Elle aussi, elle a sa carrière qui est très présente. C'est une fille qui avance vraiment artistiquement. C'est une vraie artiste.
0: Ouais.
1: C'est-à-dire qu'elle est un peu perchée. Elle a un peu, elle fait des trucs des fois, je comprends pas trop. C'est une productrice. C'est elle qui produit ses disques, pas forcément toute seule, mais elle va du rock à la chanson très éthérée, avec un côté très féminin par moment et puis très très rentre dedans par d'autres moments. Enfin, c'est une artiste étonnante, Sophie, hein, franchement.
0: Ouais, alors écoutez, ne m'oublie pas, parce que la grande Sophie, effectivement, ce serait dommage de la laisser sur le côté.

0: d'amour un peu avec le pas de côté de la grande Sophie. C'est ce que tu nous disais en fait,
1: Benabar. Cette chanson, elle m'étonne par les arrangements, la façon dont elle est produite.
0: Et t'as vu, elle est très piano quand même, pour
1: piano,
0: une fille à guitare.
1: Ouais, exactement. Ouais. Et puis tout son travail sur les voix. Et puis quand on sait comment partent les chansons, elle, c'est vraiment à la guitare. Ne m'oublie pas, la la la. Et puis là, d'un seul coup, ça prend une toute autre dimension. C'est assez épatant. Ouais.
0: Et alors, je me suis dit, parce que figure-toi qu'on prépare cette émission pas n'importe comment.
1: Genre, vous bossez.
0: Pas avec les pieds, genre, on bosse un peu.
1: C'est vrai?
0: Oui, bah, la radio, ici, tout ça. Non,
1: de...
0: T'as pas entendu parler?
1: Si, ça bosse. Ah, si, si.
0: Ici, ça bosse. Ici, ça bosse. C'est notre nouveau slogan. Ici, oulala, ça bosse. Et je me suis dit que ça irait très bien avec ta chanson, quoi qu'on dise. C'est sur Le Soleil des Absents, donc ton nouvel album, où tu louais les goûts de production de Sophie. Bah, là aussi, toi, t'es parti sur des chemins un petit peu de traverse.
1: Et ça, c'est grâce à François Delabrière.
0: Ouais.
1: Parce que moi, j'ai pas du tout ce talent, enfin, même cette volonté qu'a Sophie de produire. Moi, Sophie, elle peut passer deux jours sur un son de basse. Moi, au bout de 20 minutes, j'étouffe.
0: Okay,
1: donc, moi, je travaille avec des professionnels qui adorent ça. Donc, ils sont des malades, qui adorent faire ce truc-là. Et c'est François Delabrière. Et en effet, alors, je peux le dire, ça parle de mon album, donc c'est un peu de la pub, mais c'est pas moi, j'y suis pour rien. Il a vraiment fait un boulot remarquable, je trouve, sur ce disque.
0: Ben, je trouve aussi, c'est pour ça qu'il faut l'écouter et qu'il faut, pourquoi pas, aller te voir en concert, puisque ça va pas tarder. Là, t'es en pleine répétition, en ce premier jour de printemps, et ça commence le 18 avril, ta tournée, à Forges-les-Eaux. Ensuite, tu seras à Toulouse, au Hall de la Cartoucherie. Ça, c'est un lieu tellement beau, le 26 avril. Le 29 avril, Paris, l'Olympia. Mais bon, c'est complet, mais je vous le dis pour info, du coup. Mais voilà, il n'y a plus de place. C'est comme ça. Ensuite, pas mal de festivals d'été. Et puis, au mois de novembre, là, on rentre dans le dur, vraiment, de la tournée. Tu passes absolument partout en France. Novembre 2026, et puis ça continue en 2027. La chanson qui arrive, là, quoi qu'on dise, elle a sa place dans ton nouveau spectacle.
1: Oui, a priori. Mais en effet, c'est le moment où on ne sait pas trop
0: tu
1: encore...
0: Tu choisis, là.
1: Ouais, et puis ce qu'attendent les gens, ce qu'ils aiment ou moins. Donc mais a priori, elle est dedans. Mais des fois, on a des bonnes et des mauvaises surprises. Des fois, on s'aperçoit le premier jour qu'en fait, tout le monde s'en fout de la chanson. Donc, on la dégage, mais ça fait partie du jeu, quoi.
0: C'est bien parce que tu pars gagnant, ça fait plaisir.
1: Non, parce qu'il y a aussi des fois des bonnes surprises.
0: Mais oui.
1: On met une chanson, on dit celle-là, est-ce qu'elle va emmerder tout le monde? Et puis non, apparemment, elle a l'air d'accrocher. Mais bon, faut se laisser faire aussi par le public. Ça, c'est le client qui est roi.
0: C'est ça. Et le public a toujours raison. Bah, comme ce soir, le premier public, c'est moi. Et vous, ensuite, évidemment, derrière vos radios, on va dire que celle-ci, c'est une gagnante. Quoi qu'on dise, ok.

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0: Eh, bravo Benabar.
1: Merci.
0: Le soleil merci des absents, c'est le nom de ton dernier album. Et donc pour les retardataires, je vous explique ce qui nous arrive. Benabar choisit toutes les chansons ce soir dans Décibel, sauf les siennes, ça c'est moi qui les ai choisies. Il nous a déjà fait écouter Serge Lama, Sanseverino et la Grande Sophie. Arrive Louis Chédid, Gérard Lenormand et son copain Cali. Alors restez dans le coin, à tout de suite.
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0: Et il n'a pas pris sa mission à la légère. Notre invité de ce soir, Benabar, est venu pas juste avec 10 chansons qu'il aime, mais tout un concept. J'adore, c'est vrai, un concept Benabar. Les chansons pas trop connues des chanteurs très très connus de la chanson française. Est-ce que toi, par exemple, tes chansons préférées, ce sont pas forcément celles que le public ou les radios ont plébiscitées ?
1: Oui, et surtout, il y a des chansons qui sont magnifiques que je peux plus vraiment entendre. C'est, je sais pas, Mistral gagnant, qui est une chanson magnifique que je peux entendre, bien sûr. Mais c'est pas une chanson que j'écoute quand je suis tout seul, quand j'écoute Renaud, parce qu'on l'a tellement entendu. Full Sentimental, Bohemian Rhapsody, quand j'entends ça dans les TGV, tu sais, dans les gares. Alors c'est super, les mômes qui jouent ça, tu vois, évidemment.
0: Oui, au piano,
1: dans le...
0: oui.
1: Et, mais moi, j'en peux plus de cette chanson. Tu vois. Et donc, il y a plus des chansons qu'on a trop entendues et ça laisse de la place aux autres, ouais, parce qu'on retrouve des petites perles.
0: Et je pense que ça fait plaisir aussi aux artistes quand on leur dit, par exemple si on croise Louis Chédid, puisque c'est le prochain à arriver dans ta liste, je pense qu'on lui a dit 10 000 fois, oh là là, ainsi soit-il, oh là là, Anne Masseran, toi ta chanson de Louis Chédid, alors je l'adore, elle s'appelle Les gens.
1: Ouais.
0: Elle est incroyable. C'est une chanson, c'est une chanson à concept aussi.
1: Ouais, c'est une chanson à concept. Oui, où il déroule tout autour des gens. Ouais. Et puis ça, c'est assez significatif de l'écriture de Louis, c'est-à-dire que ça rejoint un peu ce que je disais tout à l'heure. Il y a cette volonté d'avoir des chansons assez ensoleillées, assez joyeuses, un peu j'y vais pas trop, un peu comme ça. Et puis quand on écoute la chanson deux fois, on s'aperçoit que ça raconte un truc. Et ça, c'est un talent particulier qu'a Louis, parce qu'il y a ceux, en effet, qui font des chansons juste entraînantes. Et puis basta. Et d'autres, des fois, on voit trop qu'il y a le travail du texte. Et Louis, il est vraiment. Il a trouvé vraiment une place très inattendue.
0: Grâce à toi, cette chanson passe ce soir à la radio. Louis Chédid, qui vous décrit les gens. Et croyez-moi, les gens sont.

Les gens, Louis Chédid, alors pourquoi Les gens n'est pas devenu un énorme tube? Pourquoi T'as beau pas être beau est devenu un énorme tube? Parce qu'elles ont des similitudes, ces chansons.

0: Mais bon, c'est une réalité. Et puis après, je crois vraiment au truc. Tu sais qu'on dit, il a rencontré son public, elle a rencontré tel film. Ça, je crois qu'il y a aussi ces moments de croisement où il se passe un truc qui est assez inexplicable entre les auditeurs et les artistes. Mais par contre, c'est sûr que si tu t'entends pas la chanson 5-6 fois, c'est impossible.
1: Exactement. Donc celle-là, mettez-la dans vos playlists, par exemple, Les gens de Louis Chédid. Et je pense que ça peut devenir un tube, au moins chez vous. Gérard Lenormand, alors encore une fois, hein, je vous rappelle le concept de Benabar ce soir. Vous connaissez tous les chanteurs, vous connaissez sans doute pas toutes les chansons. Si tu ne me laisses pas tomber, moi je la connaissais pas cette chanson de Gérard Lenormand. Mmh. Moi j'adore Michel, ouais. Par exemple, qui est, je trouve, une des plus jolies chansons sur l'adolescence, l'amour, les premiers amours et tout. Ouais. Si tu ne me laisses pas tomber, c'est aussi une chanson d'amour.
0: Oui, c'est une chanson d'amour et moi comme toi, en fait, je la connaissais pas avant, j'ai découverte il y a une disque au Resto du Cœur.
1: Ah,
0: parce que moi, les Restos du Cœur permettent ça, en
1: aux
0: fait.
1: Aux Enfoirés.
0: Oui, comme on choisit pas les chansons.
1: Oui.
0: Il y a des chansons qui arrivent, ok, donc on les travaille. Et puis il y a des trucs, évidemment, on a des atomes crochus au moins. Et cette chanson-là m'a bouleversé tout de suite. Et en effet, ça a été un single à la grande époque.
1: Ouais.
0: Mais ça n'a pas été un énorme tube comparé aux autres grands tubes de.
1: Mais nous, on est beaucoup trop jeunes. C'est pour ça qu'on était
0: pas nés. On n'était pas nés à cette
1: voilà,
0: époque-là. Tu rigoles,
1: ça.
0: Quoi. Et de Gérard, parce que ça aussi, Gérard, il a des tubes tellement énormes que ceux qui sont. Parce que moi, je me contenterais du succès de qu'a eu ce tube-là à l'époque.
1: Oui.
0: Mais les autres, c'était tellement écrasant. Et en effet, cette chanson, elle me touche par tous les points, d'ailleurs. Le texte, l'interprétation, la musique.
1: Tout.
0: Ça m'émeut.
1: Préparez-vous à être attrapé par Si tu ne me laisses pas tomber. Gérard Lenormand choisi pour vous.
0: Délicieux arrangement de l'époque.
2: Il disait. Ouais.

0: me laisse pas tomber. Gérard Lenormand est notre invité de ce soir. Benabar qui a choisi cette chanson, donc un peu grâce aux Enfoirés. Parce que si tu l'avais pas chantée aux Enfoirés, cette chanson, peut-être que...
1: Ouais, je l'ai découverte et en effet, c'est toujours bien de découvrir des chansons comme ça. Ouais. Et puis ils ont fait tellement d'Enfoirés qu'à chaque fois, il faut trouver un peu des nouvelles chansons dans le répertoire. Donc ils sont obligés de toujours fouiller un petit peu plus loin.

0: Alors, pour le bon ou pour le meilleur, il y a à boire et à manger, évidemment.
1: Ah ouais.
0: Et des fois, t'as des pépites, et en effet, que grâce aux enfoirés, sont un peu exhumés. Ouais.
1: Tu te souviens avec qui tu l'avais chanté, cette chanson?
0: Je l'avais chanté avec Laurie. On était au milieu du public sur une poutre qui bougeait un petit peu.
1: Toujours ce côté Koh-Lanta des enfoirés.
0: Exactement.
1: L'épreuve des poteaux. Tu vas chanter, Benabar, maintenant.
0: C'était un tableau, je me souviens, qui était en mode, c'est les photos noir et blanc quand ils construisaient les buildings à New York,
1: oui.
0: Là.
1: Ok. Oui, donc t'étais vraiment sur une poutre
0: dans le public, et puis il y avait tous les copains sur la scène. Bah, ça allait de Matt, Pokora, il y avait Bruel, tous les autres. Enfin, il y avait un paquet de monde. Et la première fois, je t'avoue que je l'ai bien foiré.
1: Cette année, t'as chanté La Grande Zoa.
0: La Grande Zoa, oui.
1: Quand vient le mardi,
0: oui, la grande Zoa. Je sais pas si j'en ai parlé d'ailleurs l'autre fois quand on s'est vu.
1: On a fait l'apéro des enfoirés. Ouais,
0: oui, l'apéro. Je te parlais justement de La Grande Zoa.
1: Oui,
0: et qui fait partie de ces chansons-là où, quand on la chante, on s'aperçoit à quel point cette chanson est géniale et surréaliste, parce qu'à la fin, donc La Grande Zoa, qui est un homme. Donc avant, il y a un homme, parce qu'en fait, il est donc antiquaire, il vend des meubles 16e. Sa famille aime pas trop qu'il se maquille, etc. Donc la première partie est très sucrée. Et puis la deuxième, ça rentre dans une réalité d'un travesti de l'époque. Et à la fin, donc déjà, il sort avec son boa. Donc son boa boit du whisky et lui boit du coca. Puis à la fin, il se fait bouffer par son boa.
1: C'est horrible.
0: Donc l'histoire est complète. Cette chanson qui semble comme ça, un peu bébête.
1: Pas du tout, en fait.
0: Et en fait, c'est une chanson assez vertigineuse.
1: Ouais. Oui. Alors, vous vous dites, mais moi, je veux entendre Benabar chanter La Grande Zoa. Et sachez qu'en plus, il n'était pas tout seul sur le morceau.
0: Oui, oui.
1: Le CD et le DVD de la balade des Enfoirés sont disponibles. Et quand vous achetez le CD ou quand vous achetez le DVD, c'est 17 repas pour les Restos du Cœur. Et en plus, vous voyez Benabar chanter La Grande Zoa.
0: Oui,
1: donc voilà.
0: Ça, rien que pour ça, franchement.
1: Très important. On continue à faire le tour des chansons que tu as choisies pour nous, mon cher Benabar. Ton ami Kali est dans ta liste. Je précise que c'est ton ami parce qu'on vous voit quand même souvent ensemble. Moi, je vous ai vu ensemble à un concert toulousain, hommage
0: à Nougaro.
1: Au grand talent de Nougaro. Voilà. Et je vous ai vraiment senti hyper proche tous les deux.
0: Oui, ouais, on est très, très amis avec Bruno. Et d'ailleurs, l'autre fois, il me disait, j'en ai marre, en déconnant.
1: Ouais.
0: À chaque fois que je monte à Paris, parce que alors, Bruno, il vit vraiment dans ces montagnes.
1: Ah oui.
0: Et
1: dans le sud,
0: au sud de Perpignan,
1: ouais.
0: Et il redescend là-bas. Il monte souvent, bien sûr, mais il est vraiment resté là-bas. C'est-à-dire que il y a son côté Francis Cabrel, c'est-à-dire qu'il a jamais été happé par la vie parisienne.
1: Ouais.
0: Et il me dit, dès que je monte à Paris, on me dit, mais tu peux pas faire un truc avec Benabar, etc. Donc évidemment, tous les deux, on dit oui. Mais c'est vrai qu'à un moment, on se dit, il va falloir qu'on essaye de voir rencontrer d'autres gens. C'est comme dans un couple, au bout d'un moment.
1: Ouvrir le couple.
0: Voilà. Faudrait qu'on devienne un peu plus libertaire.
1: C'est ça. Alors avant vos histoires d'échangisme avec Kali.
0: Oui.
1: Dis-moi pourquoi tu as choisi, encore une fois, une chanson un tout petit peu moins connue que ses gros tubes comme C'est quand le bonheur ou Elle m'a dit. C'est une chanson qui s'appelle L'amour est éternel.
0: Parce que cette chanson, alors des fois c'est inexplicable, parce que là je chorusse un peu, je suis un peu mon intellectuel sur les chansons, et puis il y a quand même des fois aussi le côté simple d'une chanson, tu sais, qui te frappe en plein cœur.
1: Ouais.
0: C'est pour ça que des fois on adore des chansons alors qu'a priori rien ne nous en rapproche.
1: C'est des petits coups de foudre.
0: Voilà, il y a un coup de foudre, il y a un truc, je sais pas pourquoi. Et cette chanson-là, typiquement, après, tu sais, et puis des fois, il ne faut pas trop analyser. Hein, et cette chanson, elle me touche infiniment.
1: Kali, L'amour est éternel. Si ça a touché Benabar, il y a des choses.

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1: Qu'est-ce qu'il est romantique. Oui, l'amour est éternel jusqu'à ce qu'il s'arrête. C'est un des plus romantiques, en fait, Kali.
2: Ah oui, et puis il l'a dans tous les sens du terme, dans le côté romance amoureux, et puis aussi dans une vision de la vie romantique.
1: Ouais.
2: Il est vraiment comme ça, il a un côté 19e siècle, Bruno, qui n'est pas du tout factice, qui est... C'est un homme entier qui triche pas, non pas par grandeur d'âme ou quoi que ce soit, mais parce qu'il en est vraiment incapable, ouais, Bruno. Ça, je l'ai vérifié à plusieurs reprises. Et c'est un vrai romantique, oui, t'as raison.
1: Ouais,
2: au sens littéraire du terme. Ouais.
1: Exactement. Ouais. Oh là là, Kali, notez-le, l'amour est éternel. En gros, notez toutes les recommandations musicales de Benabar. Mmh. Franchement, si vous aimez la chanson française, là, il vous a fait vraiment une liste aux petits oignons. Mais d'ailleurs, t'écoutes autre chose, toi, que de la chanson française ?
2: J'essaye d'écouter d'autres trucs. Pas mal de classiques.
1: Ouais.
2: J'essaye d'écouter ce qui se passe un petit peu, mais pas beaucoup, à vrai dire, franchement.
1: Ouais, hein.
2: Parce que déjà, on en parlait hors micro, il y a tellement de trucs qui sortent, donc j'essaye régulièrement, professionnellement, entre guillemets, d'écouter ce qui se fait quand même.
1: Ouais.
2: Bien sûr, mais déjà, quand t'as écouté les copains, on se le dit.
1: Oui, c'est ça, tous les potes qui sortent un truc.
2: Déjà, t'as passé la moitié de la journée à écouter de la musique. Donc, et puis j'ai fait un peu la passe, malgré moi, sur pas mal. Le rap, par exemple, j'y connais rien. Alors, mon fils, il me fait découvrir des trucs qui sont super, hein, mais on peut pas.
1: Oui, t'as pas pris le train à ce moment-là.
2: Il suffit pas d'une vie pour écouter tout ça. Mais je suis assez frustré en fait de pas pouvoir entendre plus de trucs.
1: Quand tu seras à la retraite.
2: Ben voilà.
1: Voilà, t'écouteras Aya Nakamura, tout ça, tu vois.
2: Ah bah ça, je connais un petit peu.
1: Aya, tu connais.
2: J'ai une fille de 16 ans, donc je connais un peu Aya.
1: Oh, tcha tcha. Là, rien à voir, c'est Michel Delpech, du coup, puisque quand même, on va retourner dans ta sélection à toi. Michel Delpech, qui nous a quittés il y a 10 ans.
2: Oui. Oh,
1: j'ai compté ça, c'est fou. Ce lundi-là, même chose que tous les autres artistes que tu as choisis ce soir, c'est certainement pas sa chanson la plus connue. Et alors, il va falloir que tu m'expliques pourquoi c'est celle-ci qu'on écoute.
2: Parce que c'est vraiment une... Michel a fait dans les années 70 un peu ce qu'a fait Renaud dans les années 80, c'est-à-dire que c'est des Polaroïdes.
1: Mm-hmm.
2: Alors c'est pas le seul, hein. Il y a aussi Eddie Mitchell, enfin bien sûr Sardou, évidemment, hein. Mais Michel particulièrement, parce qu'il est très cher à mon cœur, parce que c'est quelqu'un qui compte pour moi, et où on peut, peut-être des historiens dans 100 ans, on dira, si vous voulez savoir comment c'était les années 70, prenez les chansons de Michel Delpech, les années 80, les chansons de Renaud, et là typiquement, il a choisi un angle, je laisse découvrir le public, parce qu'il y a quelque chose de vraiment, c'est un récit, quoi, et qui est tellement fin, qui est tellement délicat, enfin qui ressemble vraiment à Michel d'ailleurs.
1: Ouais. Un côté historien, côté sociologue même parfois, de Michel Delpech. Ce lundi-là, découvrez sur votre radio ici, grâce à Benabar qui programme ce soir Décibels.

0: Je m'excuse auprès de tes auditeurs. On vient de leur flinguer leur soirée.
1: C'est samedi soir. Tu te rends compte, Benabar,
0: c'est la fête. Ouh là là.
1: Et à la fois, c'est vrai, quelle précision dans l'écriture. Et en même temps, il fait pas des triples saltos. Il met que des mots très simples pour décrire des émotions tellement complexes. C'est fort quand même.
0: Exactement. Et puis cette façon qui est tellement, j'en suis tellement admiratif, de pouvoir dès le début, le premier couplet, sa vie avec Michel.
1: Tu vois le mec. Tu vois sa femme.
0: C'est comme j'ai mon rhumatisme qui devient gênant. D'un seul coup. On est dans le salon, on voit un film de Claude Sautet immédiatement et tout ce qu'il raconte avec des trucs vraiment très terre à terre, quoi,
1: les tranquillisants.
0: Ouais. Je trouve que c'est quand même un petit bijou, même si on la réécoutant là, c'est quand même terriblement déprimant, mais c'est quand même une jolie chanson.
1: Mais oui, signé donc Michel Delpech. On va t'écouter toi maintenant, mon cher Benabar. Alors, est-ce qu'elle est joyeuse, les coups ?
0: Alors, les coups, elle est plutôt joyeuse, je crois. Voilà. Mais j'espère faire partie de cette... un des héritiers de cette catégorie de gens qui essayent de faire des chansons entre guillemets réalistes, mais un peu joyeuses, quoi. C'est-à-dire qu'on n'est pas là non plus pour que se pleurer dessus, quand même.
1: Non, mais c'est vrai que tu fais partie des chanteurs qui rentrent dans la cuisine, dans le salon, dans la chambre, et qui nous racontent nous, en fait.
0: C'est ça que j'ai appris d'eux, je crois, ce goût. Et puis surtout, en tant qu'auteur, l'efficacité de ce genre de truc-là. Ouais. Parce que, tu vois, c'est comme la chanson que j'adore, que j'aurais pu mettre d'ailleurs, elle était dans la première version. Elle est d'ailleurs.
1: Oui.
0: Quand elle s'en va chez le boucher.
1: Pierre Bachelet.
0: Et ça, d'un seul coup, moi, ça me. Parce que là, on y est d'un seul coup chez le boucher. On n'est plus dans le romantisme éthéré. On est vraiment dans ce truc-là. Elle est d'ailleurs. Quand elle s'en va chez le boucher, c'est parfaitement contradictoire, mais c'est ça qui est aussi émouvant.
1: Alors, Benabar, les coups. C'est sur Le Soleil des Absents, son nouvel album. Et le concert parisien de l'Olympia étant complet, les amis, pour le mois d'avril.
0: Ma mère a acheté 1400 places, faut quand même le dire.
1: Il en reste pour le Dôme, le 20 mai 2027.
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0: J'adore cette guitare, ces claps et tous les coups qu'on croise dans une vie, chantés par Benabar.
1: La guitare, c'est François Poggio.
0: Eh ben bravo François Poggio.
1: Qui a brillé sur cet album.
0: C'est beau, hein. L'album, c'est le soleil des absents.
1: Enfin, je dis oui, c'est beau ton album, oui, c'est exact.
0: Oui, c'est vrai.
1: Oui, c'est très bien.
0: Je dis pas que des conneries depuis une heure. Et donc, ton prochain concert parisien au mois d'avril est en complet, parce qu'avec ta vanne sur ta mère, personne n'a entendu que tu jouais aussi au Dôme de Paris, Palais des Sports, le 20 mai 2020.
1: Voilà, et ma mère n'a pas encore acheté les billets. Donc
0: grouillez-vous, c'est ça. Mais la billetterie est ouverte. Alors on termine notre soirée ensemble avec Julien Clerc. Alors même chose, Julien Clerc, il y a une foultitude de tubes, de Ma préférence, à Femme je vous aime, tout ce que tu veux.
1: On ne peut plus les compter.
0: On ne peut plus, mais Les Souvenirs, c'est pas sa chanson la plus connue, c'est avec celle-là qu'on termine l'émission. Pourquoi ?
1: C'est une chanson que j'aime beaucoup et puis qui fait partie de ses derniers albums, qui a déjà pourtant une bonne dizaine d'années, sur l'album Fou peut-être, je crois, de mémoire. Et Julien Clerc, ça fait partie de ceux qu'on continuait à enquiller, des disques à avancer, à poursuivre leur travail. Mais ce qu'on tolère des acteurs, par exemple, plus ils vieillissent, les acteurs, plus on les aime bien, comme Levin, ou les écrivains. Et les chanteurs, il y a un moment où c'est un peu quelque chose de juvénile, et puis après... Tu vois, après, c'est comme si on perdait de l'inspiration ou des capacités.
0: Oui, ou alors on leur demande de jouer leur tube d'avant, mais on veut pas tellement, on a envie de leur dire, ne nous emmerdez pas avec votre nouvel album, chantez celle qu'on aime.
1: Voilà.
0: Oui, oui.
1: Et alors, ça fait partie du jeu. Et puis, Dieu sait, c'est moi, quand je vais voir Julien Clerc, j'ai envie d'entendre quand même ma préférence. Mais il a continué à travailler. D'ailleurs, il continue, sans arrêt. Et cette chanson fait partie de ses... En plus, ironie du sort, c'est une chanson écrite par Aznavour, le texte. Donc là, on est dans la grande filiation.
0: C'est magnifique. Répété. C'est avec ça qu'on se dit au revoir.
1: Ça a été un plaisir, une fois de plus, d'être avec toi.
0: Merci beaucoup. Benabar vous a chouchouté en ce samedi soir. Voici Les Souvenirs de Julien Clerc. À bientôt, Benabar.
1: À bientôt.

0: et ses souvenirs. C'est là-dessus qu'on se dit au revoir pour ce soir, les amis. Et oui, Décibel, c'est terminé. Merci à l'équipe de l'émission. Il y avait Iris Guitoni, Emma Quenardel, Nicolas Bonzon et Franck Moilier. Sacré Benabar, on a passé une belle soirée. Les meilleurs moments de Décibel, c'est fini pour aujourd'hui.
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4: Bonjour, bon dimanche, sous vos applaudissements, c'est Willy vient déjeuner chez vous, numéro 1054.
5: Ça filoche.
4: Oui. Bonjour la tribu.
5: Bonjour.
4: Alors, qui est là aujourd'hui? Nicolas Malabeuf, notre enfant de la télé. Bonjour mon bon Nicolas.
5: Bonjour Willy, bonjour tout le monde.
4: Et Fabien Aymon, notre geek. Bonjour mon Fabinou.
6: Bonjour Willy, bonjour à tous.
4: Et bienvenue à tous, merci d'avoir choisi votre émission utile sur votre radio utile. Alors moi aujourd'hui, je suis encore en direct des studios de ici La Rochelle à La Rochelle. Et voilà.
5: Vous
4: et
5: nous manquez un peu.
4: Bah vous non, c'est pour ça que je reste.
5: Je m'en doutais.
4: Je sais, vous êtes à la maison de la radio à Paris. Ça va, ça se passe bien?
5: Très super. Bien. On est en date, en tête à tête. Avec Fabien.
4: Bah, désolé qu'on vous dérange, on vous dérange un petit peu pendant notre rendez-vous amoureux. On va faire vite. Notez bien vos dossiers du jour, mes amis. Dans un instant, on va faire un point sur l'antivirus. C'est quoi ça? Ça s'attrape comment? Est-ce qu'il va encore falloir se moucher dans le coude? Est-ce que c'est grave, docteur? Eh bien, la réponse dans une minute. Et à 12h30, toute autre chose. Pourquoi nos billets de train coûtent une fois cher, une fois très très cher? Pourquoi dans un même wagon, pour une même destination, il y a 2000 tarifs différents? On n'y comprend rien. Quand acheter son billet de train pour le payer moins cher? Il y a les vacances d'été qui arrivent bientôt, je vous donne un petit scoop, c'est déjà trop tard. Si vous ne voulez pas payer cher, c'est limite trop tard, mais on va en parler dans 20 minutes. Et bien sûr, vous le savez, vous faites partie de cette tribu, mes amis, où que vous soyez, mais vraiment qui que vous soyez, réagissez sur tout ce que vous entendez d'abord sur ce groupe incroyable sur Facebook. Comment
6: Facebook,
4: s'appelle-t-il?
6: Alors ça, c'est gratuit. Oui. Pour nous retrouver, vous tapez Youpi la vie avec Willy Rovelli.
4: Oui, Rovelli, oui, c'est
6: Willy Ravioli.
4: Ouais. Je sais que ça fait que 6 ans qu'on travaille tous les jours ensemble, donc je comprends que tu ne sais pas qui je suis.
6: Excusez-moi.
4: Donc, Rovelli.
6: Et le sondage du dimanche, c'est spécial train. Qu'est-ce qui vous énerve le plus, tiens, quand vous voyagez en train? Est-ce que c'est le voisin qui ronfle, les prix du wagon-bar, parce que là, on n'y arrive plus, les enfants qui pleurent, les personnes qui ne sont pas assises à leur place, bref, vous votez, c'est gratuit.
4: Oui,
6: je sais. Non, moi, je sais ce qui vous énerve, parce qu'on voyage beaucoup en train, je sais. C'est quand quelqu'un se met à côté de vous et qui pianote sur son ordinateur et pianote très fort.
4: Les petits bruits. Ça me rend fou.
6: Bon, bref, en tout cas, les youpis ont commencé à voter et pour 35% de nos internautes, ce sont les personnes qui se mettent à pas à leur place.
5: Ah oui, c'est énervant. Et qui demandent de changer là.
6: Continuez de voter, c'est gratuit. Le groupe Facebook, il s'appelle Youpi la vie avec Willy Rovelli.
4: Voilà, 0810 055 056, c'est aussi le numéro de téléphone. Vous pouvez composer là tout de suite. Je veux 2-3 auditeurs d'ici 13h. Passez nous faire un petit coucou quand vous voulez. Vous repartez avec quoi, mon cher Nicolas?
5: Eh bien, on n'a pas gagné l'Eurovision. La France est triste, mais j'ai un lot de consolation. Et quel lot? On vous offre 100 euros de carburant qui vont tomber dès la fin de cette émission sur l'un d'entre vous.
4: C'est bien mieux que de gagner l'Eurovision,
5: effectivement. Oui.
4: Est-ce qu'on a tout dit?
5: On a tout dit.
4: Alors démarrons, allez-y.
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4: Alors, vous savez quoi, mes amis? Normalement, on devait avoir Bruno Begarban qui devait nous parler de l'antivirus, de savoir un petit peu si c'est grave, comment ça s'attrape, est-ce que c'est très contagieux, est-ce qu'il va encore falloir qu'on reste enfermés tous pendant des mois à la maison. Mais je crois qu'il n'est pas avec nous actuellement, parce qu'il est en train de travailler aussi. Bon, on va voir, on va essayer de le rappeler dans quelques petites secondes. On va commencer par écouter Abba, tiens, avec Dancing Queen, et puis juste après, on va essayer d'avoir Bruno. Et puis, si on n'a pas Bruno Begarban, on ça va d'avoir Fabien. Tu es là, Fabien?
6: Je suis là, je sais.
4: Oui, c'est bien. Merde.
6: Vous êtes déçu, je sais.
4: Oui, elle préférait qu'il y ait Bruno Begarban que Fabien Aymon. Fabien Aymon, tu n'es pas non plus chef du service de réanimation à l'hôpital,
6: par
4: hasard.
6: Non, il vaut mieux.
5: Ça se voit.
4: Tu répondras quand même à mes questions. Oui. C'est pas grave. Allez, on essaie.

0: ABBA, qui eux ont gagné l'Eurovision. Je dis ça comme ça, hein. Jingle, allez, zou, zou, zou, zou, zou, hey, papa.
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0: Allez, comme promis, place à notre premier dossier. Bonjour Bruno Mégarban.
3: Bonjour.
0: Bienvenue ici, mon cher Bruno. Vous êtes chef du service de réanimation de l'hôpital Lariboisière à Paris. Si vous le voulez bien, mon cher Bruno, on va se faire une petite série de questions façon ping-pong. Vous voyez, je vous envoie les questions. Vous m'envoyez de jolies réponses, histoire qu'on en sache un petit peu plus
3: on
0: sur... Oui, oui, mais je suis sûr que vous allez réussir. histoire qu'on en sache plus sur cet antivirus qu'on ne tombe pas encore dans une psychose. Déjà, c'est quoi cette maladie? Alors, elle vient d'où? Comment est-ce qu'on l'attrape? C'est quoi alors?
3: Alors, l'infection par antivirus est une infection qui peut s'attraper un peu partout dans le monde, mais l'épidémie actuelle, en fait, est liée à une souche que l'on appelle des Andes, de cet antivirus, et qui ne se trouve qu'en Amérique du Sud, et que normalement, on attrape en respirant de l'air avec des particules contaminées, en suspension contaminées par des déjections de rats. Un rat particulier qui est le rat pygmé des rizières qui se trouve qu'en Amérique du Sud.
0: D'accord.
3: Mais malheureusement, il existe un risque avec cette souche-là d'une contamination interhumaine. Et c'est ce qui s'est passé. C'est-à-dire le patient zéro a été contaminé au cours d'une visite en Amérique du Sud, probablement d'un cabanon ou d'une déchetterie abandonnée et infestée par les rats. Et ensuite, il a véhiculé le virus sur le navire. Et là, il y a eu une transmission interhumaine. Et malheureusement, comme vous le savez, il y a eu 10 cas, dont 3 décès.
0: Voilà. C'est quoi les symptômes?
3: Alors, les symptômes commencent après une période d'incubation assez longue, avec comme moyenne 15 jours et comme extrême 6 semaines. Les symptômes commencent par un syndrome grippal, donc fièvre, douleur musculaire, articulaire, fatigue. Et puis rapidement apparaît ce qu'on appelle un syndrome cardio-pulmonaire, avec une insuffisance respiratoire aiguë, qui peut malheureusement mener assez rapidement au décès. Et il a été calculé une mortalité de l'ordre de 40%. Donc c'est une maladie grave.
0: Bon. Ouais, c'est une maladie grave. Est-ce qu'il y a des personnes infectées en France actuellement et si oui, comment vont-elles?
3: Alors aujourd'hui, il n'y a qu'une seule personne infectée en France qui est hospitalisée en réanimation à l'hôpital Bichat. Son état a été relativement sérieux, mais je crois que sa situation est stable et on espère évidemment, on lui souhaite un très bon rétablissement. Voilà. Par contre, il existe 22 personnes dites contacts, c'est-à-dire qui à un moment donné ont été en rapport relativement proche avec une personne infectée. Mais à ce jour, aucune de ces personnes ne s'est positivée. Et donc, plus le temps passe et plus on va pouvoir penser que ces personnes n'ont jamais été infectées.
0: Donc, c'est une maladie qui est connue par rapport au Covid-19 quand c'est arrivé et qu'on ne savait pas trop où on allait. Là,
3: oui,
0: c'est une maladie qui est connue. Voilà, c'est ça.
3: Exactement, c'est une maladie connue depuis les années 70. Par ailleurs, les premiers cas décrits remontent aux années 50 dans la guerre de Corée. Et en Amérique du Sud, il y a très régulièrement des petits foyers épidémiques, assez petits. Ça n'a jamais pris une tournure beaucoup plus sérieuse et une épidémie plus large. Toujours, les foyers sont rapidement circonscrits et l'épidémie s'arrête.
0: D'accord, donc rien à voir avec ce qu'on a connu il y a 6 ans.
4: Avec le Covid.
3: Non, rien à voir. Ici, évidemment, l'épidémie a été prise tout au départ. On connaît le patient zéro, on connaît la totalité des personnes contacts, on a tracé leur parcours. Ils ont été mis en isolement, en auto-quarantaine ou en quarantaine hospitalière. On sait qu'il existe 10 personnes infectées dans le monde liées à cette épidémie. Donc, évidemment, ça n'a rien à voir avec la Covid, qui, lorsque les autorités sanitaires en ont pris conscience, il y avait déjà des centaines de milliers de personnes infectées partout dans le monde. Ça n'a rien à voir.
0: Donc rien à voir. On ne va pas être confiné. Pas besoin que je me rachète une machine à pain, Bruno. Parce que c'est dès qu'il y a une épidémie, je m'achète une machine à pain. Moi, donc voilà.
3: Ni masque, ni rien du tout.
0: Bon.
3: Non, rien du tout, rassurez-vous.
0: Tant mieux.
3: L'épidémie est déjà contrôlée.
0: Bon, merci infiniment. Merci beaucoup, hein, voilà, Bruno Mégarban. Merci d'avoir pris quelques minutes pour nous raconter tout ça. Donc, pas de panique, mes amis. Voilà, j'espère que les personnes qui sont concernées là vont vite aller mieux. Bruno Mégarban, donc chef du service de réanimation de l'hôpital Lariboisière à Paris. Merci beaucoup. Passez un bon dimanche.
3: Si, pareillement.
0: Mettez un jingle, va. Oui, voilà.
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0: Je l'ai déjà dit aux auditeurs de votre radio ici, je suis payé au jingle. Ah, moi, c'est-à-dire que plus on en passe, plus je suis rémunéré. Donc il faut qu'on en mette. Tiens, tu veux bien m'en remettre un autre, s'il te plaît? Voilà.
4: Il touche.
0: Mon Fabien, oui. Il est 12h17. Alors, notre spécialiste bête, mon Fabien. Oui, vas-y.
5: On met un jingle, parce que ça, c'est pour moi, ça.
0: Vas-y.
5: On touche rien, nous, par contre. Il est l'heure de la mise à jour, toute l'actu web de la semaine. Et attention, les amis, attention, une nouvelle arnaque fait des ravages depuis quelques jours. Je veux vraiment vous mettre en garde. Si on vous téléphone et que personne ne parle au bout du fil, raccrochez. Parce qu'en fait, c'est une arnaque. Il ne faut même pas dire « Allô, c'est qui ?» Car en fait, les pirates utilisent votre « Allô » pour cloner votre voix, pour piéger ensuite vos proches.
0: Attends, mon Fabinou, là, on va être sérieux deux jours.
5: Non, mais c'est vrai. Ouais.
0: C'est très important ce que tu dis. Hein. Donc, voilà.
5: Si on vous appelle et que personne ne répond, il faut raccrocher.
0: Voilà.
5: Parce que sinon,
0: on
5: utilise votre voix pour piéger vos proches.
0: Tu te rends compte.
5: Écoutez ce qu'on peut faire avec un simple « Allô ».
6: Le son de votre voix est alors enregistré, puis cloné par une intelligence artificielle. Démonstration avec cette créatrice de contenu.
7: Donc là, par exemple, il a calqué mon clone de voix dessus.
8: Maman, est-ce que tu peux m'aider? Il y a quelqu'un qui vient de voler mon téléphone. Oh. Est-ce que tu peux me faire un virement? Je t'envoie un SMS tout de suite.
7: C'est extrêmement drôle.
5: C'est réaliste. Hein.
0: Tu te rends compte? Ça, c'était sa voix IA.
5: Donc si on vous appelle et que personne ne répond, voilà, raccrochez. C'est une arnaque. Franchement, on ne va pas tarder à devenir fou avec toute cette intelligence artificielle. On ne sait plus ce qui est vrai, ce qui est faux. Je ne sais même pas si c'est vraiment Willy qui est à La Rochelle qui est en train de nous parler. Non, c'est pas vous. C'est une arnaque, comme d'habitude. Allez, toujours dans l'actu web, j'ai repéré, tiens là, une nouvelle application, c'est pour les sportifs. Ça s'appelle Wikisport. C'est Philippe Demey, un habitant de Rambouillet qui habite dans les Yvelines, qui a eu cette idée. En gros, Wikisport, c'est le Airbnb du sportif. En gros, si vous avez envie de faire du sport dans une région que vous ne connaissez pas, vous vous connectez sur Wikisport et là, l'appli vous met en relation avec des personnes qui peuvent en fait vous prêter du matériel pour faire ce sport en question. Par exemple, vous adorez faire du vélo et vous êtes en vacances à Perpignan, mais vous habitez à Lille. Vous n'allez pas prendre votre vélo. Et bien là, vous vous connectez sur l'application Wikisport et là, vous allez trouver une personne qui va vous prêter un vélo. Non, mais c'est bien.
0: C'est très bien.
5: Non, vous en foutez.
0: Non, c'est très bien. Ça s'appelle comment?
5: Wikisport, c'est le Airbnb du sportif. Et c'est
0: très bien.
5: Tout nouveau. C'est français, monsieur. Allez, autre sujet. Tiens, sujet qui va faire plaisir à Willy Revenu. Alors là, c'est la folie. C'est la folie, parce que depuis que le film Michael est sorti au cinéma, Michael Jackson est numéro 1 des ventes en France. Et la semaine dernière, les écoutes de Michael Jackson en France ont atteint un chiffre incroyable de 35,7 millions de streams sur le web. Il est numéro 1, c'est fou. Eh bien, ça vous fait un point commun avec Michael, Willy.
0: Oui.
5: Car j'ai une bonne nouvelle pour vous. Il y a quelques semaines, vous avez sorti un podcast, Les Maléfiques, vous pouvez retrouver sur l'application ici, sur toutes les plateformes. Eh bien, vous avez passé le cap des 100 000 écoutes, Willy.
0: Bravo. Avant de passer aux 70 millions, il faut bien commencer.
5: Bravo.
0: 100 000.
5: Bravo. Et autre bonne nouvelle pour les fans de Willy. Si vous l'aimez, vous pouvez le retrouver sur la page YouTube ici, car vous avez accordé une interview à Valérie Damidot dans la REF. On apprend beaucoup de choses sur vous.
9: Oui, ma mère, Anna, capable de se lever à 5h du matin pour faire les pâtes à la main et les sécher. Donc tu rentrais dans la cuisine ou dans le salon, elle avait, tu sais, tiré un fil, puis tu avais les pâtes qui séchaient comme ça. Quand tu prenais la gueule dans des pâtes comme ça, j'ai encore le son, l'odeur et le goût de la petite sauce tomate qui a mijoté pendant des heures et des heures.
0: Qui fait dedans, là.
5: Eh bien, bon appétit. Pour écouter la suite, c'est sur le compte YouTube de votre radio préférée, ici.
4: Et on embrasse Mama Rovelli.
0: Mama Rovelli qui nous écoute, bien évidemment. Et c'est vrai, elle se lève à 4-5 heures du matin pour faire à bouffer. Hein. Puis t'as intérêt de dire que c'est bon.
5: Et elle écrit tous les thèmes de toutes les émissions sur des cahiers aussi.
0: Exactement, ça fait 1054 émissions qu'elle écoute, puis elle note tous les thèmes. Puis à chaque fois que j'avale, j'ai noté tout. Hein. Oui, maman, oui. Merci beaucoup, mon Fabinou.
5: Bah de rien.
0: Était encore. Ah non, on va écouter. Attends, oui,
5: on est payé au jingle. Ah non, mais
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0: Ah, on va dire bonjour à Gaëtan. Il paraît qu'on a un Gaëtan qui est là. On va dire bonjour à Gaëtan. Ça va, Gaëtan?
10: Ça va, Willy. Et bonjour, et toi, l'équipe.
0: Coucou. Ça va, mon Gaëtan? Tu nous appelles d'où?
10: Je vous appelle de Toulon.
0: De Toulon, ça va? Qu'est-ce que tu fais de beau à Toulon, mon chéri?
10: Eh bien là, je vous écoute et puis j'en profite en ce moment pour me balader un petit peu, aller à la plage aussi.
0: Il va à la plage, très très bien.
10: Oui,
0: est-ce que tu es plutôt
10: 13 degrés l'eau l'autre jour.
0: Oh bon, ça va, 13 degrés, c'est bon. Est-ce que tu es plutôt slip de bain ou
5: boxer,
0: short de bain? Ouais, ou boxer.
10: Oui, short de bain.
0: Ouais. Le slip de bain revient pas beaucoup. Hein. C'est compliqué. En ça Italie, on aime bien mettre des slips. Oui, ça va pas à tout le monde. Voilà. Oui, c'est ça. Faut être. Voilà, on s'est compris. Tu voulais réagir sur quoi, mon chat Gaëtan? Juste nous faire un petit coucou.
10: Les billets de train que je trouve que c'est vraiment trop cher. Des fois, même en prenant une réduction avec une carte, et ben des fois on arrivait à des prix comme si on en prenait sans carte. Et je trouve que ça c'est pas normal. Et qu'à partir de 25 ans, la plupart du temps, et ben à partir de 26, ben c'est mon
0: terminé.
10: Cas.
0: Hein. Mmh.
10: Et ben on peut plus bénéficier de réduction. Alors cette année, j'ai dû tricher pour la région sud et envoyer de faux
0: papiers. Bravo.
5: Oh là là.
0: Bravo, Bravo.
5: Toujours des bonnes astuces.
0: Ah bah non, de toute façon, entre 26 et senior, il n'y a que dalle. Hein. Donc effectivement, il faut faire. Bon bah bref, reste avec nous, mon cher Gaëtan, parce que tout à l'heure, tu comprendras pourquoi les prix des billets fluctuent à ce point. Merci, on t'embrasse fort. Hein. Tu repars avec quoi, mon Nicolas, déjà
11: pour les 100 euros de carburant.
5: Pour prendre le train, c'est bien.
0: Oui, c'est très bien. C'est toujours bien, nous. Justement, bah tiens, on va écouter conduire avec Louane, voilà, parce qu'on conduit tous des trains. Écoutons, à tout de suite.
12: Oui, pipi.

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2: Allez, les 12h25, place à la personne, à notre invité, pas banal, parce qu'on aime vous présenter des invités
3: pas banaux.
2: Alors, aujourd'hui, notre invité pas banal, il est dans nos locaux de la Maison de la Radio à côté des deux nigauds qui sont restés là-bas. Bonjour Mathieu Malhéraud.
4: Bonjour Willy.
2: Rebienvenue ici, mon cher Mathieu.
4: Merci.
2: Je dis rebienvenue parce que les gens qui connaissent bien cette émission, qui nous écoutent, eh ben vous ont peut-être entendu le 29 mars dernier. Rappelez-nous qui vous êtes déjà. Vous êtes donc le fondateur de RDV Bâti. C'est quoi RDV Bâti?
4: RDV Bâti, c'est le Doctolib du bâtiment. Donc ça permet de prendre un rendez-vous sur l'agenda d'un artisan.
2: Voilà, tout simplement. Donc on a un clic, on prend rendez-vous donc avec un pro du bâtiment qui est disponible. Voilà, vous l'avez dit, c'est le Doctolib du bâtiment. Comment ça fonctionne? Alors c'est une appli, c'est un site, c'est quoi?
4: Alors c'est un site internet pour les clients et une appli pour les professionnels. Le client lui cherche par exemple le plombier avec son adresse, il remplit les filtres pour savoir exactement le type de travaux qu'il a besoin et ensuite il tombe sur tous les plombiers disponibles et qui répondent à sa demande et il sélectionne des créneaux qui lui conviennent.
2: Tout simplement et donc c'est gratuit pour nous
4: gratuit.
2: Quand on n'est pas pro, voilà, pour le client. Voilà. Et donc, pour vous faire connaître auprès d'artisans, puisque vous avez lancé ce site il y a pas longtemps, il y a 2-3 mois à peine.
4: Le 17 janvier, ouais, exactement.
2: Le 17 janvier, voilà. Et donc, pour vous faire connaître auprès des artisans, vous avez décidé de traverser la France en courant.
4: Exactement.
2: Bordeaux-Paris. Et un peu à cause de moi en plus, c'est quoi cette affaire? Expliquez-nous, Mathieu.
4: Dans la dernière émission radio, vous m'avez dit il faut faire un tout droit jusqu'à Paris. Donc j'ai pris le message à la lettre. J'ai fait un tout droit Bordeaux-Paris.
2: Bah alors.
4: Et donc là, je suis à Paris pour déjà pour me reposer un petit peu et ensuite pour démarcher des artisans ici, voir ceux qui seraient intéressés de s'inscrire sur le site pour ensuite permettre aux Parisiens de prendre un rendez-vous plus facilement avec un artisan du bâtiment.
2: Parce qu'en fait, le truc, c'est que vous voulez vous faire connaître le plus possible forcément auprès des artisans. Donc là, quand vous avez couru entre Bordeaux-Paris, vous avez pris quoi? Des rendez-vous avec des artisans? Vous leur avez expliqué un petit peu de quoi il s'agissait?
4: Alors, il y avait beaucoup de jours fériés, beaucoup de jours où j'ai pas voulu déranger les artisans. Ça, je m'en occupais plutôt cette semaine. Mais j'ai eu déjà des appels avec des artisans à Pau qui eux ont vu ce parcours et qui souhaitaient s'inscrire aussi.
2: Voilà.
4: Donc voilà, Paris pour l'instant, je m'en occupe là cette semaine pour mettre un maximum de rendez-vous.
2: Ouais, j'ai des bricoles à faire à la maison.
4: Ça tombe bien.
2: Vite et bien. Et si tu peux me trouver des artisans gratuits, ça m'arrange.
4: Ah oui.
2: C'est bien ça.
4: Peut-être, je ne connais pas à Paris. Peut-être qu'il y a des gratuits, mais.
2: Et Mathieu, il paraît que lors de votre premier passage chez nous, vous avez eu plein de visites, c'est vrai ça?
4: Exactement. Ouais, j'ai eu 8500 et quelques visites le premier jour, le dimanche. Et j'ai eu 4000 et quelques visites le lendemain.
2: Eh, pas mal, hein?
4: Incroyable.
2: Je t'en prie, ça va revenir encore un petit peu, mais. Enfin, tu ne vas pas passer tous les mois dans cette émission pour faire des promos d'RDV Bâti. Attention
4: bien,
2: Mathieu,
4: je suis bien reçu,
2: mais il y a des limites. Donc on rappelle le nom et comment ça se passe. Allez, une dernière fois Mathieu, donc RDV Bâti, comment ça se prononce?
4: RDV Bâti, c'est simple à retenir, c'est rendez-vous bâtiment, c'est pour prendre un rendez-vous avec un artisan du bâtiment.
2: Voilà.
4: Et ça se passe tout simplement en tapant le nom du métier que vous recherchez dans le moteur de recherche, votre adresse,
2: vous prenez
4: rendez-vous sur leur agenda.
2: Voilà.
4: Et voilà.
5: Et donc il est venu quand même en courant de Bordeaux et vous n'êtes pas là?
2: Non, je suis
5: Il faut repartir à La Rochelle.
4: Moi, je suis en train de courir avec vous.
2: Tu veux pas venir en courant jusqu'à La Rochelle?
4: Oui, voilà. Si je le fais, alors vous faites quelques kilomètres avec moi.
2: Bon, bah dépêche-toi, parce que je pars vendredi, moi. Alors, faut que tu te dépêches, mon chéri. En tout cas, bravo Mathieu. Ouais. Bravo.
4: Merci
2: voilà,
4: beaucoup.
2: Parce qu'il était plombier avant, Mathieu. Il savait à quel point c'était difficile. Il a changé de métier, changé de vie même maintenant pour créer ce site. Et je suis sûr que ça va cartonner, tu vas voir.
4: Merci
2: infiniment. Donc, Mathieu Malhéraud, le fondateur de RDV Bâti, le Doctolib du bâtiment.

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2: Allez, partons gaiement vers la deuxième demi-heure de votre talk show du dimanche. Alors ici, c'est comme la messe du dimanche.
3: Mais pas pareil,
2: sinon c'est la même chose. Dans un instant, on va parler du prix des billets de train. Pourquoi est-ce que parfois, ce billet, il est pas cher? Puis pourquoi? Parce qu'il est très très cher. On n'y comprend rien. Eh bien, les réponses dans un instant. Et votre tribu là, notre enfant de la télé, Nicolas Malabeuf. Et notre spécialiste web, Fabien Hemmo. Et bien sûr, vous faites tous partie de cette tribu. C'est la plus grande émission de radio du monde. Vous êtes tous des chroniqueurs, tous. Vous participez. D'abord sur le groupe Facebook. Alors,
3: Youpi la vie avec oui. Willy Rovelli, ça c'est le nom.
2: Il y a des gens qui se connectent en ce moment. Est-ce qu'on a des nouveaux arrivants?
3: Oui, on a eu des nouveaux arrivants aujourd'hui. Donc
2: faut y
3: merci.
2: Aller, sinon je vais gueuler. Hein. Alors allez-y.
3: Alors le sondage du dimanche, c'est spécial train, Willy. Ce qui nous énerve le plus dans le train quand on voyage. Eh bien là, 31%, c'est les enfants qui pleurent. Là, ça y est, c'est les enfants qui arrivent en tête. Qui m'a écrit, ce sont les toilettes jamais dispo ou jamais propres. C'est vrai que ça, c'est énervant. Et Katia a écrit, les gens au téléphone et qui braillent. C'est vrai que
2: ça c'est vrai. Ça, c'est et la bouffe, ceux qui sortent les boîtes de thon. Il y en a qui sortent des boîtes de thon.
3: Oui.
2: Bah, ça pue. Ça sent. Ça sent. Non, moi, j'aime bien le thon. Hein. Le thon, c'est bon.
3: Oui, le thon, c'est
2: dans
3: bon.
2: Un les train odeurs, ouais. Enfermé, voilà. C'est ça que je voulais dire.
3: Le pire, c'est quand quelqu'un arrive avec un sac McDo. Alors là, ça pue
2: aussi,
3: vraiment.
2: Exactement. Bon, bah, réagissez encore.
3: Continuez à réagir, c'est complètement gratuit. Le groupe Facebook, c'est Youpi la vie avec Willy Rovelli.
2: Voilà, 0810 055 056. Appelez-nous aussi, j'aime bien discuter avec vous. 0810 055 056. Ici, on vous écoute. Et vous repartez avec quoi, mon cher Nico?
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2: Mais quel suspense, merci beaucoup. Allez, mais d'abord, si vous n'avez pas suivi l'actu, pas de panique, l'actu vous suit. Il est temps pour moi de mettre
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1: Oui, il revient un moment.
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2: Et on commence avec l'affaire Patrick Bruel qui n'en finit pas. Une masseuse porte plainte contre le chanteur qui lui aurait demandé avec insistance qu'elle lui fasse des massages au niveau de l'anus. Oh. Ouais, là pour lui, ça sent vraiment la merde. Et pour Bruel, 2026 risque d'être un anus horribilis, mais avec un seul N. C'était dit, rendez-vous dans 10 plaintes. Le film Michael sur Michael Jackson cartonne au cinéma avec 5 millions de spectateurs en 3 semaines. Un film pourtant interdit aux moins de 13 ans. Pas pour les empêcher de voir le film, hein, mais pour dissuader les pédophiles d'y aller. Voilà, un film à voir en 3D, 3 doigts. Le comédien Michael Culkin qui a vu Michael a dit qu'il l'avait beaucoup touché. Pas le film. Hein. Plus de 1700 personnes confinées dans un paquebot à Bordeaux après un décès lié à une gastro-entérite. Le gastro le plus connu jusqu'ici à Bordeaux, c'était Philippe Etchebest. Apparemment, on se fait bien chier sur ce bateau. Hein. Le comédien Michael Youn, que l'on voit actuellement dans l'émission Mask Singer sur TF1, victime d'un homejacking par 3 hommes cagoulés. Bon, bah là, il savait qu'il était caché sous les masques. Hein. C'est voleur. Voilà, bah là, c'était facile. En même temps, il y a quelques années, il chantait Fout à cagoule, fout à cagoule. Bah voilà, ils ont foutu leur cagoule. Hein. Épidémie d'antivirus, explosion des ventes de masques en France. Patrick Bruel veut déjà pas mettre un slip pendant ses massages, alors un masque. À Livourne, en Italie, les propriétaires de chiens ont encourent 500 euros d'amende s'ils ne nettoient pas son urine. Pise aussi devrait faire pareil, parce qu'il y en a marre que les chiens pissent partout. Bonne nouvelle, pour lutter contre les déserts médicaux, le gouvernement envisage de fournir gratuitement un dromadaire à tous les patients.

0: pas bien.
1: Ah bah c'est ça, c'est pour ça qu'on n'a pas, le moral aujourd'hui, on n'est pas bien, on n'est pas bien. Rassurez-vous, j'ai la solution. Là, vous arrêtez tout ce que vous faites. Si vous conduisez, vous pilez au milieu de la route, je m'en fous. Vous arrêtez. Et voilà, et quand je vous dirai à vous, je veux que vous me fassiez un magnifique palabapapala. Tiens, regardez, c'est
0: pas bien là.
1: Ça n'est pas bien.
0: On a perdu.
1: On n'est pas bien. On n'est pas bien.
2: Actu locale, musique et pognon.
1: À vous.
0: Palabapapala.
1: Là, ça va mieux. Beaucoup mieux.
0: On a perdu, mais on est content.
1: Voilà, voici William Scheller, les carnets aspirés. Oui, bah 2 minutes. On peut finir une phrase.

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3: Ouvrons notre nouveau dossier. Bonjour Benoît Rotembourg.
4: Bonjour à vous.
3: Bienvenue ici mon cher Benoît. Alors vous êtes spécialiste, vous êtes chercheur à l'INRIA. C'est quoi l'INRIA déjà ?
4: C'est le Centre National de Recherche en Sciences et Technologies du Numérique.
3: Oh, j'ai rien compris à ce que vous faites, mon cher.
4: On fabrique plein d'algorithmes compliqués.
3: Ah, voilà. Oh là là, mais vous êtes beaucoup trop intelligent pour nous, mais on va essayer de discuter quand même. Je voulais vous avoir aujourd'hui, mon cher Benoît, parce que, quand on achète, puisque vous parlez d'algorithmes, voilà, quand on achète un billet de train, on n'y comprend rien au niveau de son prix. Moi, quand j'étais petit, je me souviens que je prends le train depuis tout le temps, il y avait un prix au kilomètre, ça a bien changé. Comment sont fixés alors ces prix, mon cher Benoît, quand on achète un billet
4: de train? Vous avez tout à fait raison, ça s'est complexifié. Bah oui. Je ne connais pas votre âge, mais enfin, ça s'est complexifié depuis 30 ans.
3: Ouais.
4: D'accord.
3: Et, j'ai 30 ans.
4: En gros, il faut sortir de la logique du prix au kilomètre. Ah, c'est plutôt un prix qui dépend du rapport entre la demande, combien de personnes seraient intéressées par voyager vendredi prochain pour aller à Marseille, versus l'offre, combien j'ai de places pour aller de Paris à Marseille. Donc, il faut savoir que, oui, il y a beaucoup de prix différents, mais si vous vous y prenez, vous et moi, si on s'y prend le même jour, pour le même train, par exemple en septembre, on paiera le même prix. C'est le même prix au même moment de réservation. D'accord ? Par contre, tout le long de la réservation, par exemple, si on vise septembre, Paris-Marseille, tous les deux. Ouais. Ouais. Si on s'y prend maintenant, le plus bas prix, c'est 17,50 €.
3: Voilà. 17,50 €. Donc vous et moi, on paiera pareil si on achète aujourd'hui pour le mois de septembre. On va dire qu'on paiera pareil.
4: Après, je suis un peu plus vieux que vous, donc j'ai une carte avantage.
3: Ah, bah voilà.
4: J'ai une carte avantage senior. J'aurais un petit. Un petit

0: 6 mois. Ouais. Okay, bon. Mais ensuite, si jamais au lieu de s'y prendre aujourd'hui, on s'y prend dans 15 jours ou on s'y prend dans 3 semaines, toujours pour le même train Paris-Marseille-Septembre, alors là, les prix vont monter progressivement. Voilà. 17,50€, 23, 29, voilà. 35, 39, 43, 47, jusqu'à 89.
1: Voilà,
0: Benoît, 89 donc, euros.
1: Benoît, pour le même train. C'est-à-dire, une fois que le prix est lancé, j'allais dire, le prix ne fait qu'augmenter. Une fois que c'est lancé, ça ne fait qu'augmenter.
0: Pratiquement. Il y a des accidents où ils ajoutent un nouveau train. Mais considéré à 93%, j'ai étudié, à 93%, le prix ne baissera pas.
1: Voilà. C'est pas comme parfois, je sais pas, je vous dis n'importe quoi. Vous savez, parfois des chambres d'hôtel, quand elles sont pas prises, hop, ils peuvent vous les brader, par exemple, la veille pour le lendemain, admettons. Là, un billet de train, non.
0: Mais la SNCF s'interdit de faire ça pour protéger le consommateur. Comme ça, le consommateur sait que on s'y prend 3 mois à l'avance, on a les meilleurs prix.
1: Voilà. Donc plutôt
0: on
1: j'achète,
0: s'y
1: mieux c'est.
0: Une semaine à l'avance, ça va être cher.
1: Voilà. Et donc c'est pour ça, là vous parliez du Paris-Marseille qu'on va prendre tous les deux, par exemple le 12 septembre. Eh bien dans mon wagon, dans notre wagon, Benoît, s'il y a 23 voyageurs, il peut y avoir 23 prix différents.
0: Non, il n'y en a pas plus que 16.
1: Ah, pas plus que 16. Donc, je viens de dire n'importe quoi. 16 prix différents, d'accord. Bah, c'est déjà pas mal.
2: Voilà.
1: 16 prix, voilà.
0: Oui.
1: Ah ouais.
0: Mais entre 17,50€ et 89€, ça fait quand même du quintuple. Hein.
1: Ah oui, quand
0: Mais
1: même.
0: Le même siège, exactement le même siège, peut vous coûter 5 fois plus cher si vous vous y prenez la veille au soir. Enfin, la veille au soir, vous n'aurez même plus de place d'ailleurs.
1: Ouais, y aura
0: si
1: même
0: vous
1: plus de
0: prenez l'avant-veille, ça sera 89€. Si vous vous y prenez là comme maintenant, très longtemps à l'avance, ça sera 17,50€ ou 23, 29 euros.
1: Voilà, c'est ce qu'on appelle la tarification dynamique. Voilà.
0: Tout à fait. Le mot pour faire chic, c'est yield management. C'est la discipline qui fait ça. Voilà. Et c'est des mathématiques qui remontent à 1866. C'est des vieux problèmes mathématiques. Voilà.
1: Et j'ai lu, si on changeait, c'est un peu technique ce que je vais dire, mais si on change son adresse IP, ça marche ça?
0: Non, sur la SNCF.
1: Non, ça marche pas non plus.
0: Absolument pas. C'est une légende urbaine sur la SNCF. Hein. Qu'il y ait des petits malhonnêtes sur Internet qui le fassent, la réponse est oui. Mais que ce soit la SNCF, la réponse est non. Voilà.
1: Bon, et si je reste caché dans les toilettes tout le temps du voyage pour pas payer, est-ce que ça marche encore? Ça marche plus non plus. Moi, quand j'étais gamin, ça marchait, mais ça marche plus non plus.
0: Il y a encore plus chic que les toilettes. Dans certains trains, il y a une prison. Il y a une prison pour déplacer des détenus. Mais je vous la conseille. J'ai eu l'occasion de la tester, pour d'autres raisons.
1: Très bien.
0: La prison, ça existe.
1: Bon, voilà. Donc, ce qu'on a voulu vous expliquer avec Benoît, et Benoît l'a fait très bien, merci pour votre humour et gentillesse, Benoît. Donc, effectivement, voilà, c'est... Plus on achète tôt, moins on payera. Voilà, c'est aussi bête que ça, j'allais dire. Mais malheureusement, les week-ends improvisés en amoureux, tac-tac, on oublie quoi. Voilà, c'est ça le truc. Hein.
0: Bah, si vous êtes vraiment amoureux, faites ça en milieu de semaine.
1: Ça va pas ou quoi? Déjà, ma question, alors, amoureux, c'est...
0: C'est l'autre qui paye. Vous manquez terriblement.
1: Bon, bah, merci beaucoup, mon cher Benoît. Est-ce qu'on a quelqu'un qui voulait nous parler? Oui, attendez, c'est qui est avec nous? Gaëtan, encore le même Gaëtan tout à l'heure?
3: Oui, encore le même, oui.
1: Ah bah Gaëtan, vas-y, tu voulais poser une question à Benoît? Vas-y.
3: Oui, c'est ça, oui. Pourquoi en fait, il y a une tarification avantageuse jusqu'à 25 ans et à partir de et au-delà de 25 ans, souvent, il y a plus cette réduction parce qu'on n'est pas vieux quand même et est-ce que c'est la même chose aussi en région ou pas?
0: Alors, j'ai mal entendu la fin de votre phrase. Est-ce que vous pouvez répéter la fin de votre phrase?
3: C'est la même chose en région ou pas? En région sud, par exemple, est-ce que c'est les mêmes tarifications ou quoi pour les cartes zoo, tout ça? Parce que j'habite en région sud.
1: Il habite à Toulon.
0: Ah oui. Alors là, ce qu'on a expliqué tout à l'heure, c'est le yield management, la tarification dynamique. Ce à quoi vous faites allusion, ce sont des cartes avantages, des cartes de discount particulières. Alors là, elles obéissent à des règles qui sont effectivement plutôt orientées consommateurs, avec par exemple les personnes âgées comme moi, ou avec des familles, ou avec des cartes avantages adultes. Alors là, elles obéissent à des règles. En gros, la SNCF fait en sorte que les meilleures cartes, les meilleurs discounts n'aient pas lieu quand les trains sont pleins. Donc c'est pas tout à fait valable tout le temps et partout. C'est régional, ça dépend un peu du train, de l'heure.
1: Ouais, c'est ça, ouais.
0: Là, honnêtement, c'est plutôt à l'avantage du consommateur, mais c'est pas valable tout le temps. Effectivement, c'est un peu limité.
1: C'est un peu au doigt mouillé quand on achète un billet. Hein, voilà, c'est un peu, voilà, bah, c'est toujours les surprises, quoi. Voilà, quand on achète un billet, mais c'est comme ça. Et Benoît, j'allais dire, même si la SNCF sait que nous, les usagers, on est un peu chafouin, la SNCF va pas changer son modèle, hein, parce que pour la SNCF, c'est un bon modèle de faire comme ça, de faire ce prix dynamique, comme on dit.
0: Oui. Ouais. Et puis il y a peut-être 200 personnes qui s'en occupent. Hein. Donc, ah ouais. Ce sont des humains, il y a des algorithmes, ouais. Mais il y a des humains qui surveillent comme le lait sur le feu. S'il y a un match de foot inattendu, ouais. S'il y a un problème, ce sont des êtres humains qui prennent la décision finale, aidés par des algorithmes. Voilà.
1: Merci beaucoup, mon cher Benoît.
0: Oui. Dans une boulangerie. Oui. Dans une boulangerie, à 19h, ouais. Comme par hasard, il n'y a plus de baguette. Il n'y a plus de baguette normale, il n'y a que de la baguette tradition.
1: Eh oui. J'ai rien compris, Benoît. Mais d'accord, mon Benoît. Et de toute façon, on en parle dans le train quand on se voit le 12 septembre, hein, Paris-Marseille, tous les deux. Merci, mon Benoît. Merci beaucoup, Benoît Rotembourg, spécialiste, chercheur, même à l'INRIA. Merci infiniment. On parle de quoi avec toi, mon Nicolas, dans un instant?
2: Oui, j'espère que vous avez votre NOPAP. Je vous emmène sur un tapis rouge.
1: Ah, génial. En attendant, on va écouter Taylor Swift. Elle est là avec The Fight of the Fallen. Taylor Swift, Fallen. Yes.

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1: Ah, écoute. Ah, ça c'est beau ça. C'est beau ça, hein?
2: C'est beau.
1: Hein, mon Nicolas?
2: Ah oui.
1: Alors, Nicolas Malabeur, tu vas nous parler de quoi?
2: Eh bien, effectivement, nous sommes en plein festival de Cannes, 79e du nom. Il y a des paillettes dans l'air. Et alors, j'ai d'abord voulu revenir sur les précédentes cérémonies d'ouverture de Cannes. Jusqu'en 93, il n'y avait aucun maître de cérémonie. Puis, lors des 13 premières éditions, c'était que des femmes. La première à endosser ce rôle, c'était l'actrice Jeanne Moreau, qui fait son retour en 95. Et le 17 mai 95, il y a tout pile 31 ans, Jeanne Moreau reçoit une surprise de Vanessa Paradis.
1: Ah,
2: moment
1: oui,
2: suspendu.
1: C'était très beau.
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2: Magnifique. Vanessa Paradis était pieds nus pendant la prestation. Et alors, lors de la cérémonie d'ouverture de l'édition 99, Sophie Marceau prononce un discours en étant un peu confuse. Une partie du public l'a eu. Chris King, Scott Thomas essaye même de l'interrompre. Souvenir.
4: Les films. Heureusement, le Moldovar qui a un petit peu réveillé la croisette. Je m'embrouille, mais je vais y arriver. Il y a tous ces films qui sont là ce soir et qui ont été vus.
1: Un peu.
5: Président, le panel. Pardon, je vous ai interrompu.
4: Si je vous ennuie, dites-le moi.
1: Bah oui.
2: C'était compliqué. Alors, 6 ans plus tard, autre péripétie sur le tapis rouge quand une bretelle de la robe de Sophie Marceau se détache. Oui. Ce qui dévoile accidentellement son sein gauche, c'est le téton gate, on s'en souvient. Et alors, revenons sur un autre scandale qui a marqué la croisette. Nous sommes en 73, à la sortie de la projection de La Grande Bouffe de Ferreri, un long métrage où 4 hommes se suicident en mangeant et en copulant. Le film fait grand bruit. Réaction nerveuse des spectateurs. Pas content. Et alors, ça
1: c'est en quelle année, ça, mon Nico?
2: C'était en 73.
1: 73.
2: Il y a 53 ans. Et alors, ça ne s'est pas arrêté là, puisque les acteurs, notamment Michel Piccoli, se voyaient ensuite refuser l'entrée dans les restaurants. C'est assez dingue. Ça a pris de l'ampleur. Autre année, 91, c'est la frénésie. Madonna est sur la croisette. Aïe. La reine de la pop part faire un footing. Et un sujet est diffusé dans Bouillon de Culture. Écoutez les commentaires osés de Bernard Pivot.
6: Madonna ne cesse plus depuis de courir, de fuir. Elle fuit les chasseurs d'autographes, elle fuit les collectionneurs de pins, elle fuit les obsédés sexuels. Alors affolée, elle court, avec ses 4 gardes du corps. Ah, il est bien fini le temps où une star comme Marilyn Monroe se contentait d'avoir une poitrine somptueuse. Aujourd'hui, Madonna a non seulement de très beaux seins, mais aussi des poumons.
2: Il était chaud le pivot. Et alors, le seul président de la République à être venu au festival cannois, c'était Jacques Chirac en 97, à l'occasion des 50 ans de l'événement. Et alors, pour pas faire trop paillettes, Chirac n'avait pas mis de smoking, pas de montée des marches et pas d'escorte policière
1: rien,
2: non plus.
1: Rien.
2: Il participe tout de même à un déjeuner avec Isabelle Adjani à sa droite, l'actrice chinoise Gong Li à sa gauche, et il dragouillait un peu.
7: They say that I am a very, very, very lucky man.
2: Et oui, which is right. Au déjeuner, il avait donc dit « Je suis un homme très, très, très chanceux ». Et le petit potin, eh bien, la palme d'or est produite en 2 exemplaires au cas où il y a ex aequo. Elle coûte 20 000 euros sur le bon coin, c'est
1: oh
2: pas mal.
1: Oh là là, 20 000 euros, c'est pas mal, une belle affaire. Merci beaucoup, mon cher Nicolas. Est-ce que vous saviez qu'hier soir, il y avait l'Eurovision?
2: Ah bah oui.
1: Ah bah oui, vous saviez, hein, bon.
2: Ah oui.
1: Bah, vous savez qu'on n'a pas gagné aussi.
2: Ah oui, on sait.
1: Bon,
2: on s'en doutait.
1: Eh bah oui, on va parler juste après ça, tout de suite, mes amis.

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1: De retour ici, c'est Willy vient déjeuner chez vous. On passe à table tous ensemble le samedi et le dimanche en direct entre midi et 13h. Mais vite, ce sont les 5 dernières minutes.
2: Déjà.
1: Alors vite, filons à Vienne. Retrouver notre envoyé spécial Laurent Petit-Guillaume, mon bon Lolo que j'aime tellement. Notre maître à tous sur cette radio ici. C'était donc l'Eurovision hier, mon Lolo. Et surprise, oui, la France n'a pas gagné.
3: Bonjour la France, bonjour Willy, bonjour l'équipe.
1: Bonjour mon Lolo.
3: La France n'a pas gagné.
1: Eh ouais,
3: oui, bon. La France n'a pas gagné, mais a failli gagner.
1: Ah,
3: on sait, comme tous les ans.
1: On a fini combien alors cette fois-ci?
3: Il faut vous dire. Alors, oui, on va mettre les choses au clair. Le jury nous a donné un maximum de points. On a fini quatrième sur toutes les candidats. C'était quand même pas mal. Mais trois pays nous ont donné 12 points. Merci à eux.
1: Merci.
3: Après, il y a eu le vote du public. Là, ça s'est moins bien passé. Là, on a dégringolé complètement. On a eu que
4: 14 points.
3: 14 petits points. On a fini 11e. Effectivement, au bout du compte, c'était pas terrible. Mais quand même, en termes d'accueil dans la salle, d'accueil par les journalistes, eh bien, Monroe a été très, très, très bien accueillie par les autres candidats également. Elle s'est fait des amis. Il y aura peut-être du duo dans l'air dans son prochain album. On verra ça. Bon, allez, ça s'est bien passé. Tout le monde était content.
1: Mon Lolo, on se dit la vérité.
3: La Bulgarie qui a gagné.
1: Tu es mon ami, Laurent. On se dit la vérité.
3: Oui.
1: Toi et moi, on se connaît par cœur.
3: Oui.
1: Il n'y a que toi et moi, d'accord?
3: Oui, d'accord.
1: Il n'y a que toi. Est-ce que c'était une bonne chanson ou pas?
3: Alors moi je trouve que c'était une excellente chanson, peut-être pas adaptée à l'Eurovision, parce que c'est vrai que quand on regarde ceux qui ont gagné, notamment la Bulgare, c'est très dansant, c'est très festif, c'est très joyeux, c'est très positif. Il y a des couleurs, il y a des danseurs et des danseuses, il y a des paillettes. La petite Bulgare qui a fait vraiment l'unanimité, aussi bien en termes de vote du public que du vote du jury, elle a fait l'unanimité sans doute parce qu'elle a amené une espèce de joie dont on a absolument besoin. Très artistique, très beau tableau, voilà. Mais il y a eu intéressant, c'est que l'Eurovision cette année, je trouve qu'il y a eu tous les styles sur scène, des chansons romantiques, Viva Italia, moi j'ai adoré cette chanson de variété italienne qui a très bien fini, absolument, ils sont cinquièmes les Italiens, j'ai adoré la Grèce parce qu'il y avait un côté extrêmement joyeux, festif là aussi, j'ai adoré le Bulgare, j'ai adoré le chanteur israélien qui n'a pas démérité, qui a fini deuxième au classement général avec une très très belle chanson, avec quelques paroles en français, et puis bien évidemment, mon grand coup de cœur après Monroe, c'était l'Australie qui a fini quand même quatrième.
1: Bon, on va quand même écouter un petit extrait de la Bulgarie.
3: Mais oui, de la Bulgare, c'est un tube.
1: Ah ouais. Bon.

0: c'est festif, ouais, ça bouge.
1: Bangaranga, bangaranga, bangaranga. Vous allez chanter ça. Je vous promets, vous allez chanter ça toute la journée.
0: Non, mais c'est vrai que ça reste dans la tête. Et mon Lolo, toi qui étais là-bas sur place, comment ça se passe? C'est quoi l'ambiance là pendant la soirée? Tu peux nous raconter? Je sais pas, un petit truc dans les coulisses, ouais.
1: Il y a des clans, il y a évidemment un suspense jusqu'au bout. Mais ce qui est intéressant, c'est que en termes de la salle où il y a tous les journalistes, j'ai l'impression que là, c'est une grande colonie de vacances qui se retrouve tous les ans. Maintenant, on se connaît tous entre pays et tout. Et finalement, il y a une phrase pour l'Eurovision, c'est United by Music. Et c'est vraiment ça le plus important. Certes, il y a des tensions, il y a des tensions en fonction des pays, de la politique des pays. Oui, on l'a remarqué. Oui, il y a eu énormément de polémiques cette année, une fois de plus. Il y a eu des manifs, il y a eu des flics partout. Mais c'est pas grave, c'est la musique qui a gagné avant tout. Voilà. Et puis, jury professionnel, jury public, il y a un classement. Bon. Basta.
0: Du coup, on te retrouvera l'année prochaine en Bulgarie, mon cher Lolo, pour fêter dans la joie les 50 ans sans victoire de la France. Bravo.
1: Attends. Ce qu'il faut ajouter, c'est que la Bulgarie n'avait jamais gagné l'Eurovision.
0: Exactement.
1: C'est bien. Il y a un début à tout.
0: Et voilà. Merci mon Lolo, on t'embrasse fort. Hein. On était très contents de t'entendre. Prends bien soin de toi. Tu rentres quand à Paris? Jamais? Plus jamais?
1: Alors. Là, c'est la première fois que je fais un direct en direct d'un aéroport. Donc,
0: Tu rentres. Vite, prendre ton avion. Voilà. Merci mon Lolo, on t'embrasse fort.
1: Je vous embrasse.
0: Merci infiniment. Et donc, rendez-vous l'année prochaine pour une prochaine défaite de la France. Les 50 ans sans victoire. Oui, on peut y faire, on y croit. Allez, jing, zou. Allez, zou, on y croit.
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0: C'est un petit effort qu'on peut faire.
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0: Alors, c'est quoi là?
4: C'est le tirage.
0: Le tirage.
4: 100 euros de carburant.
0: Qui est là? Allô?
5: Oui, bonjour.
0: Bonjour, c'est Laurent. Ah, mais ouais. c'est pas le même, c'est pas Laurent petit Guillaume.
5: Ah non, c'est pas, non, je suis le grand Guillaume.
0: Mon Lolo, tu es où là? T'es à la maison?
5: Ah ouais, je suis à la maison, ouais.
0: Tu es tout seul?
5: Non, je suis avec ma petite chérie.
0: Alors tu vas vite la voir, vite, tu vas lui je veux que tu lui susurres à l'oreille, que tu lui dises à l'oreille, oh ici, comme ça à l'oreille, oh ici. Tu as un truc un peu érotique.
4: Il va passer un bon dimanche. Alors là, Lolo.
0: Ah, j'en connais un qui va passer la casserole.
4: C'est gagné.
0: C'est chaud hein, chez Laurent. C'est gagné, mon Lolo. Tu repars avec ta carte carburant d'une valeur de 100 euros. Bravo. Des auditeurs heureux. Merci, mon Laurent. T'embrasse fort. Hein, et merci pour ta fidélité. Voilà, mes amis, c'est fini.
4: Oh non, la barbe.
0: La barbe bichette.
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0: que déjà à l'époque, quand je voyais cette jeune fille chanter, ça semait en moi des rêves de devenir un jour, moi aussi, si ce n'est pas un enfant qui chante, un adulte qui chante, sur le taxi, Vanessa Paradis.
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4: Bonjour et bienvenue dans votre magazine Ma France, par ici les économies. Vous connaissez notre objectif, hein, chaque semaine vous redonner du pouvoir d'achat. Alors aujourd'hui, on va remplir notre déclaration de revenus ensemble. On va voir les nouveautés, les sujets délicats, comment se faire aider. On va tout vous dire avec notre invité. Bonjour Gilles Bozigère.
5: Bonjour.
4: Vous êtes expert comptable, également président de l'Ordre des experts comptables en Île-de-France. Je vous propose pour commencer de répondre à une première question d'un auditeur qui est avec nous. Bonjour Christophe.
6: Bonjour.
4: Bienvenue sur votre radio locale ici. Vous avez une question à poser à notre expert comptable pour cette émission spéciale. On vous écoute.
6: Je vous appelle parce que j'ai acheté en 2024 en province une maison destinée à devenir ma résidence principale quand je serai à la retraite. Pour l'instant, c'est ma résidence secondaire et donc j'ai décidé de la louer en saisonnier. Via une conciergerie qui gère tout. Donc je voulais savoir déjà où déclarer les revenus locatifs. Bon, ça c'est mais c'est surtout quels sont les frais déductibles et dans quelle petite case il faut cocher et mettre les montants.
4: Très clair. Donc maison secondaire, vous la louez en saisonnier. Où est-ce que vous mettez les revenus et où est-ce que vous mettez les charges pour essayer de minorer un petit peu les revenus? On vous écoute. Gilles Bozigère vous répond.
5: Alors Christophe, la réponse est multiple. Vous avez deux régimes fiscaux potentiels. Soit vous percevez moins de 15 000 euros de loyer sur vos locations Airbnb et vous pouvez bénéficier du micro BIC. Donc vous déclarez simplement les loyers que vous touchez et un abattement forfaitaire de 30% sera appliqué. Mais là, vous ne pourrez pas déduire d'autres dépenses. Si vous dépassez ce seuil de 15 000 euros ou si vous faites une option, c'est-à-dire que vous le faites volontairement, vous pouvez passer au réel. Et là, vous allez devoir tenir une comptabilité en règle pour comptabiliser les loyers que vous encaissez, vos recettes, mais vous pourrez aussi déduire toutes vos dépenses. Et là, cette fois, ce sera des dépenses au réel, ce ne sera pas un forfait de 30%. Et vous pourrez même amortir le bien. Donc ça vous permettra de calculer le revenu imposable. Alors, pour répondre à la question sur la case, encore une fois, c'est assez complexe de vous répondre avec une réponse unique parce que ça va dépendre du régime auquel vous êtes soumis. Soit vous êtes en location meublée non professionnelle, donc ça c'est le cas où vous avez d'autres revenus à côté, des salaires par exemple, et donc là vous avez une case spécifique à aller chercher, alors me demandez pas le numéro, mais c'est location meublée non professionnelle. Mais si par contre ces revenus représentent la majorité de vos revenus, eh bien vous passez en location meublée professionnelle, et donc là c'est une autre case et qu'il va falloir aller chercher.
4: Et pour vous alors, c'est quoi? C'est plus ou moins 15 000 euros sans indiscrétion?
6: C'est moins de 15 000 puisqu'on a commencé au mois de novembre.
4: Ok.
6: Donc il y a eu novembre et puis les fêtes de fin d'année. Et donc ça fait moins de 15 000. Mais là, pour 2026, pour la déclaration de l'année prochaine, ça sera, je pense qu'on sera en dessous des 15 000 euros.
4: Bon, donc en dessous de 15 000 euros, c'est le micro foncier, c'est ça le plus intéressant.
5: Le micro BIC.
4: Le micro BIC.
5: Mais vous avez la possibilité de faire une option pour être au réel. Hein, donc vous pouvez volontairement vous soumettre au réel, parce que c'est vrai que quand on fait des simulations, on peut déduire plus de dépenses, et notamment l'amortissement du bien. Donc ça peut être intéressant. En dessous de 15 000 euros, il faut regarder et faire des simulations.
4: Bon, voilà. En plus, c'est assez bien fait. Et ça, c'est aussi le début de cette émission. C'est bien de le rappeler. On peut faire des simulations sur le site impots.gouv.fr et ça permet aussi de voir qu'est-ce qui est le plus avantageux, quels sont les droits qui s'appliquent le mieux à notre situation, hein, vous confirmez ?
5: Absolument. Alors, une petite attention quand même, c'est que quand on fait de la location meublée et qu'on veut être au régime réel, il faut tenir une comptabilité, envoyer une liasse fiscale à l'administration fiscale. Hein. C'est pas uniquement un calcul que vous faites sur un coin de table ou sur un tableau Excel. Vous devez tenir une comptabilité en bonne et due forme. Et ça, c'est indispensable, hein, parce que vous ne pouvez pas le faire à la main de votre côté.
4: Merci Christophe, en tout cas, pour votre question. Et bon courage. Et puis, belle vie aussi avec cette résidence secondaire. Gilles Bozigère, j'aimerais, avant de répondre à d'autres questions précises, qu'on aide nos auditeurs à remplir leur déclaration, donc dans les meilleures conditions. Déjà, est-ce qu'il y a des grosses nouveautés cette année ?
5: Alors, il n'y a pas de très grandes nouveautés, on peut en citer quelques-unes. La première, c'est le plafond sur les dons faits aux organismes d'assistance aux personnes en difficulté, qui passe de 1 000 euros à 2 000 euros. Donc on peut avoir un peu plus de crédit d'impôt sur ces dons-là, c'est plutôt une bonne nouvelle. Il y a également une nouveauté sur le crédit d'impôt emploi à domicile. Désormais, l'administration fiscale vous demande de ventiler les dépenses et de préciser pour chaque dépense, chaque emploi, quelle est la nature de la prestation. Est-ce que c'est du ménage, du jardinage, etc. Donc c'était pas le cas avant. Avant, on éclatait par prestataire, mais on précisait pas la nature de la dépense. Autre nouveauté, et peut-être moins bonne nouvelle, la fameuse flat tax qui augmente et qui passe de 30 à 31,4%. Et cette augmentation est rétroactive sur 2025 pour certains revenus.
4: Bon, ça c'est noté pour les nouveautés. Vous parliez des dons, c'est pas toujours hyper clair de savoir ce qu'on peut défiscaliser en dons. Est-ce que vous pouvez nous remettre un peu les idées au clair? Parce que je pense qu'il y a beaucoup de gens qui nous écoutent, qui sont dans ces moments de solidarité, il n'y a pas de raison, on a le droit aussi de bénéficier d'un retour sur dons.
5: Tout à fait. Quand vous faites un don, vous avez deux catégories de dons. Vous avez les dons aux organismes d'aide aux personnes en difficulté, donc fourniture de repas, d'un lit, etc. Et d'aide aux personnes victimes de violences domestiques. Donc ça, ce sont des dons qui vous permettent de bénéficier d'un crédit d'impôt un peu plus fort que les autres, puisque le crédit d'impôt, enfin la réduction d'impôt, est de 75% du montant du don, dans la limite de 2000 euros, hein, comme je l'ai évoqué juste avant. Pour tous les autres dons, donc ce qu'on dit des dons à des associations d'intérêt général, qui n'entrent pas dans la première catégorie, là, la réduction d'impôt, elle est de 66%, donc elle est un petit peu moins forte. Par contre, le plafond est beaucoup plus élevé, parce que c'est dans la limite de 20% de vos revenus. Donc, quand vous déclarez vos dons, vous avez deux cases, et vous devez ventiler entre ces deux types d'associations pour éventuellement bénéficier quand même d'un crédit d'impôt, enfin, d'une réduction d'impôt un peu plus forte, de 75% au lieu de 66%.
4: On est très attaché aussi à la démocratie locale, hein, sur cette radio locale. Ici, il y a peut-être aussi des gens qui nous écoutent qui ont fait des dons à des partis politiques ou qui se sont investis aussi, notamment en 2025. Comment ça marche?
5: Alors là encore, c'est une autre case. Donc là, elle est clairement identifiée et facile à voir. Idem pour les cotisations à des syndicats. Il y a une case spécifique pour avoir une réduction d'impôt là-dessus. Donc c'est pour ça que lorsque vous arrivez sur la rubrique relative aux réductions d'impôt, vous avez 4-5 lignes qui se succèdent. Okay. Entre la différence entre les syndicats, partis politiques, organismes d'aide aux personnes en difficulté et les intérêts, les organismes d'intérêt général.
4: Notre invité cette semaine est Gilles Bosigère, expert comptable, président aussi d'ailleurs de l'Ordre des experts comptables en Île-de-France. Gilles, concernant la partie service à la personne, vous en parliez tout à l'heure, donc il y a eu un peu des changements, il faut maintenant bien ventiler, bien expliquer chaque dépense, mais on ne les connaît pas forcément les règles des services à la personne. J'ai notamment appris que pour des frais de bricolage, on pouvait avoir une petite réduction d'impôt. Mettez-nous les choses au clair, s'il vous plaît.
5: Absolument. En fait, à peu près toutes les dépenses de service à la personne réalisées à domicile sont éligibles à la réduction d'impôt, au crédit d'impôt. Mais en fonction de la nature de la dépense, vous avez des plafonds spécifiques. C'est pour ça d'ailleurs que l'administration fiscale demande désormais à ce qu'on précise la nature de la prestation pour appliquer le bon plafond à la dépense. Donc, vous avez cité le petit bricolage, donc vous faites venir quelqu'un qui vous aide sur du bricolage à la maison, puisque ça doit être à domicile, ça c'est très important. Eh bien, vous pouvez bénéficier du crédit d'impôt, mais là, le plafond, il est assez bas, hein, puisqu'il est uniquement de 500 euros. Donc après, vous avez dans les dépenses qu'on retrouve très fréquemment les femmes de ménage, les nounous à
4: domicile. Les hommes de ménage aussi, d'ailleurs.
5: Les hommes de ménage également, bien sûr. Le jardinage, et qui lui-même a un plafond spécifique, puisque le plafond sur le jardinage est de 6000 euros. Vous avez le soutien scolaire à domicile. Donc, si c'est à l'extérieur, vous n'êtes pas éligible à la réduction d'impôt. Si c'est à domicile, vous bénéficiez du crédit d'impôt. Vous avez l'assistance informatique. Voilà, si vous avez besoin d'aide pour l'informatique chez vous, vous pouvez également bénéficier de ce crédit d'impôt.
4: Bon, ça c'est quand même plutôt bien. Et juste une dernière question au sujet des services à la personne. J'ai un artisan qui vient faire une petite intervention de plomberie. C'est du bricolage. Il y en a pour 400 euros. Je peux donc les déclarer. Il n'y a pas besoin que lui, il ait un agrément.
5: Si, il faut qu'il ait un agrément service à la personne.
4: Ah, voilà. Ça, donc, c'est très important. Vérifie bien ce point-là, parce que c'est pas tout qui rentre sinon. Très clair. Je vous propose de recevoir Diane qui est avec nous. Bonjour Diane.
2: Bonjour Valère, merci de m'accueillir dans votre émission.
4: Mais merci à vous.
2: Et bonjour à votre invité. Ma question concerne l'assurance vie. J'ai une assurance vie et je reçois chaque année un récapitulatif pour déclarer deux lignes, les lignes 2CH et 2CG. Pouvez-vous m'indiquer à quoi ces deux lignes correspondent? Parce que là, je pense que c'est des prélèvements sociaux, mais quand on a une assurance vie, on nous dit qu'on ne paye pas d'impôts à la succession. Donc voilà, j'aimerais avoir des éclaircissements.
5: Oui.
2: Merci.
5: Alors, Diane, sur l'assurance vie, vous avez raison sur le fait qu'on ne paye pas d'impôts tant que les sommes sont laissées sur l'assurance vie. C'est le principe, c'est une espèce d'enveloppe qui vous permet d'encapsuler les revenus. Alors, il faut quand même nuancer, effectivement, les revenus générés sur l'assurance vie vont être soumis à prélèvements sociaux l'année encore, mais vous ne paierez pas d'impôts sur le revenu. Ça peut se retrouver sur votre déclaration d'impôts, notamment si vous faites de temps en temps des rachats partiel de votre assurance vie, parce que dans ce cas-là, ça devient imposable. Hein. L'exonération ne vaut que si vous laissez les sommes dans l'assurance vie. Donc il est possible que vous ayez ces montants sur votre déclaration de revenus parce que vous avez fait des rachats, même des petits rachats au cours de l'année, parce qu'à partir du moment où vous sortez l'argent, ça devient imposable.
4: Diane, est-ce que ça répond à votre question ?
2: Pas entièrement, parce que je n'ai pas fait de rachat. C'est ça le problème. J'ai pas fait de rachat sur cette assurance vie, mais je pense qu'il y a deux parties. Il y a une partie investissement et une partie assurance.
5: Alors, qu'est-ce que vous appelez une partie investissement ?
2: Parce que dans mon assurance vie, c'est compartimenté. Il y a le capital et il y a une partie épargne, on va dire.
5: D'accord.
2: Et je pense que ces prélèvements sociaux sont sur la partie épargne. Mais moi, j'ai pas fait de rachat.
5: Alors, c'est très étonnant. Là, je vous invite à vous rapprocher de votre assureur, hein, pour le coup, parce que si vous n'avez fait aucun rachat, ça ne devrait pas apparaître dans votre déclaration de revenus.
4: Voilà, dans tous les cas, Diane, ce qui est important de savoir, c'est vrai que c'est à chaque fois des situations un petit peu complexes, c'est qu'on peut aussi se faire aider. Alors là, ça peut être au côté investisseur, la banque, le réseau, qu'importe, ou le conseil de gestion en patrimoine. Mais sinon, il y a aussi d'autres moyens de se faire aider, Gilles Bozigère, si on est coincé et qu'on est face à un aspect technique sur sa déclaration de revenus.
5: Oui, bien sûr. Alors vous avez des services, hein, qui sont mis à disposition déjà par l'administration fiscale, hein, qui répond aux questions des contribuables. Alors il faut arriver à les joindre parce qu'évidemment, il y a beaucoup de sollicitations sur cette période.
4: On peut faire un mail, les appeler, prendre rendez-vous. Enfin,
5: tout
4: voilà,
5: à fait. Tous ces moyens. Vous avez la messagerie en ligne, hein, sur votre espace impôts.gouv qui fonctionne plutôt bien. Mm. Alors, encore une fois, il faut tenir compte du fait qu'ils sont eux-mêmes très sollicités, hein, dans cette période, donc il faut être patient. Vous avez l'Ordre des experts comptables qui propose un numéro vert qui est ouvert 6 jours au cours du mois de mai, sur lequel vous pouvez appeler. Vous avez un expert comptable qui vous répond bénévolement sur vos questions. Alors, encore une fois, on a beaucoup d'appels et donc on ne peut pas forcément répondre à tout le monde. Et puis, vous avez quand même l'administration fiscale qui met en ligne ce qu'on appelle la brochure, qui est en fait un document explicatif, alors assez épais, mais si vous arrivez à vous retrouver dedans, vous trouverez la situation qui peut correspondre à votre problématique.
4: Bon, et puis il y a aussi les maisons France Service, on va en parler justement dans un instant. Merci beaucoup Diane, en tout cas, pour votre appel, et bon courage pour la suite. J'ai aussi reçu une question de Véronique Gilles Bozigère, je la cite. Mon fils de 20 ans est rattaché à mon foyer fiscal, il est étudiant, vit à 700 km de chez moi. J'aimerais savoir si je peux déduire l'argent que je lui donne pour son loyer, sa nourriture, dans ma déclaration d'impôt, et quel justificatif fournir ?
5: Eh bien, à partir du moment où votre fils est rattaché à votre foyer fiscal, vous ne pouvez pas déduire les sommes que vous lui versez, que vous payez pour lui, parce que vous bénéficiez déjà de la majoration du quotient familial, la fameuse demi-part supplémentaire. Okay. Si vous engagez beaucoup de dépenses, hein, pour votre fils, il peut être opportun de faire une simulation et de regarder si vous n'avez pas intérêt à ce qu'il fasse sa propre déclaration de son côté. Vous allez perdre la demi-part liée à votre fils, mais vous pourrez déduire les sommes que vous versez, ce qu'on appelle les pensions, alors dans la limite de 6 800 € par an, mais vous pouvez le déduire. Mais c'est l'un ou l'autre. Soit vous le rattachez et vous bénéficiez de la demi-part, soit il se détache et vous pouvez déduire les dépenses que vous payez pour lui dans le cadre des pensions.
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4: On est en version magazine. Le thème aujourd'hui, on remplit ensemble notre déclaration de revenus avec Gilles Bozigère, expert comptable, et Sabrina Garnier qui vient de nous rejoindre. Bonjour Sabrina.
7: Bonjour.
4: Bienvenue, vous êtes animatrice départementale des maisons France Service de la Mayenne. Est-ce que vous pouvez nous rappeler les missions, les principales missions d'une maison France Service ?
7: Bien sûr. Donc, France Service, c'est un dispositif qui est déployé par l'État afin de garantir à chaque usager un accompagnement de proximité dans ses démarches administratives du quotidien. Et on en trouve une à moins de 20 minutes de son domicile. Donc, l'accès est gratuit. Il y a 18 France Service en Mayenne et on vous accompagne dans les démarches auprès de la CAF, la CPAM, France Travail et actuellement la DGFiP.
4: Ah voilà, la DGFiP, donc c'est ce que j'allais vous demander. Vous pouvez donc nous aider aussi sur la déclaration de revenus. Mais comment ça se passe concrètement? Donc là, des auditrices, des auditeurs nous écoutent partout en France. Donc vous le dites, on a une maison France Service à une vingtaine de minutes de chez soi. On prend rendez-vous, on vient directement. Et puis, sur quoi on peut nous aider pour la déclaration de revenus?
7: Alors, donc dans une France Service, les usagers peuvent se présenter avec ou sans rendez-vous. Donc c'est vrai, on accompagne principalement les déclarations de revenus simples de premier niveau. Après, quand c'est un petit peu plus technique, on a la chance d'avoir la DDFiP qui fait des permanences dans nos France Service, qui renforce actuellement pour la campagne de déclaration de revenus. Ça permet d'aider à remplir, de répondre aux questions, d'accompagner les personnes un petit peu moins à l'aise. Et c'est ce qu'on fait aussi en tant que conseiller France Service. On vous accompagne sur les démarches dématérialisées ou pas.
4: Oui, c'est ça qui est intéressant, c'est que parfois il y a la barrière numérique. Hein, concrètement, on n'est pas tous égaux devant Internet et un ordinateur. Et là, vous pouvez aider les usagers justement à franchir le pas et à s'en sortir, même si on n'a aucune notion numérique.
7: Bien sûr. Alors, pour les personnes où vraiment le langage administratif, c'est un mauvais mot dans la bouche, on les rassure déjà. On les rassure, on les sécurise. C'est vrai qu'avec, en ce moment, tout ce qui se passe par Internet, certains n'ont pas envie de faire les choses dématérialisées. Nous, on les rassure de ce côté-là. Et puis, si vraiment ils veulent pas ou s'ils ont aucun d'autre moyen de se connecter, on garde la version papier malgré tout.
4: Non mais voilà, c'est super en tout cas parce que vous faites un boulot remarquable partout en France, dans les territoires, c'est gratuit, c'est vraiment du service public remarquable. Merci beaucoup Sabrina Garnier d'être intervenue et d'avoir expliqué cela donc pour les maisons France Service. Le site internet c'est france-service.gouv.fr. Merci à vous. Gilles Bozigère, une petite question là de Cécile rapidement. J'ai pris ma retraite le 1er juillet 2025. Je vais être imposé sur mon indemnité de départ en retraite, mais y a-t-il une possibilité d'étalement? Comment dois-je remplir ma déclaration pour cela?
5: Alors, votre indemnité, l'indemnité que vous avez touchée, elle est imposable, mais elle constitue un revenu exceptionnel, puisque par nature, vous n'allez pas la toucher plusieurs fois, hein, vous l'avez touchée une fois. Donc, vous ne pouvez pas étaler le paiement de l'impôt lié à cette indemnité. En revanche, vous pouvez nuancer l'impact fiscal en demandant l'application du système du quotient. Donc c'est une case, la OXX, dans laquelle vous allez déclarer cette indemnité. Et l'administration fiscale va calculer votre imposition en limitant l'impact des tranches d'impôts les plus élevées. Donc pas d'étalement du paiement, mais une limitation du barème progressif. Voilà. Donc je vous invite vraiment à remplir cette case et à déclarer ce revenu au système du quotient.
4: En un mot, parce que c'est important, c'est une astuce en quelque sorte, un droit que j'ai découvert, la remise gracieuse. Oui. Si on est dans une situation exceptionnelle, on vit un changement de situation majeur, on peut demander une remise gracieuse de tout ou partie de son impôt sur le revenu, vrai ou faux?
5: Alors, c'est vraiment des cas extrêmement rares. Ouais. Et en tout cas, vous pouvez faire la demande, c'est un droit. Après, le fait d'octroyer cette remise sur les droits, sur l'impôt, elle est quand même assez rare, hein. C'est assez rare que l'administration fiscale donne suite. Généralement, la remise va plutôt s'appliquer sur les majorations, les pénalités de retard. Sur les droits eux-mêmes, c'est assez rare, mais c'est une possibilité.
4: Gilles Bozigère, expert comptable, avant de nous quitter, vous allez vous prêter au jeu de notre quiz, le vrai faux, pour finir avec les idées claires sur ce thème de la déclaration de revenus qui nous donne un petit peu des sueurs froides, hein, parfois. Bon, première question, vrai ou faux, la déclaration automatique signifie que je n'ai rien à vérifier?
5: Alors, faux, il vaut mieux vérifier, mais vous n'êtes pas obligé de le faire parce qu'effectivement, comme elle est automatique, elle partira toute seule.
4: Vrai ou faux, dépenser pour du bricolage donne droit à un avantage fiscal?
5: Alors, vrai. Si c'est du bricolage à domicile, vous avez le crédit d'impôt service à la personne.
4: Ah voilà, condition qu'un professionnel vienne chez nous. Hein. C'est Absolument. Pas juste on achète les outils et on le fait nous-mêmes.
5: C'est à domicile, il faut que ce soit un prestataire.
4: Vrai ou faux, il vaut mieux attendre la dernière minute pour déclarer, pour avoir les idées claires?
5: Faux. Il vaut mieux s'y prendre à l'avance, l'ouvrir une première fois, redescendre, regarder les informations dont vous allez avoir besoin, parce que la collecte des documents est parfois assez longue.
4: Vrai ou faux, on peut se faire aider gratuitement pour remplir sa déclaration de revenus?
5: Oui, bien sûr. Il y a plusieurs organismes qui le permettent, notamment lors des experts comptables avec le service Allo Impôt.
4: Allo Impôt donc, et sinon les maisons France Service, et puis les services fiscaux tout simplement, messagerie sécurisée, on disait tout à l'heure, tout ça. Dernière question, vrai ou faux, les informations pré-remplies sont toujours exactes?
5: Faux. Mais c'est assez rare qu'il y ait des erreurs, il faut quand même toujours vérifier. Généralement, ces informations sont transmises par des tiers, donc par exemple votre employeur pour vos salaires, et il a pu faire une erreur.
4: Merci beaucoup Gilles Bosiger, expert comptable. Voilà, j'espère que vous y voyez plus clair, hein, vous qui nous avez écoutés sur votre radio locale ici. 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La semaine prochaine, on va partir en vacances, même avec un tout petit budget. Vous pouvez d'ailleurs envoyer vos questions à parisilleséconomies@radiofrance.com.
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0: de Charlie Hebdo pendant l'un de ses cours sur la liberté d'expression. L'abandon, c'est le titre de ce film qui retrace donc les 11 derniers jours du professeur.
1: J'ai jamais rêvé d'être un héros. Mais que mes cours réveillent une vocation, ça oui, j'avoue que j'en ai rêvé.
2: Bonjour Monsieur Paty.
3: Aujourd'hui, on va faire une étude de cas. Liberté d'expression, liberté de la presse. Ça vous dit quelque chose?
4: C'est Charlie Hebdo?
3: Exactement.
5: Pas de blague aujourd'hui?
3: Bon allez, une blague pour Drissou.
1: Il y a un problème?
6: Je viens de revoir la vidéo, les vues arrêtent pas d'augmenter.
7: Elle est mensongère, elle donne clairement le nom du collège de Monsieur Paty. Il faut la faire supprimer.
1: Mais jamais j'aurais imaginé que mon nom entrerait dans les livres d'histoire.
0: Extrait du film L'Abandon de Vincent Garinc, actuellement au cinéma. Et pour nous en révéler les coulisses de tournage, l'interprète de Samuel Paty, Antoine Reynards, qui est avec nous. Bonjour Antoine.
8: Bonjour.
0: Et soyez le bienvenu. Je vais vous demander de vous replonger dans les coulisses de ce tournage, qui a longtemps été tenu secret d'ailleurs. C'était l'été dernier, en 2025. Quelle est la première image du paysage ou du décor qui vous revient en tête en repensant à ce tournage?
8: Le collège. En fait, on avait un collège rien que pour nous, et donc c'est vrai qu'on était un peu abrité. C'était confidentiel parce que souvent sur ce genre de projet très sensible, très polémique, en fait le film, moi personnellement, il me fait pas peur. Il est très très proche du réel, mais ce qui fait toujours un peu peur, c'est ce qu'on peut dire du projet en amont. Et donc le risque, c'est qu'il y ait des procès d'intention, en fait, et donc des espèces de bad buzz autour de ah ils font ce film. Donc le fait que le film soit assez confidentiel, qu'on soit dans ce collège, à l'abri de tout, entre nous, en train de faire ce film. Et maintenant que le film sort, bon ben voilà, on peut parler du film, il n'y a pas de...
0: Oui.
8: Il y a un vrai débat sur des vrais arguments, sur des vraies choses.
0: Ouais. Et vous avez donc un collège pour vous, vous
8: On avait un collège pour nous.
0: Pour toute l'équipe de tournage.
8: Complètement.
0: Incroyable.
8: Donc on avait chacun notre classe. Et maintenant les enfants sont très très encadrés. Donc comme il y avait... Les enfants, ils travaillent peu d'heures par jour. Donc on faisait le matin avec une classe, l'après-midi avec une autre classe, entre-temps avec d'autres enfants. Donc en fait, il y avait une armada d'enfants, une armada de coachs et livres qui géraient tout ça. Et moi dans mes salles à côté. Donc on était... On avait tout le collège pour nous, quoi.
0: Vous venez de citer Liv, donc, puisqu'à vos côtés, notre métier de l'ombre du jour est responsable enfant pour le cinéma. Liv Charpentier, bonjour.
9: Bonjour.
0: Est-ce que vous pouvez nous expliquer tout simplement déjà en quoi consiste votre rôle responsable enfant pour le cinéma?
9: Responsable enfant, on gère tout ce qui est la sécurité des enfants, tout ce qui est la loi, c'est-à-dire, voilà, comme tu dis si bien, les horaires à respecter. Et on fait aussi le lien avec la production, l'équipe technique. Aussi tout ce qui est maquillage, habillage, coiffure, HMC, qui aussi pour les rôles sur ce film, mais on avait aussi pour la figure, où ils étaient aussi assez, avec les tenues, parce que comme ils étaient assez récurrents, il fallait qu'ils gardent les mêmes tenues, donc ils revenaient avec des bagages, donc il y avait tout ça à gérer, et puis à monter aussi une équipe, parce qu'on avait quand même, comme tu dis si bien, beaucoup d'enfants.
0: Donc, combien à peu près d'enfants
9: pas tout seul.
0: Sous votre responsabilité.
9: Maximum, il y avait, je dirais, 110 dans une journée, quoi. Mais ils ne venaient pas tous en même temps, donc c'était échelonné. Donc on avait une équipe d'encadrants qui connaissaient bien les ados, avec le BAFA, etc. Donc on avait un pour 10, c'était un peu le chose classique. Donc on les mettait par classe, et ils avaient deux encadrants par classe. Enfin voilà, c'était assez bien organisé.
0: Et alors bien sûr, la question qu'on se pose, c'est est-ce que les fameuses caricatures de Mahomet qu'on voit dans le film ont été présentés aux enfants?
8: La question s'est posée, et même pour le film, après c'est un peu comme le... C'est-à-dire qu'il fallait prévenir, parce qu'une caricature par nature, elle peut heurter, elle peut être... Elle est faite pour titiller, pour interroger, donc elle peut heurter. Donc il y avait prévenir, savoir que tout le monde était d'accord avec ça. Et ensuite, dans le film, si on ne les avait pas du tout montrés, ça aurait été extrêmement choquant, puisque c'est ce qui s'est passé. Donc il y a quelque chose... On montre ce qui s'est passé, et le but, c'est de comprendre les tenants et aboutissants de l'affaire.
0: Ouais.
8: Donc, c'est pas la même visée que de montrer une caricature quand on le fait pour interroger, pour questionner. Là, c'est montré pour donner les tenants et aboutissants de ce qui s'est passé sur cette affaire.
0: Mais est-ce que sur le tournage, ça a créé justement de vrais débats autour du sujet? Et notamment avec les enfants qui jouaient vos élèves?
8: Bizarrement, j'ai l'impression que pas tant que ça, si.
9: Ouais, il y en a eu en fait avant que tu rentres en jeu.
0: Ah, alors secret de tournage, allez-y, les charpentiers.
9: Le matin, il fallait bien sûr que ta classe, rassembler que ces enfants-là. On n'a pas fait les autres pour pas justement que ça aille. Mais en fait, on s'aperçoit qu'ils avaient déjà vu pour la plupart ces caricatures-là. Mais dans la séquence, il fallait

0: au moins 5 enfants, enfin 5 ados. Ils ne devaient pas, dans l'histoire en fait, ils devaient se cacher les yeux, ne plus, ne pas voir, pas avoir entendu tout ça, etc. Donc on avait cette classe, on leur a expliqué ce qu'ils allaient se passer et ce qu'ils allaient voir. On décrivait les images sans leur montrer vraiment. Mais on leur a dit, voilà, on va vous montrer certaines caricatures. Il y en a qui ne connaissaient pas du tout Charlie Hebdo, qui n'avaient jamais entendu parler. Donc c'était étonnant pour des ados 14-15 ans. Et il y en a qui voulaient absolument pas voir.
1: Ah oui, donc
0: ouais, on en a eu deux comme qui voulaient absolument pas voir cela. Donc ce qui était très bien pour nous en fait. Et tous les autres voulaient le voir. Donc on a un peu déterminé les enfants qui devaient ou pas
2: jouer le jeu.
0: Mais oui, il y en a deux qui voulaient pas et bah du coup ils l'ont pas vu. Mmh. Et on a fait en sorte que ça se que eux en tout cas tu l'as peut-être pas repéré mais
2: non mais c'est vrai qu'en fait nous aujourd'hui les enfants sont extrêmement protégés sur un plateau.
1: Ouais.
2: Donc on a beaucoup moins accès à eux, donc c'est pas étonnant que je sois pas au courant des débats qui ont lieu entre eux, parce qu'en fait, ils sont avec moi quand on joue, mais sinon, ils sont vraiment protégés par une équipe un peu dans leur monde, donc moi, je peux pas aller leur parler. À la fin de la journée, il y en a un ou deux qui veulent faire des selfies, parce qu'ils ont vu la vie scolaire, et que la vie scolaire, c'est la référence des
1: gens présents. D'ailleurs, c'est drôle, parce que vous jouiez aussi un prof d'histoire géo.
2: Ouais. Ouais. Complètement.
1: Ça vous va bien. Oui. Alors justement, vous dites que Antoine Reinhardt, que les enfants sont de plus en plus protégés, encadrés sur les plateaux de tournage. Liv Charpentier, vous, en tant que responsable des enfants, de quoi faut-il, entre guillemets, protéger les jeunes personnes sur un tournage de cinéma? C'est quoi le risque?
0: Ils sont quand même dans un monde d'adultes. Et ils ne s'en rendent pas forcément compte. Les adultes non plus. Et ils veulent assez souvent faire ami-ami avec les ados et se mettre un peu à leur niveau. Donc des fois, on a dit « Wesh, comment ça va ?» et tout. Bah, en fait, non. C'est comme toi et moi, on parle normalement. Donc c'est vrai, des fois, ça fait un peu... Du coup, les ados sont plus amenés à aller voir les adultes. Et c'est vrai que pour la concentration, c'est un peu compliqué quand t'as les enfants qui veulent voir Antoine régulièrement, que c'est une séquence où il doit se concentrer.
1: Ah oui, d'accord.
0: Donc on leur dit... On verra ça à la fin de journée, des choses comme ça. Et puis, des fois, on a aussi des cas où la mise en scène sur ce tournage, des fois, est venue me voir en me disant « Ça va, là, est-ce qu'on aura bien parlé ?» On leur a... Donc voilà, c'est de plus en plus, en tout cas, on remarque que l'équipe technique prend de plus en plus conscience que c'est des enfants et qu'on ne peut pas allonger les journées à tout va. Parce que,
1: allonger les journées, ça veut dire déborder du temps.
0: Déborder du temps. Là, y a de plus en plus de films qu'on arrive à rentrer dans les horaires. Et celui-là, en tout cas, ça a été le cas parce que la mise en scène a fait un boulot, mais colossal. Pour, les enfants partaient à l'heure, arrivent à l'heure. Et c'est pour ça qu'on a eu des énergies. Bon. Sauf un ou deux qui s'est endormi en classe, mais...
1: Ah, c'est vrai ? Il y a eu des endormissements pendant le tournage sur votre scène ?
2: Pour un tournage, c'est... Enfin, eux, ils sont trop contents, la première scène, ils sont au spectacle, ils vivent la scène, on les fait improviser, ils improvisent. Et la deuxième fois, ils trouvent ça nul. Enfin, je veux dire, en fait, c'est une répétition toute la journée, donc il va falloir qu'ils se... Voilà, il faut qu'ils acceptent qu'il n'y a plus de surprise pour eux, et pourtant, ils doivent rejouer la surprise.
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1: Avec nous, le comédien Antoine Reinhardt, que vous avez certainement découvert dans le film 120 battements par minute, souvenez-vous, il y a presque 10 ans, et qui revient en tête d'affiche d'un film... Oui, ça me fait grimacer, ça fait déjà 10 ans, Antoine. Et vous revenez donc à la tête d'affiche donc, de ce film courageux, bouleversant, L'Abandon, ou Les 11 derniers jours de l'enseignant Samuel Paty. Avec nous aussi, Liv Charpentier, en charge des enfants qui étaient extrêmement nombreuses sur le tournage de ce film. Liv, Antoine, c'est l'heure de la séquence Souvenirs sensoriels de tournage. Antoine, en vous replongeant dans les souvenirs de ce tournage à l'été 2025 en banlieue parisienne, quelle odeur vous revient instantanément? Vous pouvez prendre votre temps.
2: Non, en fait, c'est plus quand on a tourné mon appartement. J'avais un appartement, et on avait tout un appartement pour les loges au-dessus, qui était un appartement complètement dans son jus. Vraiment, un appartement qui n'a pas bougé depuis les années 60, c'était de la moquette qui n'avait pas bougé depuis les années 60.
1: Qui n'a pas été changé depuis 60 ans.
2: Rien n'avait été changé. Et donc, on était tous dans cet appartement à se préparer avec les costumes, à pouvoir difficilement respirer tellement c'était dans son jus. Et où,
1: une odeur un peu suffocante. Liv, quel accessoire vous a particulièrement marqué sur ce tournage?
0: Moi, c'était les quatre couleurs.
1: Le stylo de quatre couleurs.
0: C'est-à-dire parce que les enfants en ont toujours un dans la trousse. Et ils n'arrêtaient pas de jouer avec.
2: Pourquoi ils ne se rendent pas compte parce qu'en fait sur chaque prise il y a quelqu'un qui fait tic, tic, tic, tic, tic. Et en fait ça casse le son. Enfin je veux dire il y a un truc où le son n'est pas utilisable si on a quelqu'un qui est à côté du micro.
1: Là je le fais avec mon stylo.
2: Exactement.
1: Et en fait s'il y a
2: et en fait, si on a ça sur chacune des prises, ben, on ne peut pas utiliser le son.
1: Ah ben oui.
2: J'ai eu des petites crises d'autorité.
1: Antoine Reynard, je tiens à préciser que ce n'est évidemment pas un biopic sur Samuel Paty. Non. Vous n'êtes pas donc dans l'imitation pure de ce professeur, mais vous avez quand même travaillé sur des petites choses de sa personnalité, des détails que vous avez pu travailler notamment grâce à la sœur de Samuel Paty que vous avez rencontrée,
2: Michaël. En fait, moi j'ai laissé vraiment, j'ai pris ce qu'on m'a donné. Il n'y avait pas de volonté de me faire accéder à d'autres archives que celles qui sont connues. Et c'est vrai que quand on s'est vus, on a parlé pendant 2 heures. Et à la fin, elle m'a dit « Ok, super, ce que tu fais avec tes mains, c'est génial, c'est exactement ça. » Je disais « Qu'est-ce que je fais avec mes mains ?» En fait, je parle avec mes mains, mais ça, c'est moi dans la vie. Je n'étais pas du tout en train de jouer, en plus, j'étais vraiment juste en train de parler de l'affaire. Elle m'a dit « Souris moins. » J'étais là « Ok. » Et elle m'a donné des choses sur ce qu'il faisait, sur ses, il avait toujours une écharpe parce qu'il avait peur de perdre sa voix.
1: Les petites blagues qu'il faisait à la fin des cours,
2: oui,
1: ça c'est vraiment les siennes.
2: Alors il y en a peut-être une ou deux parce que j'ai rajouté des blagues que j'avais cherchées moi aussi. Il y avait son carnet, il y avait des blagues de lui, effectivement. Et je crois qu'il y en a une qui n'est pas de lui parce qu'il y a des moments où je finissais par... Pour aussi faire rire un peu les élèves, je changeais un peu les blagues de temps en temps pour les surprendre.
1: Pour que ça soit spontané, ouais.
2: Donc oui, il avait ses petites blagues. Ringarde, faut le dire. C'était un peu des blagues.
1: Moi, j'ai trouvé ça drôle.
2: On a gardé les meilleurs.
1: C'est ça. Liv Charpentier, comment devient-on responsable enfant pour le cinéma ?
0: Pour l'instant, il n'y a pas de formation. Je crois que c'est en cours. Ça sera peut-être prochainement, mais pour l'instant, il n'y en a pas. Donc, je sais que c'est donc obligatoire depuis quelques temps. C'est vrai que c'est un casse-tête pour les productions, parce que qui engager de fiable ? C'est vrai que ce n'est pas évident en ce moment, mais il faut voir les CV, il faut voir...
1: Vous avez fait quoi, par exemple, avant, pour en arriver là ?
0: Moi, j'ai fait beaucoup de... Bien en amont, j'ai fait des castings figus.
1: D'accord.
0: On a été beaucoup avec des enfants, parce que à chaque film, il y a toujours des enfants. On a encadré tout ça. Moi, j'ai fait beaucoup de... j'ai fait le BAFA, pas mal de petites choses. Je suis encore avec des enfants en ce moment. Donc, c'est vrai qu'on reste un peu dans le contact.
1: Antoine Reynard, avec quoi avez-vous envie que les spectateurs repartent après avoir vu le film L'Abandon ?
2: Avec plus d'armes, dans le sens... plus d'armes intellectuelles, plus de... Moins d'idéologie et plus de connaissances, j'ai envie de dire. Plus de faits. Je pense qu'on peut repartir avec de la colère, avec de la tristesse et en même temps avec une force de vie de « Ok, maintenant je comprends mieux ».
1: Ça prend de la nuance aussi.
2: Exactement.
1: Dont on manque beaucoup actuellement. L'Abandon, un film incroyable, pétri de nuances justement sur les rouages et l'engrenage d'un mensonge qui tourne au cauchemar. Un film signé Vincent Garinck, librement adapté du livre Les derniers jours de Samuel Paty de Stéphane Simon. C'est avec Emmanuel Berco, Marie-Sona Condé, Emma Boumali, Nejim Wizwi, pour ne citer que. Et vous Antoine Reynard, vous êtes vraiment très très impressionnant dans ce film. Je tiens à le souligner, bravo. Bravo pour ce film courageux et merci d'avoir été avec nous dans
2: avec
1: cette tour.
2: Plaisir.
1: Merci Liv Charpentier d'être venue nous parler de votre métier de l'ombre, responsable enfant pour un plateau de tournage. Ça fait combien de temps
0: que je tourne oui. Non, responsable enfant, une vingtaine d'années. Ouais.
1: Eh ben bravo pour ce parcours. Ça tourne c'est tous les dimanches sur votre radio ici dès 13h et à n'importe quelle heure de la journée sur ici.fr en replay.

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2: De très bonne heure, vous êtes là et nous aussi, votre équipe du dimanche est parfaitement en place. Fabien à la rédaction en chef, Justin à la technique. Pour vous accueillir au standard ce matin, c'est Marian et pour l'actualité, Valentine Letès. Bonjour Valentine.
3: Bonjour François-Xavier, bonjour à tous.
2: Et une chaleur de tous les records.
3: Jamais une vigilance à la canicule n'a été déclenchée aussitôt en France quand les records de température se multiplient.
2: Explications et détails dans les infos, c'est dans un instant.
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2: Dimanche 24 mai, soyez les bienvenus de bonne heure. Ici, il est 6h. Les infos, Valentine à la une, la plus précoce des vigilances canicules de l'histoire.
3: Une vigilance jaune, mais une alerte météo quand même pour le département du Finistère, face à une chaleur intense et risquée pour les plus fragiles. Plus de 31 degrés annoncés à l'ombre à Brest, Quimper, Douarnenez, Concarneau, une première en France, Laura Bléré.
4: Oui, Météo France est formelle. Jamais une vigilance jaune canicule n'avait été émise dès le mois de mai, depuis qu'elle a créé son dispositif, soit 2004 pour les canicules. Ça fait quelques jours que Météo France alerte sur un épisode de chaleur précoce qui secoue toute la France, dû à un dôme de chaleur, comprenez, de haute pression qui agissent comme un couvercle et garde la chaleur en provenance d'Afrique du Nord sur l'Hexagone. Le Finistère reste le seul département en jaune sur la carte météo, car les températures de la nuit ne vont pas beaucoup redescendre. Comme en été, la préfecture incite donc à la plus grande prudence, beaucoup d'hydratation, éviter de sortir et de faire de l'exercice physique aux heures les plus chaudes et maintenir autant que possible son logement au frais, par exemple en ouvrant ses volets que le soir.
3: Des conseils à bien retenir aujourd'hui avec des températures jusqu'à 10 degrés au-dessus des normales de saison. La météo à la fin des infos et le plus chaud est à venir. Le pic des températures est attendu entre ce dimanche et mercredi.
2: Le verdict au procès de Guillaume Bussy.
3: 25 ans de prison avec une période de sûreté des deux tiers pour les viols avec torture et la prostitution forcée de son ex-compagne Laetitia pendant les 7 années de leur relation. Une condamnation acclamée devant la cour d'assises des Alpes de Haute-Provence, Mathilde Romagnan, par les dizaines de soutiens de cette mère de famille de 42 ans.
5: Des applaudissements nourris devant le palais de justice de Digne-les-Bains. Une vingtaine de militantes sont là, membres du collectif féministe 8 mars toute l'année. Sur leur pancarte, elles ont écrit « Forte et libre », des mots que Laetitia s'est tatoués sur le corps. Elles l'ont soutenue pendant les 6 jours du procès, l'acclamant à la fin de chaque éprouvante journée. Visiblement fatiguée et très émue, Laetitia n'a pas voulu s'exprimer. Tout ce qu'elle a pu dire, c'est « merci beaucoup » d'une toute petite voix. Son avocat, Maître Neger, se dit satisfait de la peine prononcée.
6: Soulagé surtout que enfin Laetitia et ses enfants soient reconnus comme victimes dans ce dossier, qu'ils soient évidemment condamnés, mais qu'ils soient aussi condamnés pour l'ensemble des faits pour lesquels il était poursuivi, c'est-à-dire à la fois pour ses viols, pour ses actes de torture et de barbarie, pour le proxénétisme. Donc c'est une décision qui est très satisfaisante.
5: Laetitia a refusé le huis clos pour sensibiliser sur les violences conjugales, exposant ainsi au public les menaces, les coups et les pratiques sexuelles extrêmes et dégradantes que lui a imposé son ancien compagnon sous couvert de relations sadomasochistes.
3: Guillaume Bussy a maintenant 10 jours pour faire appel de sa condamnation. Un accord de paix entre l'Iran et les États-Unis, largement négocié selon Donald Trump, mais rien ne dit qu'il sera conclu tant per Téhéran. Le projet d'accord inclut la réouverture du détroit d'Hormuz, mais le dossier nucléaire et l'avenir des stocks d'uranium enrichi de l'Iran n'en font pas partie.
2: 6h03 sur votre radio ici et le doublé Valentine de l'UBB.
3: Et pour la deuxième fois d'affilée, l'Union Bordeaux-Bègles remporte la Champions Cup de rugby et de la plus belle des manières face aux Irlandais du Leinster. Victoire 41-19 à Bilbao. De quoi soulever les foules jusque dans l'antre bordelaise, Stéphanie Scock, où 20 000 supporters ont suivi le match sur écran géant.
7: Le Stade Chaban debout au coup de sifflet final dans la tribune présidentielle face à l'écran géant. Les supporters exultent.
8: C'est exceptionnel, la deuxième étoile. On l'avait dans les yeux, maintenant là sur le maillot.
7: Ils sont ivres de joie. Cyprien balance son béret en l'air.
9: C'est ça l'amour du rugby, c'est ça que j'aime. Purée, ça fait du bien. On est champion, quoi. On est champion.
7: La pelouse de Chaban était vide, mais en tribune, ils ont vibré.
8: C'est beau de voir que même quand les joueurs sont pas là, l'ambiance est la même, quoi. C'est toute cette ville est derrière ce club. Il y a un vrai truc, quoi. J'avais fait les quinconces l'année dernière. Et là, le fer à Chaban, c'est vrai que ça rajoute, il y a quelque chose en plus.
1: On est entre amis, on est en famille, on partage quelque chose d'extraordinaire. Ah voilà, la petite deuxième étoile, c'est cool.
10: Et voilà, on est reparti pour une nouvelle saison, c'est la fête.
7: La fête en famille, car oui, l'UBB, c'est une très grande famille, nous dit Sarah.
11: Moi, j'étais avec mes voisins de stade, on s'est rencontrés au stade quand on s'est abonnés il y a 3 ans. Et là, on voulait être ensemble, on n'avait pas réussi à avoir de place pour être à Bilbao. Donc on est venu ici et là, c'est incroyable. L'année dernière, j'étais à Cardiff, mais là, avec eux ici, ça a encore une autre saveur et le doublé, c'est incroyable.
7: Loin des yeux, mais près du cœur, les supporters attendent maintenant le retour des joueurs. La fête s'annonce encore très belle ce dimanche à Bordeaux.
3: Et arrivée prévue des joueurs à Bordeaux à partir de 15h. Avant ça, coup d'envoi de Roland-Garros à Paris. 12 Français participent au tournoi de tennis Porte d'Auteuil. Après l'abandon d'Arthur Fils, le numéro 1 tricolore souffre de douleurs à la hanche. Et puis, la Palme d'Or récompense cette année au Festival de Cannes un manifeste à la tolérance et à l'ouverture aux autres.
12: Christian Mungius, Fiat.
13: L'état du monde aujourd'hui n'est pas, disons, la meilleure. Je ne suis pas très fier de ce qu'on laisse à nos enfants. Et je crois qu'avant de leur demander de faire des changements, c'est important que nous, on fait un petit changement et ça devrait commencer avec nous.
3: Le réalisateur roumain Christian Mungiu et son film Fjord, qui raconte l'arrivée en Norvège d'un couple évangélique et leurs 5 enfants pris en grippe par les autorités face à leur culture rigoriste.
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3: La météo, François-Xavier, et c'est l'été.
2: Ben oui, dimanche de Pentecôte estival. Vous avez raison, Valentine, avec cette chaleur, vous en parliez à l'instant, qui continue sa progression et de pair, l'anticyclone qui nous protège toujours. Résultat, grand ciel bleu dès le lever du jour sur l'ensemble de nos régions. On notera toutefois la présence de quelques nuages sur la côte aquitaine et le Roussillon et d'un petit peu de vent en région toulousaine ainsi que sur le golfe du Lion. Et puis en après-midi, toujours cet avant-goût d'été, le soleil omniprésent sur l'Hexagone et l'île de Beauté. Attention en revanche à une concentration de nuages un peu plus massive avec un risque d'averse en fin de journée en altitude sur les Pyrénées, les Alpes et le Massif central. Vos températures, vous l'avez dit Valentine Lettès, on est au-dessus des normales de saison, 10 degrés hein, c'est ça, au-dessus des normales de saison. La chaleur domine donc, ce matin c'est déjà très élevé avec 23 degrés pour Annecy, nous avons 25 à Calvi et Thionville, 26 pour Arras, Limoges et Aurillac, 27 à Nantes, 28 du côté de Bordeaux, dans la journée comptez entre 27 et 33 degrés, valeur la plus haute notamment pour Valence où vous nous retrouvez sur votre radio locale Isidro Mardèche.
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2: En 2021, cette chanson a réussi la très jolie performance d'arriver en 7e position des titres les plus écoutés en streaming musical, dépassant le milliard d'écoutes cumulées, preuve irréfutable que ce Don't Stop Me Now est et restera définitivement dans la légende. Voici Queen sur votre radio ici. Bon réveil.

0: Merci de nous confier votre réveil du dimanche 24 mai 2026. Votre radio ici, c'est Queen ce matin avec Don't Stop Me Now.
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0: Focus ce matin, Valentine, sur les bras qui manquent de tonicité. Perdre du gras uniquement au niveau des bras, il faut se rendre à l'évidence, c'est pas possible.
3: Mais la bonne nouvelle, c'est qu'on peut renforcer régulièrement nos bras. Ah. Il existe en effet des exercices qui permettent de leur redonner du tonus.
0: Démonstration avec les bras les plus toniques de la bande FM, ceux de notre coach Nordine Atav. Deux minutes pour être en forme, retrouvons Nordine à 6h15. Et puis ce soir, c'est Grand Prix sur Canal+, Grand Prix du Canada, avec de la Formule 1, vous l'aurez certainement deviné. Rendez-vous dès 20h50 pour vivre les coulisses de cet événement avant le coup d'envoi de la course à 22h et à 6h20 dans vos coulisses télé. Comment la chaîne arrive-t-elle à transformer ses grands prix en bandes annonces dignes des plus grands films au cinéma? Réponse de Thomas Sénécal, il est directeur des sports de Canal+, au micro de Patrice Gascoin ce matin. Et pour la musique de votre dimanche, Blondie est dans les starting blocks. Blondie qui a l'air de chanter, mais qui en fait patiente tranquillement pour vous chanter Call Me. Ce sera juste avant vos infos de 6h30. Pour l'heure, 6h11, avec une actu de vos territoires. On remercie nos camarades d'ici Vaucluse pour cette info, ou si vous préférez, une blague quelque peu douteuse. Elle concerne la chanteuse Mireille Mathieu, originaire d'Avignon, on le rappelle, Valentine, qui a purement et simplement demandé le retrait d'une bière humoristique commercialisée par une micro-brasserie basée dans le Finistère.
3: Ouh là là, ça sent la blague de mauvais goût. Comment elle s'appelle cette bière?
0: Alors, vous êtes prête?
3: Ouais. Oui, allez-y.
0: Mireille Mathieu, alias la brune de contrebande. Voilà, pardon, je rigole.
3: Je l'avais senti, je ne sais pas pourquoi. Qu'elle a dit, la chanteuse?
0: Elle n'est pas très fan, hein, forcément. Alors, figurez-vous que Valentine, c'est néanmoins pas partie en procès, ça aurait pu, bien évidemment. Les deux parties ont, si j'ose dire, fait preuve d'intelligence, on n'en doutait pas. D'une part, la brasserie qui, après avoir reçu une mise en demeure de notre Mimi National, a présenté ses excuses via une lettre manuscrite, c'est quand même plutôt joli. Et de l'autre, la chanteuse qui, touchée par ce geste, a laissé tomber les portes. Suite.
3: En fait, Mireille Mathieu, elle aime la bière.
0: Ouais, je pense que c'est ça. Et puis surtout, elle a la grande classe, Mireille. Et nos amis brasseurs qui peuvent désormais chanter tous en chœur.
4: Pardonne-moi ce caprice d'enfant. Pardonne-moi,
0: bien. Allez, à votre santé, Madame Mireille.
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0: Grande gagnante de la Star Academy 2025, la talentueuse Marine vous propose sur la réédition de son album Cœur maladroit le titre Escroc, et que vous découvrez ce dimanche sur votre radio ici à 6h13.

0: la visite de Marine sur votre radio. Ici, elle nous proposait son tout dernier single. Il s'appelle Escroc. Merci d'être avec nous en ce dimanche de Pentecôte. Et il est 6h15, rester en forme chaque jour, c'est possible. Et oui, grâce à des routines très simples partagées par notre coach Nordine Attab. Bonjour Nordine.
1: Bonjour.
0: Les bras qui manquent de tonicité, comment est-ce qu'on peut y remédier simplement, Nordine?
1: Déjà, il faut savoir une chose. On ne peut pas cibler une perte de gras uniquement sur les bras. Mais en revanche, on peut les renforcer pour leur redonner du tonus. Et ça, ça change beaucoup de choses visuellement. L'idée, ce n'est pas de faire compliqué, mais de faire régulièrement. On débute par un premier exercice assis sur l'avant d'une chaise. Vous posez les mains de chaque côté. Et là, vous avancez légèrement les pieds afin d'amener les fesses dans le vide. Et ensuite, vous fléchissez les bras afin de descendre les fesses vers le sol. Et enfin, vous poussez sur les mains afin de revenir bras tendus et relever les fessiers. Vous pouvez effectuer 3 séries de 10 à 12 répétitions. Et grâce à ça, vous allez tonifier l'arrière des bras.
0: Donc Nordine, on travaille directement la zone qui pend en fait.
1: Exactement, les triceps sont souvent peu sollicités dans le quotidien. Et pourtant, ce sont eux qui donnent cette sensation de bras tonique. D'ailleurs, ça me donne une idée d'exercice. Vous allez vous placer devant un mur. Vous tendez les bras afin de poser les mains sur le mur. Et à partir de là, vous allez reculer légèrement les pieds afin d'incliner le corps vers l'avant. Et à partir de cette position, vous allez inspirer en amenant les coudes sur le mur, afin que les coudes viennent toucher le mur. Et ensuite, vous poussez sur les mains afin de revenir bras tendus. J'inspire, je descends les coudes, je souffle, je pousse. Et grâce à ça, vous allez avoir un exercice complet qui va vous permettre non seulement d'effectuer une séance de gainage, mais en plus de tonifier l'arrière des bras. Et vous pouvez effectuer 3 séries de 10 à 12 répétitions. Côté sport, misez sur la natation. Par exemple, que ce soit la brasse ou le crawl. Lorsque vous allez utiliser la résistance de l'eau, vous allez avoir un travail complet du triceps. Par exemple, sur le crawl, lorsque je suis avec la main sous l'eau et que je ramène de l'eau derrière. Allez, à vous de jouer.
0: Merci beaucoup Nordine Attab. Et si vous qui nous écoutez, vous souhaitez compléter avec d'autres petites routines très efficaces pour redonner du tonus à vos bras, Nordine vous donne rendez-vous sur notre site ici.fr. Et puis, sachez également que tous nos podcasts forme et bien-être vous attendent sur l'appli Radio France. 6h18, votre week-end de Pentecôte se poursuit en musique avec Les Innocents qui vous présentent avec grande joie ce matin un homme extraordinaire sur votre radio ici.

0: Victorieux de 4 victoires de la musique au début des années 90, JP Natta fait la clique des innocents pour vous chanter Un homme extraordinaire à l'instant sur votre radio ici.
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0: Et il est 6h21, accueillons celui qui a ses entrées dans toutes vos chaînes de télé préférées. Bonjour Patrice Gascoigne.
2: Bonjour François-Xavier, bonjour à tous.
0: Pour ces coulisses télé du dimanche, Patrice, vous nous parlez télé et Formule 1, et la chaîne qui fait du bruit à ce sujet, c'est Canal+.
2: Si vous avez un voisin qui regarde les Grands Prix de Formule 1 sur Canal+, il est possible qu'il monte un petit peu trop le son. Alors préparez-vous parce que ce soir c'est le Grand Prix de Formule 1 du Canada en direct du Montréal qui vous tend son volant. La Formule 1, la télévision française, ça se regarde sur Canal+, en l'occurrence dès ce soir. Ça commence à 20h50 avec le magazine La Grille Formule 1 qui vous présente les enjeux, les forces en présence sur la grille de départ. Départ du Grand Prix du Canada qui aura lieu à 22h en direct, toujours devant les caméras de Canal+. Et pour vous donner envie de regarder, les équipes de Canal+, produisent des bandes-annonces des Grands Prix qui ressemblent furieusement à des bandes-annonces de cinéma tellement elles sont belles, spectaculaire. J'ai demandé au directeur des sports du groupe Canal+, Thomas Sénécal, de nous expliquer si concevoir une bande-annonce l'a impliqué vraiment des techniques de production très particulières. Thomas Sénécal.
3: Ah oui, il y a une patte Canal+, pour les bandes-annonces de sport. La bande-annonce, sa première fonction, c'est, comme son nom l'indique, d'annoncer un rendez-vous. Ça, c'est sa fonction, c'est son aspect utilitaire. Mais le plus de Canal+, c'est d'en faire des vitrines qui incitent, tout autant qu'elles invitent, à venir voir les compétitions sportives. Il y a un vrai savoir-faire Canal+, en la matière. C'est une équipe qui n'est d'ailleurs pas directement reliée aux équipes des sports, mais c'est la direction de l'antenne de mon homologue Vincent Navarro qui crée ces programmes. Et pourquoi les bandes annonces de sport ont-elles un goût particulier sur Canal+? C'est parce qu'en général, elles rassemblent les amateurs de sport et les amateurs de cinéma. Elles racontent le sport comme on raconterait un film. On l'a vu tout à la fin de la saison 2025 de Formule 1, avec une bande annonce qui est devenue vraiment mondiale, virale, dans laquelle finalement on reprenait les codes de Star Wars. Et les pilotes de Formule 1 se sont emparés de cette bande-annonce Canal+. Et c'est ce qu'on est capable vraiment de faire sur Canal+, c'est-à-dire d'associer les codes du sport avec les codes du cinéma.
2: Thomas Sénécal, directeur des sports de Canal+, vous ne regarderez plus comme avant les bandes-annonces sport de Canal+, reconnues dans le monde entier. Presque comme les coulisses télé, finalement. De retour demain, même heure, même endroit. Ouais, ça aussi c'est de la bande-annonce.
0: Ah bah oui, de la bande-annonce de compète. À demain, Patrice Gascoigne. 6h24 sur votre radio ici, dans moins de 6 minutes. C'est le retour de l'info avec vous, Valentine Letest, l'actu française et internationale résumée en 90 secondes. Et puis à 6h32, dans l'info du jour, Valentine.
4: Danger ultraviolet, les Français boutent la crème solaire, pourtant essentielle sous un soleil aussi fort qu'aujourd'hui.
0: Au préalable, vous avez rendez-vous avec Catherine Viguier pour votre horoscope du dimanche. Et tout de suite, avec les Américains de Blondie, voici Call Me sur votre radio ici. Bonjour.

0: plus de 40 millions d'albums vendus dans le monde pour le groupe Blondie et qui permettent de retrouver notamment ces fameux albums, le collector Call Me que vous réécoutiez ce matin ici. On vous a également réservé Alex Warren pour la suite de la musique. Alex Warren et son puissant Ordinary, ça arrive pour vous sur votre radio ici. Pour le moment, 6h28, bonjour Catherine Viguier.
1: Bonjour François-Xavier.
0: Avec vous l'horoscope de notre dimanche 24 mai 2026. Catherine, aujourd'hui on retrouve une conjoncture plus stable.
1: Ça plaît à certains, mais d'autres aiment que ça bouge. Bélier, bon, la journée n'est peut-être pas top, mais ça vous oblige à être patient. Taureau, aujourd'hui, trouvez un moment pour rêver, vous évader. Gémeaux, vous pourriez tomber sur une personne qui vous en apprend davantage sur vous et sur vos émotions. Cancer, sous votre carapace, il se pourrait bien que vous cachiez de la colère, eh bien, exprimez-la. Lion, vos valeurs, votre sens de l'honneur et votre goût de l'exigence sont mis justement en valeur aujourd'hui. Vierge, il ne faut pas craindre la concurrence, c'est important que vous vous positionniez s'il y a une place à prendre. Balance, vous trouvez les bonnes personnes pour former une équipe, pour progresser où que vous soyez. Scorpion, c'est une journée super constructive. Vous allez adorer, surtout si vous devez vous déplacer. Sagittaire, de belles perspectives, toujours liées à un ou une autre. Aujourd'hui, vive les finances. Capricorne, favorisez en ce dimanche, lâchez un peu les soucis, profitez d'être vous-même. Verseau, vous avez besoin de retrouver vos proches, les personnes qui comptent pour vous. Poisson, ce dimanche vous invite à la réflexion et ça n'est pas pour vous déplaire. Et pour nous tous, on sort, on part à la découverte des autres.
0: Et avec, on l'espère, de très jolies rencontres à la clé, en tout cas pour ce week-end de la Pentecôte. Merci beaucoup Catherine Viguier. Un horoscope qui est à consulter dans son intégralité. Si vous avez manqué votre signe, par exemple, ça se passe évidemment sur l'application ICI. On vous souhaite un très beau dimanche matin avec nous. 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Il est 6h30, toute l'actualité en France et dans le monde. Place aux 90 secondes, c'est avec vous, Valentine Letès.
2: Record de chaleur battu à Cholet dans le Maine-et-Loire, à Sarzeau dans le Morbihan ou encore à Marville dans le Cher hier, où jamais il n'a fait aussi chaud au cours d'un mois de mai. Le Finistère est même placé en vigilance jaune canicule ce dimanche. Aussitôt dans l'année, c'est une première. 25 ans de prison pour les viols avec torture et la prostitution forcée de son ex-compagne Laetitia. C'est la peine de Guillaume Bussy, impassible à l'énoncé de sa condamnation par la cour d'assises des Alpes de Haute-Provence hier soir. Un ado de 17 ans tué cette nuit dans un camping de Seine-et-Marne. Un garçon du même âge a été interpellé en Seine-Saint-Denis. La police soupçonne une rivalité amoureuse. Quand un bassin minier sinistré retrouve de l'emploi, dans l'Aveyron, deux industriels s'installeront fin 2027 sur l'ancien site de l'équipementier automobile SAM, un terrain racheté par la région Occitanie avec à la clé 375 emplois. Les premiers coups de raquette sur la terre battue de Roland-Garros, avec l'entrée en lice dès ce dimanche du champion serbe Novak Djokovic. L'homme aux 24 titres de Grand Chelem affronte le français Giovanni Mpeci-Pericard ce soir à 20h15. Et puis l'échec des Lyonnaises en finale de Ligue des champions de foot. Les Fénotes ont été battus 4-0 par le FC Barcelone et passent à côté de leur 9e titre européen.
0: 6h32, l'info du jour, Valentine, c'est un sérieux risque de coup de soleil.
2: Après un début mai sous un ciel de Toussaint, nous voilà en plein été avec un très fort indice UV, 8 sur une échelle de 11 sur quasiment toute la France et un indice très recherché par les adeptes des peaux bronzées.
3: Là, on reste jusqu'à que l'indice UV descend à 4 et après on rentre chez nous.
4: Ouais, on regarde l'indice UV, c'est important pour bronzer sur la météo.
5: Vous savez que c'est pas très bon pour la peau quand même.
4: On met du monoil aussi, pour ça protège pas trop.
3: Ouais, ça protège pas, mais au moins ça va plus vite quoi.
2: Comme c'est Marseillaise, la moitié des jeunes de 18-24 ans pensent ne pas avoir besoin de crème solaire. Résultat d'une enquête de la FEBEA, la Fédération des entreprises de la beauté. Le constat est même plus large, Sophie Auvigne. Depuis un an, 12% de Français ont arrêté d'en mettre de la crème solaire.
6: Le prix reste un frein et aussi l'idée que ça n'est pas pratique, une corvée à renouveler toutes les 2 heures. Il y a aussi les impacts supposés de certains ingrédients sur la santé et surtout sur les océans, en particulier les récifs de coraux. Mais là, ces réticences reculent, les fabricants ont fait des efforts, ils sont reconnus. Mais il y a des catégories de Français qui ne se sentent pas concernés par les risques liés au soleil. Les travailleurs souvent en extérieur, 1 sur 2 seulement, a recours à des produits solaires. Plus largement, 4 hommes sur 10 pensent pouvoir s'en passer. Et puis une nouvelle catégorie, que sont les fans de trail en tout genre. Ces longues courses en altitude, donc où le soleil est encore plus mordant, eh bien ces sportifs s'hydratent régulièrement, mais ne pensent absolument pas à une crème solaire.
2: Et pourtant, Sophie, c'est très dangereux de s'exposer sans crème solaire.
6: Les dermatologues estiment que 85% des cancers de la peau peuvent être évités en se protégeant du soleil. Alors d'abord, très simplement, en restant le plus souvent possible à l'ombre, en utilisant toutes les 2 heures des crèmes adaptées, à la fois contre les UVA et les UVB, ils sont tous nocifs à leur manière. Chapeau, manches longues, parasol, rien n'est superflu pour les enfants en particulier, même lorsqu'il y a des nuages, les UV passent quand même. Comme dans les cours d'école, par exemple. Très souvent, sans un coin d'ombre, les enfants peuvent y passer plusieurs heures chaque jour. Mmh. Il est peut-être temps de revoir aussi nos architectures.
2: Et surtout quand on estime que 9 cancers de la peau sur 10 sont causés par une exposition excessive au soleil.
0: Merci beaucoup Valentine Lethès. Le retour de l'info prévu à 7h sur votre radio ici. Et justement, la météo, Valentine, reparlons-en pour ce dimanche 24h.

0: on l'a dit, jusqu'à 10 degrés au-dessus des normales de saison. Cette chaleur qui domine donc ce matin, c'est déjà très élevé avec 23 degrés à Saint-Étienne. Nous avons 25 à Porto-Vecchio et Thaon-les-Vosges. 26 pour Amiens, Chartres et Rodez. 27 pour Cherbourg, 28 à Périgueux. Et dans la journée, vous comptez entre 27 et 33 degrés. Valeur la plus haute notamment pour Avignon, où vous nous retrouvez sur votre radio locale ici Vaucluse.
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0: Vous avez fait, je vous le dis, le meilleur choix pour donner une impulsion positive à votre dimanche matin. En l'occurrence, celui de vous brancher sur votre radio ici. Merci beaucoup. Jo Dassin vous propose de plonger tout de suite dans les yeux d'Émilie.
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0: Incroyable Joe Dassin sur votre radio ici dans les yeux d'Émilie pour votre réveil douceur en ce dimanche matin.
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0: Ici, votre radio, elle, est toujours auprès de vous, tout comme ce joli cadeau utile, fiable et nécessaire. S'il vous plaît, il s'agit de votre poste de radio. Il est à vous. Si, attention, première étape, vous nous appelez tout de suite au standard. C'est Marian qui vous accueille, 0810 055 056. Et seconde étape, que vous passez sur l'antenne un petit peu avant 7h. Avec Valentine et moi-même, vous nous livrez le message personnel de votre composition. Je vous rappelle que vous êtes totalement libre, mais à vous de jouer tout de suite, 0810 055 056. Également avant 7h, pour la musique de votre week-end, Michel Berger.

0: Michel Berger avec celui qui chante et qui va s'y employer assurément sur votre radio ici en ce dimanche 24 mai. 6h39, c'est l'une des méthodes d'arnaque les plus courantes contre nos données dans Vie numérique et Vie privée. Ce matin, Valentine Letesse, on s'intéresse au rançongiciel.
1: Oui, imaginez, vous allumez votre ordinateur chez vous ou au bureau et impossible d'accéder à quoi que ce soit, vos documents, vos fichiers. Tout a été crypté, un message apparaît, vous devez payer une rançon pour les récupérer. Voilà comment fonctionnent ces logiciels malveillants. Et pour les infiltrer dans votre ordinateur, la quasi-totalité des cybercriminels vous tendent un piège d'hameçonnage, du phishing. Un lien dans un mail sur lequel on vous incite à cliquer pour installer le logiciel sur votre appareil.
0: Ouais.
1: Des centaines d'attaques sont lancées chaque année par rançongiciel contre des organismes privés et public, même si aujourd'hui les pirates ajustent leur mode opératoire. Au lieu de crypter les données et de paralyser les hôpitaux, par exemple, les données sont exfiltrées et les criminels demandent une rançon pour ne pas les dévoiler.
0: Alors, que faire, Valentine, si on est victime de ce type d'attaque informatique ?
1: Ne payez pas la rançon pour commencer. Vous n'avez pas la garantie de récupérer vos données, explique la CNIL, la Commission Nationale de l'Informatique et des Libertés. Payer revient aussi à financer des organisations criminelles et à faire de vous une cible potentiel pour d'autres pirates, puisque les premiers ont réussi à vous extorquer. Prenez plutôt les devants. Gardez toujours une sauvegarde de vos données sur un disque dur externe, déconnecté de votre ordinateur pour le préserver des virus. D'ailleurs, pour éviter toute propagation d'un rançongiciel à toute une entreprise, par exemple, la première chose à faire, c'est de vous déconnecter du réseau Internet. Et ensuite, de contacter le service informatique. Si vous n'en avez pas, le site cybermalveillance.gouv.fr vous met gratuitement en relation avec un professionnel spécialisé pour vous accompagner.
0: Ah oui, c'est bon à savoir. Et pour reconnaître une arnaque de phishing en 30 secondes, tous nos conseils sont sur ici.fr, page Vie numérique, Vie privée, votre chronique qui sera de retour samedi prochain à 6h38 sur votre radio ici.
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0: 6h42 sur votre radio ICI, on vous accueille avec plaisir et avec, comme chaque week-end, un bond dans l'histoire. Tout de suite, le meilleur de voyage dans le temps, proposé par Stéphane Bern. Ce matin, nous sommes au temps de l'Empire romain et d'Attila.
5: Roi des Huns, fléau de Rome, Attila meurt. Pas d'épée, pas de champ de bataille, mais d'un vulgaire saignement de nez. Je vais vous raconter. La formule est célèbre. Là où Attila a passé, l'herbe ne repousse plus.
6: Des uns comme moi, il n'y en a pas deux. Je suis le fléau de Dieu.
5: Pendant 20 ans, le roi des Huns a semé la terreur de la Gaule à l'Italie, incendiant villes et campagnes. En 453, il n'est plus seulement un conquérant, c'est une figure qui fait trembler tout l'Occident romain, pire qu'un séisme à Pompéi. Mais derrière le mythe du fléau de Dieu, un homme. Polygame, il cumule les épouses comme certains collectionnent les cartes Pokémon. Au printemps 453, il se marie une nouvelle fois avec la toute jeune Ildiko. Les noces sont célébrées dans la liesse et la nuit de fête est fastueuse, musique, festin, vin à flot et sans doute le lac du Connemara à fond pour clôturer la soirée. Oui, parce qu'à toute époque, il y a toujours quelqu'un pour mettre du sardou, classique. Mais au matin, Ildiko pousse un cri de terreur. En constatant qu'Attila est gisant devant elle, le bas du visage couvert de sang. Le chef des Huns est mort durant sa nuit de noces. Mais que s'est-il passé ? Les rumeurs d'empoisonnement ou d'assassinat vont bon train. Mais une autre hypothèse persiste. Un saignement du nez très abondant durant la nuit peut être causé par une hémorragie cérébrale due à un abus d'alcool au cours de cette nuit de fête. Attila aura résisté aux flèches, aux légions et aux forteresses, mais pas à sa dernière cuite. De là à dire qu'il avait un verre dans le nez. Comme dit le célèbre dicton que je viens tout juste d'inventer, « Nez qui saigne, fin de règne ». Alors, Méfiez-vous des fêtes trop joyeuses.
0: Ouais, on se méfie surtout des dictons inventés, même si c'est par vous. Merci Stéphane Bern. Voyage dans le temps que vous retrouvez pour vos inédits dès demain, lundi et tout au long de la semaine, bien sûr, sur votre radio ici. C'est juste avant les infos de 8h. Il est 6h44, c'est à la une de Rustica cette semaine, Valentine.
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0: Alors, quelle solution au pluriel pour en tirer parti ou pour en venir à bout? Démonstration avec Alain Delavie, directeur des rédactions de Rustica. On le retrouve juste après Alex Warren qui s'invite pour 3 minutes avec Ordinary sur votre radio ici.

0: 6h47, vous écoutez ici, bienvenue si vous venez tout juste de vous brancher chez nous avec Alex Warren et le désormais culte Ordinary.
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0: Solution naturelle pour moins désherber. Oui, parce que ça existe. Il y en a et nous faisons le point ce matin avec Alain Delavie, directeur des rédactions de Rustica. Bonjour Alain.
3: Bonjour François-Xavier.
0: Dossier à la une de Rustica cette semaine, ces fameuses solutions naturelles. À quoi ça sert tout d'abord, Alain, de désherber pour bien comprendre?
3: Eh bien, le désherbage, c'est pour éliminer ces herbes que l'on qualifie de mauvaises. Mauvaises, en fait, elles sont pas mauvaises intrinsèquement, mais c'est que elles se sont invitées dans le jardin, là où on les veut pas, parce qu'elles sont gênantes, elles vont empêcher nos légumes de pousser, empêcher nos fleurs de pousser. Quelquefois, elles véhiculent des maladies aussi. Donc, voilà. D'accord. Donc, ce sont des plantes que l'on n'a pas invitées dans le jardin. Mmh. Et comme on les a pas invitées, eh bien, on a envie de les faire repartir.
0: Voilà. Est-ce qu'il y a des solutions naturelles qui permettent d'éviter la pousse des mauvaises herbes? Ça existe, ça?
3: Oui, ça existe. Alors, bien sûr, effectivement, quand on dit désherber, tout le monde va imaginer une corvée, et c'est bien normal.
0: Un petit
3: enfer. Mais il y a d'autres solutions, voilà. Parce qu'en fait, les mauvaises herbes poussent souvent là où le sol est complètement découvert. Donc, on a deux solutions. Soit on met un paillage, c'est de la paille, du foin, ça peut être des cartons, ça peut être une bâche. Soit on met des plantes qui, naturellement, couvrent le sol.
0: D'accord.
3: Et on a une troisième solution, c'est des plantes qui en fait désherbent autour d'elles, qui dégagent des substances soit au niveau des racines, soit dans leurs feuilles, au-dessus de leurs feuilles. Et quand il pleut, ces substances tombent sur le sol. Mm-hmm. Et c'est des substances qui éliminent les mauvaises herbes. On va parler de la sauge officinale, qui est bien connue comme plante aromatique. Eh bien, si vous regardez sous une grosse touffe, dessous, il n'y a strictement rien.
0: D'accord.
3: Pas de mauvaises herbes.
0: Magnifique. Si on fait un petit focus rapide concernant le potager, Alain, comment est-ce qu'on évite les mauvaises herbes?
3: Eh bien, le potager, c'est pareil. Donc, je parlais du paillage. Effectivement, quand on vient de planter ses légumes, ses tomates, ses courgettes, la terre est à nu tout autour. Eh bien, on va mettre du paillage pour éviter que les mauvaises herbes s'empressent de pousser dès qu'il pleut. Et l'autre solution, c'est aussi de faire en sorte que les légumes couvrent le sol. Et on a des associations qui fonctionnent depuis très longtemps, dont une qui est très célèbre parce que c'était du temps des Mayas.
0: Ouais.
3: Elle a été mise en culture. On fait pousser du maïs doux, pas le maïs à popcorn, mais le maïs doux.
0: Mm-hmm.
3: On fait pousser des haricots grimpants sur le maïs quand il est bien poussé. Et au pied, on laisse courir des courges. Et en fait, là, il n'y a plus de sol visible. Tout est un couvert végétal. Et là, vous n'avez pas de mauvaises herbes.
0: Merci.
3: Voilà, c'est une des solutions.
0: Merci beaucoup, Alain, pour ce bel aperçu de ce dossier. Solution naturelle pour moins désherber qui est à la une cette semaine de Rustica. Merci, Alain Delavie.
3: Bonne journée.
0: Et à vous aussi. Et je rappelle que vous êtes le directeur des publications du magazine Rustica que vous retrouvez dès ce week-end chez votre marchand de journaux habituel. 6h51, nous croisons Michel Berger sur votre radio ici, venu vous partager cette très jolie chanson, celui qui chante justement.

0: Vos chansons préférées toute la journée. Et pour le prouver de nouveau, et vous le prouvez bien sûr sur votre radio ici, c'était Michel Berger parmi nous ce matin avec celui qui chante. Il est 6h54, nous allons ce matin dans les Bouches-du-Rhône, du côté de Cadolive. Et nous y retrouvons Marion. Bonjour Marion.
1: Bonjour Marion.
2: Bonjour à tous les deux.
0: On est ravis de vous accueillir, ma chère Marion, sur l'antenne. Fidèle auditrice ou nouvellement arrivée, dites-nous.
2: Excusez-moi, je vous ai pas entendu.
0: Je vous en prie, il n'y a pas de souci. Je disais fidèle auditrice ou nouvellement arrivée récemment chez nous.
2: Oh non, fidèle auditrice, non, je vous écoute tous les matins en allant travailler, je suis infirmière.
0: Ça fait plaisir. Donc vous bossez aujourd'hui, on en déduit avec Valentine,
2: tout à
0: évidemment.
2: Fait. Oui, tout à fait.
0: Alors quel est votre message, ma chère Marion? Dites-nous tout.
2: Je voulais dire un petit coucou à mon mari qui doit se réveiller, à tous mes collègues infirmiers de France, de métropole, qui soignent des gens toute la journée. Je pense bien à eux et à tous les accompagnants aussi, qui prennent soin des gens malades. Mmh. Une pensée pour tous ces gens-là.
1: Monsieur aussi, quand il se réveille, il écoute Ici Provence.
2: Oui, et très radio aussi.
0: Et
2: oui,
0: comment
2: oui.
0: Il s'appelle, monsieur?
2: Julien.
0: Julien. Est-ce qu'il fait dodo, lui, Julien, le dimanche
2: Oh non, il est réveillé très tôt, il va courir, c'est un fou.
0: Et est-ce que votre métier d'infirmière, c'était une vocation pour vous, Marion?
2: Non, pas du tout, mais c'est presque par hasard, j'ai envie de vous dire. Mais finalement, c'est un métier que j'aime beaucoup et qui m'épanouit pleinement. Mais c'était pas du tout une vocation, comme quoi.
0: C'est un très noble métier. C'est venu comment?
2: Je vous dis par hasard, une reconversion, je voulais faire autre chose. Et puis j'ai eu un ami qui a eu l'appendicite, je suis allée dans un hôpital et là d'un coup de foudre pour l'hôpital.
0: À cause de l'appendicite, c'est intéressant.
2: Oui, vous voyez, comme quoi, vraiment, presque un hasard, mais j'y avais jamais songé avant. Quoi.
1: Comme quoi, le hasard fait bien les choses parfois.
2: Ouais. Oui.
1: Et vive
2: oui,
1: l'appendicite, oui. Ça, c'est super.
0: On pensait pas dire ça un jour, mais on l'a dit, voilà, vive l'appendicite.
2: Voilà, ça crée des vocations, voilà.
0: Exactement. Et qu'est-ce qu'on peut faire, Marion, dites-nous en un mot, à Cadolive en ce week-end, qu'on imagine évidemment ensoleillé hein, par chez vous, avec des températures très élevées?
2: Là, les gens, ils sont quand même en plein jardinage, ils préparent l'été, ils nettoient le jardin, les terrasses, on fait des barbecues, on prépare l'été.
1: On se prépare au coup de chaud.
2: C'est ça, c'est ça, tout à fait.
1: Et ranger la terrasse, Marion, on a un super cadeau pour vous.
0: Ouais, absolument, Marion. Nous avons le poste de radio aux couleurs de votre radio ici et qu'on vous envoie, bien sûr, directement à la maison à Cadolive. Ça vous fait plaisir?
2: Je suis ravie, merci beaucoup. Super.
0: On est très heureux de vous avoir eu à nos côtés ce matin avec Valentine. On vous fait un gros bisou, Marion, et vous restez fidèle à votre radio ici, on compte sur vous.
2: Oui, bien sûr, et je vous embrasse bien fort tous les deux.
0: Nous aussi, on vous souhaite évidemment plein de courage pour cette journée de boulot. Et à 6h57, il est arrivé bien sûr pour sa revue de presse décalée. Oui, évidemment, mais aussi pour nous mettre les points sur les i. C'est Willy Rovelli, bonjour.
3: Bonjour, bonjour. Et on commence avec un point Patrick Bruel. Alors, regarde. Ma bite, cette semaine, le Québec a préféré annuler une série de concerts de Patrick Bruel. Ils l'ont justifié en disant « Ah yo, tabernacle, Bruel, à cause il a sorti sa pompe à plaisir, à la pelletée, le show de la pipe, sachant lampant, toutes de pantoute. » Bon, s'ils l'ont dit, c'est qu'ils ont raison. Des concerts annulés au Québec. Pourtant, il a le même syndrome que Céline Dion, Patrick, hein, le syndrome de l'homme raide, mais dans le slip. Des pharmacies à Cannes révèlent que pendant le festival, ce qui se vend le plus, ce sont des pansements contre les ampoules et des préservatifs. Quand on voit le nombre de préservatifs vendus, on se dit qu'à Cannes, il n'y a pas que les marches qu'on monte. Oui, les pansements contre les ampoules, c'est pour ceux qui ne se sont pas servis de leurs préservatifs, hein, bien sûr. Notez que les préservatifs permettent de se protéger des MST, mais pas des fines mousses becs de plus de 3 heures. Le président Macron aurait envoyé des textos coquins à une actrice iranienne. Bombarder l'Iran, non, mais bombarder l'iranienne de textos, oui. Une sexagénaire croit échanger avec Stéphane Echer. Elle accepte de le dépanner, perd plus de 90 000 euros, victime d'un escroc. Pourtant, elle était prévenue, hein, Stéphane est cher. tout le monde n'a pas les moyens de se faire escroquer par Brad Pitt aussi. Hein. Du coup, on connaît déjà le nouveau single de Stéphane est cher. Hein. laisse croquer en paix. Attention, si un faux Francky Vincent essaie de vous soutirer de l'argent, c'est pas un faux Francky Vincent. Scandale sur un bateau de croisière Disney. 3 employés accusés de pédopornographie. It's a small, small tub. Il y a 15 ans éclaté l'affaire DSK. 15 ans après, que d'en vient l'ancien responsable socialiste? Ben, elle devient Patrick Bruel, apparemment. Ikea et Choupa Choup se lancent une sucette à la viande, popularisée par Patrick Sébastien l'été dernier au Cap d'Agde. Enfin, la question du jour. Est-ce que Annie aimait le sucette, les sucettes à la viande? Eh ben, vous avez 2 heures. Allez, passez un bon dimanche et à tout à l'heure midi.
0: À tout à l'heure, Willy Revelli aux côtés.
3: Affreux, parfois.
0: Ouais, c'est ça. Mais c'est ça qu'on aime quelque part chez lui, Willy Revelli, évidemment, avec Fabien et Nicolas pour déjeuner chez vous. On adore le escroqué en paix. Vous lâchez très Valentine ce
1: bien
0: single
1: sûr.
0: Ou pas?
1: Voilà, magnifique. Fan de Willy Revelli.
0: À tout à l'heure, Valentine, le test 7h30. Tout de suite, c'est l'équipe d'ici matin dans votre région. Bonjour à vous.
4: Bonjour, bonjour. On est là, effectivement. On prend le relais. On va vous accompagner tout au long de cette matinée. Ça nous fait bien plaisir. J'espère que vous êtes bien dormi. Bonjour à vous, Anouk Caron.
5: Bonjour Mathieu, bonjour tout le monde.
4: C'est vous qui allez nous informer.
5: Exactement, c'est moi.
4: Quelle sacrée responsabilité. Bonjour à notre réalisateur, JP.
6: Bonjour à tous.
4: Il a bien dormi, JP ?
6: Il a très bien dormi.
4: C'est parfait. Et puis de l'autre côté de la vitre, c'est-à-dire derrière moi, il y a Hugo. Hugo, il est au bout du fil pour aller lui passer un petit coup de fil. Tiens, dites-nous quelle température vous avez ce matin. Ça se passe au 04 90 14 04 04.
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4: Nous sommes le dimanche 24 mai. Bon, à veille, il est 7h. L'info ici en Vaucluse, à Anouk Caron, c'est tout un club, voire toute une ville qui va vibrer tout à l'heure pour le coup d'envoi de Roland-Garros.
8: À Velleron, tout le monde est prêt pour soutenir le Vauclusien Arthur Géa qui dispute ce matin à 11h un match contre le Russe Karen Khachanov. C'est la première fois que le jeune tennisman de 21 ans joue dans le tableau principal du Grand Chelem parisien. Alors un grand moment forcément pour son club est attendu, club dans lequel il a été formé, Adèle Bossard.
9: Arthur Géa a grandi dans une famille de Velleron dans laquelle personne ne joue au tennis. Il a commencé ici lors d'un stage d'été et depuis c'est la star du club.
10: Ah bah oui, il a son petit groupe de fans déjà dans le club.
11: Hein. Oui, ils le connaissent tous. Hein.
9: Magali Richard est la présidente du club, Philippe Guichard le responsable sportif.
11: Oui, puis toute la semaine, pendant les cours collectifs qu'on a tous les soirs, on en parle et on parle du résultat, qu'est-ce qu'il a fait Arthur, où c'est qu'il a, contre qui il joue, etc. On ne fait que d'en parler au club.
9: Hein. En plus, ça montre un bel exemple aux jeunes joueurs.
11: Je me dis que c'est possible. C'est ça que ça représente. Quand on a n'importe quel enfant qui vient jouer, un jour, c'est possible que ça devienne un joueur professionnel.
9: Et Arthur Géa est tellement soutenu par son village que les autres joueurs pros l'envient, assure la présidente.
10: Tout le monde est avec lui. À Paris, les gens sont individualistes. Et ils n'ont pas autant de soutien que nous, on donne à Arthur.
9: Tous seront évidemment devant leur télé pour suivre son match. Ils ont aussi prévu d'afficher un poster d'Arthur Géa sur les murs fraîchement peints du local du club.
8: Arthur Géa, donc match à suivre à partir de 11h.
4: Un projet trop ambitieux, le restaurant Le Quai des Saveurs sur le parvis de la gare centre d'Avignon est en redressement judiciaire.
8: Moins de 18 mois après son ouverture, Le Quai des Saveurs risque de tirer le rideau. L'établissement porté par la CCI du Vaucluse a été placé en redressement judiciaire par le tribunal des affaires administratives de la ville à cause de sa situation financière. Le restaurant a désormais 2 mois tout pile pour trouver un repreneur, sinon il risque la liquidation. Et Marion Bernard, dès le départ, ce projet a tourné au gouffre financier.
12: La mise de départ était déjà conséquente, 1,3 million de travaux et 12 ans pour les rentabiliser à cause de la délégation de services publics accordée par la SNCF. Sauf qu'au bout d'un an, fin 2025, le restaurant, s'il affichait 600 000 euros de chiffre d'affaires, affichait aussi 600 000 euros de pertes et l'équipe de 29 salariés est passée à 9 personnes aujourd'hui qu'il faudra aussi recaser. Même le chef de ce Quai des Saveurs, Saïd Soumaïla, a déjà annoncé son départ. Un projet trop ambitieux, analyse aujourd'hui la CCI du Pays d'Arles, qui gère en ce moment la tutelle de celle d'Avignon. Une très belle offre, mais pas adaptée au lieu. Le défi maintenant, ne pas laisser vide ce bâtiment de 200 mètres carrés qui peut accueillir une grosse centaine de couverts. De potentiels candidats ont déjà visité les lieux pour une brasserie ou de la restauration rapide, plus indiquée pour la clientèle pressée qu'on croise en gare.
8: Une précision de Marion Bernard à lire sur ici.fr. Trois interventions des pompiers du Vaucluse hier soir et cette nuit à Avignon à 23h. Un accident de scooter a eu lieu au niveau de la rue Pierre Mendès. Deux jeunes hommes ont été transportés légèrement blessés vers l'hôpital d'Avignon. À la même heure, à Vaison-la-Romaine, un homme de 40 ans a été blessé par arme blanche à la main dans un contexte encore flou. La victime s'est rendue d'elle-même au centre hospitalier. Et puis enfin, route de Lyon à Avignon, peu après minuit, une femme de 40 ans a chuté du troisième étage. Elle a été transportée vers l'hôpital Nord de Marseille. 10 000 euros de drogue saisie à Lille-sur-la-Sorgue. Ce jeudi, les gendarmes ont surpris un véhicule en flagrant délit de vente. Le suspect a pris la fuite, mais a finalement été rattrapé par les gendarmes au niveau de Sorgue. À bord de la voiture, les forces de l'ordre ont saisi 75 grammes de cocaïne, 500 grammes de résine de cannabis et 500 grammes d'herbe. Au total, deux hommes d'une vingtaine d'années ont été interpellés. Ils seront jugés en comparution immédiate la semaine prochaine. Guillaume Bussy, condamné à 25 ans de réclusion criminelle par la cour d'assises des Alpes-de-Haute-Provence hier. Il a été reconnu coupable de proxénétisme sur personne vulnérable, d'actes de torture et de barbarie sur conjoint et de viol aggravé à l'encontre de son ex-compagne Laetitia. À l'annonce du verdict, Laetitia a fondu en larmes et a été acclamée par des militantes féministes à sa sortie du tribunal. Et en plein mois de mai, le département du Finistère est placé en vigilance jaune pour canicule à partir de midi aujourd'hui. C'est une première, la première fois depuis l'existence de ce dispositif créé en 2004 que le département est placé en alerte jaune canicule, précise Météo France.
4: Et puis chez nous dans le Vaucluse aussi, hein, il fait chaud, mais ça n'a pas empêché 60 pêcheurs de s'affronter dans un concours de pêche hier.
8: Et tous étaient réunis à Sauveterre pour pêcher pendant 3 heures. Un concours organisé par la Fédération de pêche de Vaucluse et l'association agréée de pêche et de protection des milieux aquatiques. Et l'événement a ravi les pêcheurs que vous avez rencontrés, Victor Costamounier.
13: Tout près de la passerelle de l'Oiselet, les pêcheurs et pêcheuses sont installés sur des positions tirées au sort sur les deux rives escarpées du Rhône. Carole participe à son premier concours.
14: Ce matin, j'ai fait un doublé, j'en ai ramené deux d'un coup, donc c'était cool.
13: Passionnée de pêche depuis toute petite, elle a attrapé des silures, mais surtout des aloses, le poisson star de ce concours.
14: C'est un de mes poissons préférés, c'est le pèlerinage chaque année au mois de avril-mai-juin. C'est un poisson qui est vraiment chouette à pêcher, un très bon combattant, qui fait des belles chandelles et magnifique poisson qui est en migration, donc il faut vite remettre à l'eau pour qu'elle puisse accomplir son cycle de vie, mais ouais. Ah, on entend crier à côté.
15: C'est bon, allez, c'est bon, tout est prêt. On a dit 49 cm. Là pour l'instant, c'est ma première. Voilà.
13: Au poste d'à côté, Tristan a lui plus de mal qu'en première manche à attraper un poisson, mais il se réjouit tout de même du grand soleil qui se reflète sur les appâts, ce qui attire les aloses. Organisateur des deux premières éditions, il est cette fois dans le camp des participants.
16: Là, franchement, tout est réuni pour que la journée soit bonne, et elle l'est, je pense. Je suis content d'entendre poisson dans tous les sens, ça veut dire que les gens font du poisson, se régalent, donc c'est le principal.
13: Au tableau des scores, en fin de matinée, 60 aloses attrapées, un record pour le concours. Le vainqueur du jour en a pêché 9.
8: Un reportage de Victor Costamounier.
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8: Et comme hier, Mathieu, il fait beau et chaud.
4: Ah bah oui, ça ne change pas, c'est le même programme, ça sera à peu près la même journée, dans le ciel du bleu et des températures toujours au-dessus des normales de saison cet après-midi. Partout, il fera plus de 30 degrés, excepté sur le plateau d'Albion, où vous aurez cet après-midi 27 degrés, mais sinon 31 degrés à Avignon et jusqu'à 33 degrés à Bolène et à Lille-sur-la-Sorgue. Ce matin, c'est déjà doux à Orange avec 16 degrés, il fait 14 degrés dans l'enclave des Papes, 9 degrés pour le pays de Sceaux ce matin, et puis la fin de ce week-end de Pentecôte, demain lundi, ça sera exactement le même type de temps. On pourrait aller jusqu'à 35 degrés localement.
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4: Profitez de cette relative fraîcheur matinale et montez le son. C'est Ici Vaucluse qui vous réveille avec Vanessa Paradis et Tandem. Il est 7h07.

0: Rennes. On était dans les années 90, tout début des années 90 avec Vanessa Paradis qui viendra passer ses vacances en Vaucluse. Alors une partie parce qu'elle va être bien occupée cet été, Vanessa Paradis, elle est en tournée. Et elle s'arrêtera à Carpentras, notez bien la date pour ce concert. Ça sera en plein air dans la cour sud de l'hôtel Dieu de Carpentras le 24 juillet à 20h.
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0: Allons voir les messages, il y en a beaucoup déjà que vous nous laissez. Merci sur la page Facebook Ici Vaucluse. On a France ce matin qui se réveille à Lille sur la Sorgue avec déjà 16 degrés, ciel bien dégagé. Tiens, si vous aimez Chinelle, un bon plan pour vous, c'est la foire à la brocante de la Pentecôte à Lille sur la Sorgue. C'est encore aujourd'hui, ça a démarré hier, mais ça continue aujourd'hui sur l'avenue des 4 Otages. C'est de 9h à 18h et l'entrée est libre. Merci pour cette belle idée, France. On a également le petit bonjour de Véronique, qui elle est à Robion, elle relève 15 degrés, ciel dégagé. Bah, vous avez à peu près tous la même météo, hein. Bernard, même chose, hein. Il est à Sorgue, Bernard, et il relève 16 degrés 9 déjà ce matin. Et tous ces messages ont été laissés sous une très très belle photo. Allez la voir, c'est la photo coup de cœur du jour sur la page Facebook Ici Vaucluse, et elle nous emmène à Gargas, et c'est grâce à vous, Quentin. Bonjour Quentin.
3: Bonjour Mathieu.
0: C'est vous qui avez pris cette photo. On est à Gargas. Il y a une très belle piscine. Il y a les transats tout autour. Il y a la campagne à perte de vue. Gargas, mais où exactement?
3: Oh, bah, un joli hôtel qui est sur ma route de livraison le matin, parce que j'ai la chance de me lever un petit peu tôt. Et...
0: Qu'est-ce que vous faites dans la vie?
3: Eh ben, je suis boulanger.
0: Alors, expliquez-nous un petit peu votre journée. C'est-à-dire que le matin, ça commence quoi? Évidemment, à la boulangerie. On prépare tout et ensuite vous partez en tournée?
3: Exactement. Je vais faire ma petite tournée, des restaurants, des hôtels. C'est pour ça que aux heures de matinale, je balade un petit peu sur les routes de Provence et j'ai la chance de voir tous les matins un beau lever de soleil dans des endroits plutôt jolis.
0: J'avoue que celui-ci, il donne très envie. On ira bien se poser au bord de la piscine. Vous avez une spécialité dans votre boulangerie?
3: Oh, on a plein de spécialités, des petites navettes à la lavande, plein de chocolat, de pains un peu spéciaux. Oui, on a un petit peu plein de petites choses comme ça. En ce moment, c'est les fraises. On a des délicieux fraisiers avec des petites fraises locales qui viennent juste à côté, qui sont cultivées à Coustelet aussi.
0: C'est du circuit court chez vous aussi?
3: Exactement, oui. Un maximum.
0: Au maximum.
3: On a la chance d'être dans une région où on a des fruits, des légumes, du blé. Donc, autant en profiter.
0: La boulangerie Coustelet est ouverte tout ce week-end. On peut venir vous voir, hein, sans problème.
3: Ah, tous les jours.
0: La boulangerie Lise. Merci d'avoir pris le temps de nous passer ce petit coup de fil ce matin, Quentin. Bonne journée à vous. Tiens, plutôt qu'une pâtisserie en dessert pour ce midi, moi, je vous propose une pêche Melba. C'est pas très light, je suis d'accord. Mais c'est bon, hein. Pourquoi est-ce que ce dessert s'appelle comme ça? D'où est-ce qu'il tient son nom? C'est Jérôme Prodhomme qui va venir nous le dire dans moins d'une minute. Et puis avant 7h30, il y aura George Harrison. Ne changez rien, vous êtes sur votre radio locale ici Vaucluse, à tout de suite.
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0: 7h14. Pourquoi on dit? On se pose cette question avec vous tous les week-ends, de Jérôme Prodhomme. Vous vous penchez sur l'origine des expressions françaises. Et ce matin, vous jouez les gourmands.
4: Oh là là, mais dites donc, ça a l'air très bon votre truc là.
5: Ouais, bah c'est que pour moi.
4: Il y a de la chantilly, non?
5: Ainsi qu'une pêche.
4: Oh là là, et ça, c'est un coulis,
5: oui,
4: ça.
5: Oui, c'est un coulis de framboise. Bon, c'est bon là, je peux la manger tranquille, ma pêche Melba.
4: Ah bah tiens, bonne idée. On va faire pourquoi on dit la pêche Melba. Déjà, notez que ce dessert est une création du grand Escoffier.
6: Mais c'est quoi ça, un Escoffier? C'est un coiffeur, ça?
4: Non, Auguste Escoffier, né le 28 octobre 1846 à Villeneuve-Loubet. C'est l'un des plus grands chefs français de l'histoire. On lui doit l'invention même du métier de cuisinier. Il a notamment écrit un guide culinaire qui a servi de base à des générations de restaurateurs. Très célèbre, notamment quand il tenait les cuisines du Ritz, il a rencontré les people de son époque, rois, reines, mais aussi Nelly Melba, la célèbre cantatrice.
5: Melba comme ma pêche!
4: Exactement! Et pour rendre hommage à Nelly Melba, qu'il venait d'entendre au Covent Garden de Londres, Escoffier a eu l'idée de baptiser sa dernière création, la pêche au cygne, la pêche Melba.
6: Trop bonne idée!
4: Ah bah.
6: Mais moi j'ai inventé un kebab, un truc trop bon.
4: Ouais.
6: J'ai remplacé la sauce blanche par une sauce au cheddar.
4: Ah,
6: mais j'avais pas de nom.
4: Oui.
6: Bah je vais appeler le kebab Céline Dion en fait.
4: Ah bah,
6: parce que j'adore Céline en fait.
4: Vous êtes sûr que ça va lui
6: faire? Bah oui, elle va être retouchée.
4: Bon bah écoutez, en tout cas voilà pourquoi on dit une pêche Melba, hein, alors qu'on ne sait plus vraiment pourquoi. Encore que vous maintenant, vous savez.
6: Excusez-moi, c'est quoi l'indicatif pour le Canada? Faut que j'appelle Céline là.
4: Oh là là.
0: Jérôme Pronome, il y a d'autres expressions à découvrir. Vous allez sur ici.fr. En ce moment chez nous, c'est la saison de la transhumance. Est-ce que vous savez, tiens, comment on dit troupeau en provençal? Bah, on a fait appel à un spécialiste pour vous donner la réponse. C'est Paulin Reynard qui va venir nous rejoindre pour Gendaki. D'abord, un très très joli duo. Deux voix qui s'accordent à merveille. Pascal Obispo, Francis Cabrel. Il faudrait que pleuve l'amour. C'est une nouveauté ici Vaucluse.

0: C'était hier soir, Francis Cabrel, à l'Orange Vélodrome de Marseille pour le concert événement Cortou, Mezzou Mezzou, événement ici autour de Patrick Fiori, les plus belles chansons corse, il y a du monde, hein, 50 000 spectateurs. Et puis il est aussi sur le nouvel album de Pascal Obispo qui s'appelle Héritage Volume 2. Ici Vaucluse, 7h20, c'est Jeanne Daki. On vous explique les expressions et les mots des gens d'ici. Et ça, c'est avec Paulin Reynard. Bonjour Paulin.
1: Bonjour Mathieu.
0: Nous prenons avec vous l'air de la montagne ce matin.
1: Oui, prenons un peu de hauteur et partons dans les alpages à la montagne. Nous partons, vous l'avez compris, en transhumance. Il s'agit d'aller mener les troupeaux. Et vous me voyez venir avec ma question. Comment dit-on le troupeau ? En provençal, cela pourrait sembler simple et on pourrait se dire, oui, bah très bien, on dit loup troupeau, oui. Mais Frédéric Mistrel, dans son trésor d'Ophélibridge, va donner quelques définitions de troupeau en fonction du type d'animaux que vous gardez. Si on parle d'un troupeau de brebis ou d'un troupeau de chèvres, par exemple, on va parler d'une escabeau. Un escabeau, rien à voir évidemment avec l'échelle qui donc là concerne un troupeau particulier de brebis ou de chèvres avec plusieurs dizaines de bêtes de la même espèce. Donc loup troupeau, c'est le troupeau en général et l'escabeau, c'est un troupeau un peu plus petit de brebis ou de chèvres.
0: Bon, on a donc deux mots différents. Est-ce qu'il y en a d'autres, Paulin ?
1: Oui, il y en a d'autres. On peut retrouver par exemple le mot ave. On a d'ailleurs un proverbe qui dit « Les bons pastres font bon ave. Les bons bergers font bon troupeau. » Puis il y a encore un autre mot voisin, c'est le mot « rail ». Loup rail. Loup rail qui veut aussi dire le rayon, mais que là aussi Mistral nous donne comme mot voisin et synonyme de troupeau ou d'ave. Et puis il y a encore un autre mot qui concerne les grands troupeaux transhumants, on va parler d'une abeillée, d'une baillier ou d'une compagne. Et là, ce sont des grands troupeaux qui se composent avec des escabeaux. Baste, il y a des qui dire et surtout, il y a des qui regardent nos petits troupeaux au ave, c'est nana et Rumavadje.
0: Et d'ici là, vous avez d'autres expressions et mots d'ici. À découvrir, vous les curieux, vous allez faire un petit tour sur l'appli ici, 7h23. Ah, les fauteuils rouges, vous allez être bien installés au théâtre du balcon, puisque je vous invite, vous et la personne de votre choix, pour une soirée théâtre. C'est un très joli théâtre, en plus, le balcon à Avignon, parce que vous êtes très très proche de la scène, c'est un théâtre intimiste, on est au plus près des acteurs. Vous n'allez rien rater de cette pièce qui s'appelle « On n'est pas des barbares ». Je vous fais le pitch rapidement, c'est l'histoire de deux couples voisins. Ils ont des modes de vie radicalement opposés et ils vont voir leur quotidien basculer le jour où un inconnu vient frapper à leur porte en pleine nuit. Alors, il y a un couple qui refuse d'ouvrir et l'autre qui décide d'accueillir l'inconnu. Et là, ça va faire naître des tensions. La suite, vous la découvrirez le 30 mai à 20h au Théâtre du Balcon. Ça vous dit une soirée théâtre ? Il vous suffit de nous appeler, c'est pour le ou la plus rapide, au 04 90 14 04 04. Ici Vaucluse vous invite, vous et la personne de votre choix. Je vous souhaite d'ores et déjà bonne chance. Et puis je vous laisse avec George Harrison, My Sweet Lord.

0: My Sweet Lord. C'est George Harrison, merci d'avoir choisi ici Vaucluse pour votre dimanche. Tiens, Anouk, si je vous dis qu'elle a quatre pattes, et quatre paires d'yeux aussi, et parfois elle est très poilue, c'est une bestiole qu'on n'aime pas forcément beaucoup, qui fait peur à certains, vous pensez
1: à
0: quoi?
1: Oui, bah, à l'araignée.
0: Vous n'avez pas peur des araignées?
1: Non, moi j'ai pas peur des araignées.
0: Vous avez grandi avec, c'est ça?
1: Voilà, je l'ai caressée le soir avant de m'endormir.
0: Non, mais vous avez grandi à la campagne, donc
1: oui,
0: forcément,
1: oui, non,
0: ça aide
1: coup,
0: un peu.
1: Ça va, j'ai pas la phobie.
0: Mais il y en a qui ont peur. Alors, justement, et elles ont un rôle important, vous savez, pour la
1: nature. Complètement, elles mangent les moustiques, même les mouches. Dans les maisons, elles sont utiles aussi.
0: C'est pour ça que, justement, il y a une petite sortie qui va tout vous expliquer sur le rôle essentiel des araignées. C'est tout à l'heure à Métamis. C'est une sortie nature à partir de 9h30 jusqu'à midi avec une arachnologue. Vous allez apprendre à observer les araignées, les identifier et comprendre leur rôle écologique. Vous voulez des infos? Vous inscrire? C'est sur le site fêtedelanature.com. Allez, je vous retrouve dans 30 secondes.
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0: Votre radio, ici Vaucluse, qui vous invite au théâtre, Théâtre du Balcon, avec cette pièce qui s'appelle On n'est pas des barbares. C'est le 30 mai à 20h. J'ai deux places pour Élodie. Bonjour Élodie.
5: Oui, bonjour, Mathieu, je suis contente d'avoir gagné.
0: Eh ben, ça s'entend.
5: Ah oui, je suis super contente.
0: Élodie,
5: je suis au travail, j'écoute ici Vaucluse et tout, à fond, et puis voilà.
0: Eh ben, c'est chouette. Qu'est-ce que vous faites de beau dans la vie, on peut savoir ou pas? Ou c'est top secret?
5: Je travaille dans la restauration, on commence tôt et tout ça, mettre en place les choses, nettoyer tout ça.
0: Eh ben oui, puis en plus, vous avez une terrasse au resto?
5: Non,
0: il n'y a pas de terrasse.
5: Il y a une terrasse aussi, mais c'est un resto plus fast-food, on va dire. Okay. Plus pour les jeunes.
0: Ok, d'accord. Bon, Élodie, je crois que les places, elles sont pour maman, en plus.
5: Ouais, parce que c'est bientôt la fête des mères, en plus.
0: Et c'est puis, dimanche prochain.
5: Comme elle adore le théâtre, je me suis dit, il faut que tu tentes, et puis voilà.
0: Eh ben, c'est super, ça lui fait déjà un beau cadeau. Ah, ouais. Ça ne vous en empêchera pas d'en faire un autre, Élodie, évidemment.
5: Ah, mais bien sûr.
0: Bon courage à vous. Je vous souhaite un bon dimanche, Élodie.
5: Eh ben à vous aussi également, et puis en plus il y a un beau soleil, donc c'est super.
0: Et on est pas mal. À bientôt, merci.
5: Allez, à bientôt, bonne journée. Au revoir.
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0: Il est 7h30, l'info Valentine Letesse à nos carons, l'info d'ici, et on parle du plan Faubourg d'Avignon.
1: Oui, car le nouveau maire, Olivier Galzi, est en train de tout détricoter, et pour cela, vous l'entendrez, il a lui-même démonté un panneau sens interdit, avec un cadeau très spécial.
0: Tout de suite, c'est le 90 secondes, l'info en français dans le monde, Valentine Letesse.
6: Jamais une vigilance à la canicule n'a été déclenchée aussitôt en France. Le Finistère est en jaune sur la carte de Météo France face à la dangerosité de ce pic de chaleur pour les plus sensibles. Des records de température ont encore été battus hier. Impassible au moment du verdict, Guillaume Bussy est condamné à 25 ans de prison pour les viols avec torture et la prostitution forcée de son ex-compagne Laetitia. Il a 10 jours pour faire appel. Un accord de paix entre l'Iran et les États-Unis, largement négocié selon Donald Trump, mais rien ne dit qu'il sera conclu tant perd Téhéran. Le projet d'accord inclut la réouverture du détroit d'Ormuz, par lequel transite une grande partie de la production mondiale de pétrole, mais pas les stocks d'uranium détenus par l'Iran. Contre la construction du plus gros centre de données d'Europe, plusieurs associations de défense de l'environnement se réunissent à Champeaux, en Seine-et-Marne. Le projet, en partie financé par le Qatar, prévoit de bétonner 73 hectares de terres agricoles. La palme d'or pour Fjord du réalisateur Christian Mandjou, déjà couronné à Cannes pour son film 4 mois, 3 semaines et 2 jours. Le jury du festival récompense également l'actrice Virginie Efira du prix d'interprétation féminine pour son rôle de directrice d'EHPAD dans Soudain. La victoire sans conteste de Bordeaux en Champions Cup de rugby, la deuxième sacre d'affilée de l'UBB sur le toit de l'Europe, face cette fois aux Irlandais du Leinster sur le score sans appel de 41 à 19.
1: Et dans l'info d'ici ce matin, on revient comme promis sur le plan Faubourg d'Avignon. Et cette semaine, Olivier Galzi, le nouveau maire, a sorti sa clé de 13 pour démonter un panneau sens interdit de l'avenue de la Croix des Oiseaux, qui est donc désormais à double sens, tout comme la rue Jacques Tati et l'avenue de Materlange. Au total, la nouvelle municipalité modifie 8 points de circulation. Et Philippe Aupert, vous avez suivi le démontage de ce panneau avec le maire.
7: C'était une promesse de campagne, alors Olivier Galzi avait apporté ses outils.
8: Un panneau sans interdit, c'est ça, c'est une clé de 13.
7: Une clé de 13 dorée.
8: Le soir de la victoire, des électeurs se sont cotisés pour me dorer une petite clé de 13 en me disant « n'oubliez pas les promesses sur les panneaux ».
7: Le panneau sens interdit de l'avenue de la Croix des Oiseaux a donc été démonté par le maire.
9: Quand tout le monde prend un sens interdit, c'est pas les gens qui le prennent qui ont un problème. C'est le sens interdit.
7: 8 points sensibles ont été modifiés. 8 suivront cet été. Les habitants de la Croix des Oiseaux ont d'autres propositions à faire.
10: Là, c'est au moins 4-5 sens interdits. Et en plus, ils peuvent même pas repartir de là-bas par là-bas. Il y a un sens interdit, ils n'ont pas le droit de tourner à droite.
7: Les automobilistes apprécient le retour d'avenues à double sens de circulation, comme Mathilde ou Pascal. Elles sont mères de famille, ambulancières et surtout bloquées au feu rouge.
11: Moi, je pense que c'est bien, parce que je suis à Saint-Ruf, c'est galère. Il y a des feux qui durent 3 secondes et il y a 3 voitures qui passent. Et franchement, c'est compliqué.
12: Bien sûr, en enlevant les sens interdits, bien sûr que ça va changer. Ça va justement diviser le bouchon. Au lieu de prendre tous la même voie, ben, on prendra différentes voies.
7: Mais le vrai problème de circulation à Avignon est ailleurs. Tout le monde le sait.
13: Et puis la rocade, on le sait tous, ça, la rocade, c'est un problème.
14: La rocade, ça sera l'Aléo. On arrive.
7: Olivier Galzi retournera à l'Elysée dans quelques jours pour plaider pour cette Léo.
14: On arrive aussi là-dessus, mais alors là, ça sera plus long. Parce qu'ils ont perdu tellement de temps. L'idée, c'est pas que de remettre des voitures, c'est que les voitures qui sont là puissent mieux circuler et qu'on puisse mieux organiser effectivement le fait que les voitures ne viennent pas près du centre-ville. Et pour ça, ça passe par des parkings relais qui fonctionnent avec un relais. Et le relais, en l'occurrence, au niveau d'Ilpio, ça devrait être le tram.
7: Olivier Galzi veut recruter rapidement une personne pour synchroniser la circulation du tramway et les feux de la ville d'Avignon pour éviter que le tramway crée un bouchon en étant lui-même bloqué par un autre bouchon.
1: Un reportage de Philippe Aupert à réécouter sur l'appli ici.
0: Anouk Caron, dans le journal de 8 ans, nous allons revenir sur le procès de Digne-les-Bains.
1: Hier, la cour d'assises des Alpes de Haute-Provence a condamné Guillaume Bussy à 25 ans de réclusion criminelle. Il a été reconnu coupable de proxénétisme sur personne vulnérable, d'actes de torture et de barbarie.

0: plateau d'Albion, vous aurez 27 degrés, mais sinon, il fera 31 degrés à Avignon, 33 degrés à Bolène et à Lille-sur-la-Sorgue. Il n'y aura pas de changement pour demain, lundi de Pentecôte. Si vous faites le pont, bah vous profiterez localement de 35 degrés sous abri. Sur les routes du Vaucluse, en ce dimanche matin, ça roule. C'est dimanche, donc ça roule tranquillement, sans difficulté. Soyez prudents si vous partez bosser, sait-on jamais, vous êtes au volant et il y a une petite difficulté sur la route, donnez-nous l'info. 04 90 14 04 04. Ici, on fait la route ensemble.
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0: Ça y est, la glacière est prête, remplie. Vous avez mis le parasol, mais pas oublier le parasol, c'est important. Les maillots de bain aussi, parfait. Vous allez pouvoir partir en voiture, sur les routes, direction les plages. Et dans la voiture, montez le son avec Ici Vaucluse, c'est Jean-Jacques Goldman.

0: Mado, elle écoute ici Vaucluse en arrosant ses plantes ce matin là, à 7h39. Elle a bien raison parce que c'est le meilleur moment pour le faire. Mado qui relève 16 degrés, elle est à Villeneuve-les-Avignon. Ce qui me permet de vous dire, tiens, que tout à l'heure à 9h, on va jardiner ensemble. On fait ça chaque dimanche. Vous avez besoin de conseils pour arroser vos plantes, sait-on jamais, ou s'il y a des plantes qui font grise mine avec les premières chaleurs, vous allez pouvoir poser vos questions à notre spécialiste. C'est Aurélien Roguet qui sera là pendant une heure. Bah, vous savez quoi? Inscrivez-vous tout de suite, comme ça au moins vous êtes certain de pouvoir poser votre question au 04 90 14 04 04.
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1: Il est 8h20. Est-ce que vous connaissez le Bissap? Alors, c'est encore assez peu connu, mais c'est en fait à nous carons une boisson réputée pour ses bienfaits.
2: Oui, et à Sorgues, une jeune entrepreneuse en a fait sa spécialité et elle ne manque pas d'idées pour revisiter ce produit. Alors, qu'est-ce qui se cache vraiment derrière ce nom? Réponse tout de suite, c'est notre bon plan circuit court.
1: Un circuit court, c'est 2 minutes tous les jours pour découvrir les produits fabriqués ici, en Vaucluse. Bonjour Mireille.
3: Bonjour Mathieu.
1: Mireille, vous avez créé la marque Kimia à Sorgues pour commercialiser donc le Bissap. Le Bissap, qu'est-ce que c'est exactement?
3: Le Bissap est une boisson traditionnelle africaine préparée à base de fleurs d'hibiscus, une variété de cette fleur qu'on appelle la roselle et qui pousse beaucoup plus dans les zones chaudes, donc principalement en Afrique. Donc c'est une boisson qui est très consommée en Afrique, dans plusieurs pays. En Afrique de l'Ouest, on l'appelle principalement le Bissap, mais les noms peuvent varier selon les pays et les cultures. Donc avec Kimia, l'idée c'est de faire découvrir cette boisson de façon artisanale, avec les saveurs naturelles et une identité un peu plus moderne, tout en gardant l'authenticité du produit.
1: Je disais, là, il y a quelques minutes, que c'était une boisson qui avait des vertus, des bienfaits pour notre santé. En quoi c'est bon de boire du Bissap?
3: Alors, au-delà de son aspect hydratant et rafraîchissant, il faut savoir que la fleur d'hibiscus est connue pour être un puissant antioxydant, donc ça fait beaucoup de bien au corps. Et là où moi j'ai grandi, on en consommait pour des soucis d'anémie, de digestion et de constipation, ça aide beaucoup. Moi j'en consomme tous les matins. La dernière fois, j'ai été invitée par exemple par un pharmacien pour faire une dégustation dans sa pharmacie. Et là, il m'apprend que ça pouvait soigner également les infections urinaires. Donc c'est une boisson qui a plein de vertus que je continue d'apprendre encore d'ailleurs.
1: Et il y a, Mireille, une autre vertu à cette boisson, c'est qu'elle est très peu sucrée, c'est ça?
3: Le fait que ce soit peu sucré, il faut savoir que c'est une spécialité de Kimia, parce que d'habitude en Afrique, c'est préparé avec beaucoup beaucoup de sucre, parce que le Bissap, il est très acidulé. Donc il faut beaucoup de sucre pour casser le côté acidulé, mais en fait nous on trouve avec Kimia que c'est ça qui apporte le charme et le goût original de la boisson, donc on ne casse pas du tout. On en met très peu de sucre, 6,4 grammes par 100 millilitres, et du coup c'est très peu concentré en sucre. Le sucre qu'on met c'est juste pour alléger un tout petit peu le goût acidulé et beaucoup plus pour la conservation.
1: Voilà, et j'ajoute que vous proposez plusieurs déclinaisons de cette boisson avec d'autres saveurs, mais aussi sous forme d'infusion, de confiture. On peut vous rencontrer à Sorgues dans une boutique qui s'appelle l'Escale des Créateurs et puis aussi sur vos réseaux sociaux avec cette marque Kimia. Merci beaucoup Mireille. Il est 7h43. On monte en voiture et vous donner des conseils pour rouler malin avec notre spécialiste Benjamin Cuc. Peut-être qu'avec les prix du carburant en ce moment, vous êtes tenté d'acheter un véhicule électrique. Alors il y a une vraie question qui se pose, c'est la borne pour recharger sa voiture. Vous habitez un immeuble, compliqué d'installer une borne dans un immeuble. Mais visiblement, la procédure est en train d'être simplifiée. C'est ce que va nous expliquer ce matin Benjamin. À tout de suite.
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1: Les histoires d'amour ratées, c'est un peu le sujet de cette nouvelle chanson signée Louane. Ça s'appelle Chien. Il est 7h44 et je vous souhaite un très bon

0: chien.
1: C'est le dernier titre de Louane et il y a un album qui se prépare pour Louane. D'ailleurs, on lui adresse toutes nos félicitations, tous nos vœux de bonheur, parce que vous n'êtes pas sans savoir qu'elle s'est mariée en Vaucluse la semaine dernière, le week-end dernier, à Pertuis, avec du beau monde. Au mariage, il y avait Stromae, Soprano et M. Pokora aussi. Alors nous, on n'était pas invités, je ne sais pas pourquoi. Elle nous a oubliés. Bon, écoutez, c'est pas grave. Elle n'a pas de reconnaissance, Louane, franchement.
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1: Alors que je peux vous dire que je l'ai soutenue moi pour l'Eurovision. Franchement, j'étais derrière elle. Eh ben franchement, ça valait bien le coup. 7h47, Benjamin Cuc, vous êtes notre spécialiste auto et vous nous aidez tous les week-ends à rouler malin. Aujourd'hui, recharger sa voiture électrique en immeuble. Bon, sur le papier, ça semble simple. Dans la réalité, c'est souvent compliqué. Pourquoi ?
3: Oui, parce qu'en copropriété, installer une borne, ce n'est jamais un simple branchement. Et on voit bien le retard français. Seulement 5% des immeubles collectifs seraient équipés ou ont voté pour. Il faut composer avec le syndic, l'assemblée générale et surtout l'infrastructure électrique de l'immeuble. Concrètement, il existe trois solutions. Une borne individuelle sur sa place, une borne partagée ou une infrastructure collective pour tout l'immeuble. Mais dans la pratique, ça peut vite devenir un vrai casse-tête. Travaux lourds, câblage compliqué, manque de puissance et surtout des coûts qui explosent très vite. Résultat, pendant des années, beaucoup de projets ont été abandonnés faute de solutions simples et abordables.
1: Justement, Benjamin, on a l'impression quand même que ça évolue, que ça devient quand même plus simple aujourd'hui.
3: Oui, clairement, il y a une vraie évolution en 2026. Le programme Advenir, qui finance les bornes, a été largement renforcé. Aujourd'hui, il peut couvrir jusqu'à 50% du coût total de l'installation. Et surtout, les plafonds ont fortement augmenté, jusqu'à 1 000 euros pour une borne individuelle, jusqu'à 12 500 euros pour une infrastructure collective. Il y a même des aides supplémentaires pour les parkings extérieurs ou les travaux de raccordement. Pour savoir si vous êtes concerné par ces aides, l'adresse advenir.mobi. L'adresse est sur le site.
1: Et concrètement, Benjamin, est-ce que c'est devenu simple, cette affaire ?
3: Plus simple, oui, mais pas encore simple, malheureusement. Parce que le vrai problème, ce n'est pas l'argent, c'est l'organisation. Il existe aussi ce qu'on appelle le droit à la prise. Concrètement, un copropriétaire ou un locataire peut demander l'installation d'une borne sur sa place de parking. Et la copropriété ne peut pas s'y opposer sans motif légitime et sérieux. C'est un droit inscrit dans la loi, justement pour éviter que certains immeubles bloquent totalement la recharge électrique. Pourtant, il faut toujours obtenir l'accord de la copropriété, voter les travaux en assemblée générale. La bonne nouvelle, la recharge à domicile reste la solution la plus économique, jusqu'à 5 fois moins cher que le carburant classique. Bonne route.
1: Les conseils auto de notre spécialiste Benjamin Cuc. Il y en a d'autres hein, pour rouler malin sur l'appli ici et sur notre site ici.fr. Bah tiens, on va prendre la voiture ou pas d'ailleurs, mais en tout cas, on va aller à Avignon sur l'hippodrome Roberti. C'est jour de fête, jour de course, mais il y a plein d'animations qui vous attendent. L'occasion, pourquoi pas, de pousser les portes pour la première fois d'un hippodrome. On va parler de tout ça parce que c'est un vrai spectacle avec Alain Roubière, c'est le président de la société hippique Avignon-le-Pontet. Il est notre invité ce matin. Après, les Communards, Don't Leave Me This Way. Sympa le café, là, à cette heure-ci sur la terrasse. Hein. J'espère que vous êtes bien en écoutant votre radio locale.

0: te réveille à Vaison-la-Romaine avec les communards. Elle est en pleine forme, il y a un beau ciel bleu, c'est le calme plat pour l'instant. Il fait quand même 18,3 degrés hein, chez Dominique, qui n'oublie pas de nous rappeler qu'aujourd'hui, effectivement, c'est la deuxième journée du Corso à Vaison-la-Romaine. Il y aura le grand défilé des chars tout à l'heure à partir de 16h. Merci pour votre message, Dominique. Et puis aujourd'hui, vous pouvez aussi aller faire un petit tour sur l'hippodrome Roberti à Avignon, parce qu'il va y avoir du grand spectacle. Ce sont même les chevaux qui vont assurer le show. 10 courses programmées à partir de 13h30, dont le prix ici Vaucluse. Alors vous dites peut-être que le monde des courses, ça n'est pas fait pour vous, que c'est réservé à des initiés. Bah, c'est justement pour faire tomber cette idée reçue que cette journée elle existe sur l'hippodrome d'Avignon, montrer que les courses hippiques, c'est avant tout un grand spectacle. Ce que nous explique le président de la société hippique Avignon Le Pontet, Alain Roubière.
1: Bien sûr, oui, parce que le chevaux, ce sont des athlètes, hein, ce sont des compétiteurs de haut niveau. On peut le voir sur les mufles, quand ils font leurs courses, ils sont à pleine puissance. Et en plus, on peut visiter les alentours, on peut aller visiter les écuries, éventuellement discuter avec des socioprofessionnels. On peut tourner tout autour de l'hippodrome.
0: Et aujourd'hui, vous allez pouvoir vivre une expérience unique en plus. Vous serez au plus près des chevaux.
1: Sur les 10 courses, il y aura une voiture suiveuse qui embarquera 8 à 9 personnes pour suivre les courses en direct au plus près des concurrents. Quelqu'un qui en même temps explique comment se déroulent les courses dans la voiture. Et bien là, ça change parce qu'on voit les concurrents, comment ils drivent, où ils sont positionnés, à quel moment ils sortent du peloton pour lancer leurs chevaux pour déboîter. On voit au plus près. On les entend se parler entre eux, voilà, dégage, voilà, on leur entend et là, on voit comment se déroule une course. Là, on est vraiment à 10 mètres des concurrents.
0: Donc ça, c'est une expérience à vivre, hein. C'est sur réservation, mais en arrivant à l'hippodrome, vous occupez de prendre votre place pour suivre la course au plus près. Il y aura aussi de quoi occuper les enfants, venez avec eux, parce qu'il y aura un petit spectacle de magie pour eux, de la sculpture sur ballon et même un atelier maquillage. L'entrée est à 5 € pour cette journée sur l'hippodrome Roberti. L'ouverture des portes, c'est à midi et c'est un événement ici Vaucluse. 7h56. Aujourd'hui dimanche, c'est la journée mondiale du bricolage, figurez-vous. Et le sujet a inspiré Fred Ballard dans l'Humour en Tube, qui ce matin a convié notamment Gad Elmaleh et Kian Kojandi. On se retrouve dans 30 secondes.
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0: L'info en Vaucluse, c'est dans moins de 3 minutes. Mais donc aujourd'hui, on bricole, bah oui, c'est dimanche, mais en plus, c'est la journée mondiale du bricolage. On va fêter ça dans l'Humour en Tube tout de suite avec Fred Ballard qui nous emmène faire les courses dans une enseigne qui a su nous convaincre que monter un meuble soi-même, bah c'était du bricolage.
4: T'as vu chez Ikea, on te donne des mètres en plastique pour mesurer ce que tu vas acheter. Au début, tu mesures que ce que tu vas acheter. Et petit à petit, il te vient une maladie bizarre, tu veux tout mesurer.
5: Oui, bah alors c'est le premier signe que le virus du bricolage est en nous. Hein. Ça commence par un mètre et ensuite, en général, on se balade avec un cruciforme dans la poche arrière. Et c'est parti pour une après-midi que Gad surkiffe.
4: C'est pratique, mais j'aime pas y aller, quoi. J'aime pas parce que déjà, à chaque fois que tu dis que tu vas y aller, il y a quelqu'un de ta famille qui veut venir avec toi, ça m'énerve. Et si ils viennent pas avec toi, ils te demandent de leur ramener un truc comme si t'allais dans un pays lointain, tu sais. En plus, quand t'arrives dans ces magasins, c'est le temple de la dispute des couples. Tous les couples, ils s'embrouillent là-bas. T'as que des mecs en train de dire à leur femme, fais voir, ouais, prends-le, ça rentrera jamais, mais prends-le.
5: Voilà, si jamais ça rentre, bah, y a une autre phrase qui dit, alors tu vois, je te l'avais dit que ça rentrerait. Et c'est une fois arrivé qu'on se lance dans la phase dite de bricolage, une étape qui plaît beaucoup à Kian Kojandi.
6: J'ai essayé de fixer la planche B à la planche D avec la vis B5, mais ça marchait pas. Je me suis rendu compte que j'avais confondu la planche B avec la planche H, qui est pareil, mais avec deux autres trous sur le côté. Je me suis senti triste, j'ai crié. J'ai marché pieds nus sur une vis C2. J'ai dit des gros mots. J'ai regardé l'étape 9 pendant environ 20 minutes. J'ai sauté l'étape 9. Bref, j'ai monté un meuble.
5: Oui, bah, tout le monde n'a pas la même façon de fêter la journée du bricolage. Hein. Le jour où il y aura marqué temps de montage, bref, sur la notice des meubles en kit, on sera sauvé. En attendant, on a le droit de se marrer en regardant la bibliothèque Strungluck penchée sur la droite.
0: Ouais, ça nous rappelle des souvenirs, ça. Y en a un autre qui manie l'humour, qui nous fait marrer. Alors, l'humour, je dirais, corrosif. Hein. Ah oui, lui, il ose tout. Hein. Il dézingue, il n'épargne personne. Il s'appelle Fabrice Eboué. Il est de retour sur scène avec Solitude. Bon, on va pas se le cacher, le spectacle est déconseillé aux moins de 15 ans. C'est pour vous les parents. Ça sera le vendredi 26 juin à 20h30 au Théâtre Antique de Vaison-la-Romaine, le spectacle de Fabrice Eboué. Vous voulez y être ? Je vous offre deux places pour ce spectacle après les infos de 8h.
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0: Nous sommes le dimanche 24 mai, bon début de journée, il est 8h. Info ici en Vaucluse, à nous Caron, un Vauclusien va jouer sur la terre battue de Roland-Garros aujourd'hui.
5: Et ce jeune joueur de tennis de 21 ans, originaire de Velleron, affronte ce matin le Russe Karen Khachanov. C'est la première fois que le Vauclusien joue dans le tableau principal, mais sa mère, que vous avez contactée, assure qu'il est prêt à Del Bossard.
7: Arthur Géa est arrivé à Paris il y a quelques jours avec ses parents et il aborde ce premier tour avec sérénité, assure sa mère.
8: C'est une très très belle occasion pour lui et il se prépare en très gros combat, donc il sait très bien que tout est possible parce que c'est le tennis et que, mais par contre, pas fin à sueur de son front, on va dire.
7: Et comme tous les Français, il sait que le public peut tout changer à Roland-Garros.
8: Il joue à la maison, comme il dit, pour lui, à Roland, c'est le tournoi des Français, quoi. Donc, il essaye de prendre ça avec le plus de sang-froid possible.
7: Parce que le public peut aussi en faire beaucoup avec les joueurs français, constate déjà Cécile Géa.
8: L'ambiance, les gens qui soutiennent, c'est énorme. Même à l'extérieur, on reconnaît quand un Français joue parce que les supporters sont là vraiment, vraiment pour les soutenir.
7: Pour le moment, le meilleur résultat d'Arthur Géa en Grand Chelem, c'est une victoire au premier tour. C'était lors de l'Open d'Australie l'hiver dernier.
5: Et on sera évidemment derrière Arthur Géa pour suivre ce match qui débute à 11h.
0: À Avignon, le restaurant gastronomique Le Quai des Saveurs, qui est installé sur le parvis de la gare Centre, est placé en redressement judiciaire.
5: Décision rendue le 7 mai dernier par le tribunal des affaires administratives de la ville, car la situation de cet établissement porté par la CCI du Vaucluse est au plus mal. L'enseigne a désormais 2 mois, jusqu'au 24 juin précisément, pour trouver un repreneur. Sans ça, ce sera la liquidation. Une situation difficile, mais qui a des explications, selon Stéphane Paglia, patron de la CCI de Vaucluse.
9: Les raisons du redressement, c'est que le chiffre d'affaires n'a jamais été au rendez-vous de celui qui a été escompté, justement. Sur 2025, c'est presque 600 000 euros de pertes. Pour un chiffre d'affaires de 600 000 euros, on ne pouvait pas continuer l'activité. Même pendant le Festival d'Avignon, les chiffres n'étaient pas du tout au rendez-vous. Et depuis, le chiffre ne fait que de se dégrader. L'offre qui est proposée de très bonne qualité, mais c'est pas une offre adaptée pour cet endroit-là. Est-ce qu'une offre gastronomique de 7h le matin à 23h le soir sur le parvis de la gare, ça marche? Bon, ben on a essayé, non. Donc il faut aller vers autre chose. Je pense sur une restauration rapide quand même, qui est plus adaptée peut-être au budget des voyageurs et que sur un lieu de passage. Voilà, les temps sont durs, c'est-à-dire qu'il y a un cumul de choses. Il y a l'offre qui, à mon avis, est pas la plus adaptée, mais en plus, on est dans une période qui compromet quand même la relance des restaurants gastronomiques sur cet endroit-là.
5: Nuit agitée pour les pompiers de Vaucluse. Ils sont intervenus à 3 reprises cette nuit. D'abord pour un accident de scooter rue Pierre Mendès à Avignon. 2 jeunes de 19 et 21 ans ont été blessés aux alentours de 23h et transportés vers l'hôpital. Au même moment, un homme a été blessé par arme blanche au niveau de la main à Vaison-la-Romaine. Les pompiers évoquent une plaie conséquente. Et puis, peu avant 1h du matin, une femme de 40 ans a été héliportée en urgence vers l'hôpital de Marseille après une chute du 3e étage dans un contexte encore flou.
0: Ici Vaucluse, il est 8h03. Guillaume Bussy, condamné à 25 ans de réclusion criminelle.
5: Et à l'annonce du verdict, Laetitia, son ex-compagne, a fondu en larmes. Guillaume Bussy est donc reconnu coupable de proxénétisme sur personne vulnérable, d'actes de torture et de barbarie sur conjoint et de viol aggravé. Et à sa sortie du tribunal, Laetitia a été acclamée par des militantes féministes, Mathilde Romagnan.
10: Des applaudissements nourris devant le palais de justice de Digne-les-Bains. Une 20aine de militantes sont là, membres du collectif féministe 8 mars toute l'année. Sur leur pancarte, elles ont écrit « Forte et libre », des mots que Laetitia s'est tatoués sur le corps. Elles l'ont soutenue pendant les 6 jours du procès, l'acclamant à la fin de chaque éprouvante journée. Visiblement fatiguée et très émue, Laetitia n'a pas voulu s'exprimer. Tout ce qu'elle a pu dire, c'est « merci beaucoup » d'une toute petite voix. Son avocat, Maître Neger, se dit satisfait de la peine prononcée.
11: soulagé surtout que enfin Laetitia et ses enfants soient reconnus comme victimes dans ce dossier, qu'ils soient évidemment condamnés, mais qu'ils soient aussi condamnés pour l'ensemble des faits pour lesquels il était poursuivi, c'est-à-dire à la fois pour ses viols, pour ses actes de torture et de barbarie, pour le proxénétisme. Donc c'est une décision qui est très satisfaisante.
10: Laetitia a refusé le huis clos pour sensibiliser sur les violences conjugales, exposant ainsi au public les menaces, les coups et les pratiques sexuelles extrêmes et dégradantes que lui a imposé son ancien compagnon sous couvert de relations sadomasochistes.
7: Et les avocats de Guillaume Bussy n'excluent pas la possibilité de faire appel. Ils ont 10 jours pour le faire.
0: Au moins 1500 personnes réunies dans le sud de Drôme pour une rave party.
7: À Salles-sous-Bois, précisément tout proche du Vaucluse, les teufeurs sont rassemblés sur la propriété d'une éleveuse de chevaux. La préfète de la Drôme dénonce le comportement irresponsable des organisateurs dans un contexte de forte chaleur. Des chaleurs qui n'ont pas empêché une soixantaine de pêcheurs de se réunir hier en fin de matinée à Sauveterre pour un concours de pêche organisé par la Fédération de pêche de Vaucluse et l'Association agréée de pêche et de protection des milieux aquatiques. Un rendez-vous qui a conquis les participants et qui est aussi utile, rappelle le président de la Fédération de Vaucluse, Christophe Marcelino.
12: Ben, on a le beau temps. Le concours a été complet, on a refusé des inscriptions. Donc ça s'est bien passé, il s'est fait du poisson. Alors le but c'est d'attraper des aloses, ça nous permet de faire un suivi scientifique pour avoir un peu des données sur les remontées de ce poisson migrateur. Mais il s'est attrapé aussi quelques autres poissons, dont un aspe. C'est une espèce qui est en train de coloniser le bassin du Rhône. On les prend toutes en photo, mais ça nous permet d'avoir des statistiques, puisqu'on a une passe à poisson juste en dessus, une statistique des remontées de poissons et de faire aussi des statistiques sur le temps de capture.
7: Et puis on vous en parlait sur l'antenne d'Ici Vaucluse au début du mois. Léa, cycliste de 28 ans, originaire de Courthézon, a réussi son pari de rallier Avignon à Rome à vélo. Elle est arrivée au Vatican hier après avoir pédalé sur plus de 1000 km, dont plus de 7 km de dénivelé. Un voyage qu'elle avait documenté sur son compte Instagram, Léa Adventures.
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7: Et en tout cas, si on veut pédaler aujourd'hui, bah, il faut du courage. Hein. C'est clair. Il va faire chaud.
0: Bah, faites-le ce matin plutôt que cet après-midi. Hein.
7: Ouais,
0: franchement.
7: Encore, je vois qu'il fait déjà 21 degrés.
0: Alors moi sur mes cartes j'ai du 18 hein.
7: C'est la météo de l'ordinateur.
0: Ah oui, mais
7: je
0: elle est
7: sais
0: pas
7: ce que ça vaut.
0: Moi j'ai du 18.
7: Il ne fait pas 21 degrés, ne m'écoutez pas.
0: Mais on n'en est pas loin, franchement on n'en est pas loin. On y arrive tout doucement. 18 degrés c'est à Orange et à Avignon ce matin, 15 degrés à Apt et 11 degrés sur le Pays de Sceaux. Profitez de cette douceur matinale parce qu'effectivement cet après-midi bon, on sera mieux à l'ombre hein, clairement. 33 degrés à Bolène et à Lille sur la Sorgue, 31 degrés pour Avignon, 27 degrés sur le plateau d'Albion avec beaucoup de soleil. Voilà ce qu'annonce Météo France. Et pour demain, lundi de Pentecôte, la même météo.
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0: Peut-être que vous êtes sur la route là justement, que vous allez partir profiter de cette journée. Vous avez mis le pique-nique dans le coffre, On the Road Again, comme le chante Bernard Lavillier. Si vous partez bosser, bon courage à vous. Et si vous êtes encore sous la couette, eh ben on est là, on vous accompagne.

0: C'est déjà un beau soleil ce matin chez Martine qui se réveille avec 17 degrés au thermomètre et pas loin de 19 degrés déjà à Ville-sur-Ozon où le ciel est bleu ce matin chez Josiane qui écoute ici matin fidèlement. Merci à vous pour vos messages. Continuez hein, jusqu'à 9h, on fait la météo ensemble. Il est 8h11.
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0: Des seniors de maisons de retraite du Vaucluse vont bientôt réaliser leur plus beau rêve, faire leur tout premier baptême de l'air grâce à une initiative du Lions Club. Et c'est cette belle histoire que Marie Vernet va venir vous raconter avant 8h30. Et puis on va vous faire danser, chanter aussi avec ça. Franchement, on a de quoi vous faire bien démarrer la journée. C'est votre radio ici, Vaucluse. Hashtag trop mignon à 8h12, une nouvelle vie pour les animaux des refuges en Vaucluse. Ce matin, on part au refuge du Petit Pigeolet. C'est la SPA vauclusienne à Lille-sur-la-Sorgue pour découvrir le portrait d'Aïla. Bonjour Marina.
3: Bonjour Mathieu, bonjour tout le monde.
0: C'est Aïla que vous nous présentez, c'est une jolie petite chatte. Elle est née le 15 mai 2025, elle est toute jeune, oui. Stérilisée, c'est une femelle donc. Et Aïla, alors... C'est un chat noir. Il y a beaucoup de superstitions, malheureusement, autour des chats noirs. Et pourtant, oui. Pourtant, elle est adorable.
3: Et pourtant, oui, elle est très gentille. Aïla est très jeune. Donc malheureusement, elle est arrivée en fourrière au refuge, très apeurée. Donc c'est une minette qui est très timide. On recherchera quelqu'un de très doux et très patient pour elle. Elle commence à faire confiance aux équipes qui s'occupent d'elle. Donc en fait, je pense qu'il faut lui laisser vraiment le temps d'adaptation et y aller en douceur. C'est juste que voilà, cette peur est plus forte qu'elle pour l'instant, donc il faudra prendre le temps de l'apprivoiser tout voilà. Simplement.
0: Et vous allez voir, elle est trop craquante évidemment, c'est hashtag trop mignon, vous avez son portrait, ses photos sur notre site ici.fr en vous rappelant bien sûr que l'adoption c'est un engagement, donc ça se réfléchit, on prend le temps justement hein, de voir un petit peu comment on va accueillir cet animal à la maison. Vous avez aussi les coordonnées de la SPA vauclusienne sur notre site ici.fr. Merci Marina. À 8h13, nous on va accueillir Valentine Lottès qui vous met en garde sur la protection de vos données personnelles sur notamment les réseaux sociaux. Est-ce que vous avez déjà entendu parler des rançongiciels? Vous savez ce que c'est? On va vous dire dans 30 secondes.
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0: Vie numérique, vie privée. Valentine Lottès, c'est l'une des méthodes d'attaque les plus courantes contre nos données personnelles. Vous vous intéressez ce matin au rançongiciel.
7: Imaginez, vous allumez votre ordinateur, chez vous ou au bureau, et impossible d'accéder à quoi que ce soit. Vos documents, vos fichiers, tout a été crypté. Un message apparaît, vous devez payer une rançon pour les récupérer. Voilà comment fonctionnent ces logiciels malveillants. Et pour les infiltrer dans votre ordinateur, la quasi-totalité des cybercriminels vous tentent un piège d'hameçonnage, du phishing, un lien dans un mail sur lequel on vous incite à cliquer pour installer le logiciel sur votre appareil. Des centaines d'attaques sont lancées chaque année par rançongiciel contre des organismes privés et publics. Même si aujourd'hui les pirates ajustent leur mode opératoire, au lieu de crypter les données et de paralyser des hôpitaux par exemple, les données sont exfiltrées et les criminels demandent une rançon pour ne pas les dévoiler.
0: Bon, Valentine, qu'est-ce qu'on fait si on est victime de ce type d'attaque ? D'arnaque informatique aussi.
7: Ne payez pas la rançon pour commencer. Vous n'avez pas la garantie de récupérer vos données, explique la CNIL, la Commission Nationale de l'Informatique et des Libertés. Payer revient aussi à financer des organisations criminelles et à faire de vous une cible potentielle pour d'autres pirates, puisque les premiers ont réussi à vous extorquer. Prenez plutôt les devants. Gardez toujours une sauvegarde de vos données sur un disque dur externe. Déconnectez de votre ordinateur pour le préserver des virus. D'ailleurs, pour éviter toute propagation d'un rançongiciel à toute une entreprise, par exemple, la première chose à faire, c'est de vous déconnecter du réseau Internet et ensuite de contacter le service informatique. Si vous n'en avez pas, le site cybermalveillance.gouv.fr vous met gratuitement en relation avec un professionnel spécialisé pour vous accompagner.
0: Mais pour reconnaître une arnaque de phishing en 30 secondes, là aussi, vous avez tous les conseils de Valentine Letess sur ici.fr à la page vie numérique, vie privée. Tiens, voilà Benabar avec son nouveau titre, Quoi qu'on dise, il est 8h16.
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0: 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Benabar, qui est en pleine préparation du Festival de Gordes, ça sera cet été, et bien évidemment, comptez sur votre radio Ici Vaucluse pour tout vous dire sur ce festival.
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0: Oui, puisque Benabar, c'est le président du festival de Gordes depuis quelques années. Et puis c'est là-bas aussi qu'il vient se ressourcer très régulièrement. Dans Initiative en Vaucluse, à 8h19, on va vous parler ce matin d'une journée profondément humaine, placée Marie Vernet sous le signe du partage et de l'évasion.
3: Exactement, bonjour. Alors le 26 mai prochain, plusieurs 11 clubs du Vaucluse vont offrir à des résidents d'EHPAD et de maisons de retraite une expérience complètement hors du commun. Un baptême de l'air au départ de l'aérodrome d'Avignon. Nous sommes avec Bernard Molinas, il est président du 11 club de Cavaillon à l'initiative de cette journée solidaire.
4: Organisé par les clubs d'APT à Luberon, Lille-sur-Sorgue, Château-Renard, Cavaillon, la Roque d'Anthéron, Saint-Rémy-de-Provence, des vols de 20 minutes environ, par deux ou trois par avion, sur notre territoire. Nous prendrons les seniors en photo, accompagnés du pilote et son avion. À l'embarquement, dédicace par le pilote, remise d'un brevet de vol à chaque participant. Le Lions Club est un club service qui a pour but de récolter des fonds pour survenir à des catastrophes naturelles, à des accidents de la vie. Mais il ne faut pas oublier nos aînés, d'où cette journée pour prendre soin de ceux qui nous ont élevés, de ceux qui nous ont soignés, qui ont été à notre écoute pendant des années. Il ne faut pas les oublier. Voilà pourquoi on organise de temps en temps des journées qui ne nous rapportent rien, qui nous coûtent, mais qui font que on pense à des gens qu'on oublie un petit peu.
3: Et derrière cette belle initiative, il y a aussi l'association Des Rêves et des Ailes.
4: Des Rêves et des Ailes, c'est une association de pilotes particuliers qui ont des petits avions, qui font voler des jeunes, qui font voler des seniors. Alors les jeunes, c'est surtout des grands malades, des jeunes qui n'ont pas été servis par la vie normalement. Et les personnes âgées, ben, c'est pour leur changer leur quotidien, leur faire un peu des rêves et des ailes en même temps. C'est une association qui est à Biscarrosse dans les Landes. Nous avons, nous, un membre à Cavaillon de cette association qui est Frédéric Assaoui. Voilà pourquoi on est en association, le Lions Club et des Rêves et des Ailes.
3: Les seniors seront accueillis le 26 mai de 11h à 17h à l'aéroport d'Avignon. Ça va être génial.
0: Ouais, ça promet des jolis souvenirs pour tous ces seniors des maisons de retraite du Vaucluse. Merci pour cette initiative, Marie Vernet. Il est 8h21. On va changer d'ambiance avec un artiste à l'humour corrosif. Oui, il ose tout, il a peur de rien, il désigne tout le monde, il n'épargne personne. Et d'ailleurs, il se moque beaucoup de lui-même, c'est Fabrice Eboué. Il est de retour sur scène, Fabrice Eboué, avec Solitude, c'est son nouveau spectacle. Il parle de la contradiction, des absurdités de notre époque. Et pourquoi je vous en parle? Parce qu'il sera bientôt là chez nous en Vaucluse. Ça sera le 26 juin à 20h30 au Théâtre Antique de Vaison-la-Romaine. Attention, le spectacle n'est quand même pas à mettre entre toutes les oreilles, puisque c'est déconseillé au moins de 15 ans. Voilà ce que ça donne, on a choisi l'extrait le plus soft.
5: J'aime les fêtes religieuses en général, se retrouver en famille, c'est sympa. Pour Noël, par exemple. D'ailleurs, il y a le maire de je sais plus quelle commune, une fois de plus, qui a dit « Oui, pas de sapin de Noël dans ma mairie, ça n'est pas laïque !» Alors c'est ça, ton combat. Les conifères.
0: 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Fabrice Eboué qui a été révélé à la télévision dans une émission. Est-ce que c'était le Jamel Comedy Club ou l'émission On ne demande qu'à en rire? Vous avez une petite idée? Allez, tentez votre chance. En tout cas, je promets que vous allez bien vous marier avec Fabrice Eboué. 04 90 14 04 04. 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

0: Ah, ça met bonne humeur, ça, c'est bien. On aime Cool and the Gang avec Celebration. Nous allons célébrer, je l'espère, la victoire de Sylvain qui va jouer avec nous. Il est à Avignon et puis on va aussi vous donner toute l'info en France et dans le monde. À tout de suite.
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0: À 8h28, ici Vaucluse vous invite au spectacle, le nouveau spectacle de Fabrice Eboué, ça s'appelle Solitude. C'est le 26 juin, 20h30 au Théâtre Antique de Vaison-la-Romaine et c'est Sylvain qui va peut-être en profiter. Bonjour Sylvain.
3: Bonjour.
0: Vous êtes à Avignon, Sylvain. Et oui. Vous allez me dire quelle émission de télévision a révélé Fabrice Eboué au grand public. Est-ce que c'est le Jamel Comedy Club ou On ne demande qu'à en rire?
3: Non, le Jamel Comedy Club.
0: Et oui, en 2006. Et ça, vous le savez parce que vous l'avez
3: découvert.
0: Beaucoup, et vous l'avez découvert dans cette émission. Et ouais.
3: Oui, bon, exactement.
0: Il paraît que vous aimez beaucoup le garçon.
3: Ah oui, j'aime beaucoup. Ouais. Même on l'a vu dans des films aussi. C'est vrai que c'est, ouais.
0: Non, je suis d'accord avec vous. Il a beaucoup de talent, mais il a un humour, voilà, qui gratine, pas mal.
3: Oui, c'est vrai. Ouais. C'est ça, c'est un peu déconseillé aux enfants.
0: Voilà. Enfin, vous avez largement l'âge, Sylvain.
3: Ouais. Voir, ah oui, c'est bon.
0: Vous, ce midi, c'est barbecue. Bah, vous me direz, c'est parfait. Le temps idéal pour le barbecue.
3: Ah bah là, ouais, c'est top.
0: On est sur du barbecue charbon de bois ou électrique chez vous?
3: Électrique.
0: Ok, voilà, on s'embête pas avec le charbon, avec voilà, au moins.
3: Non, c'est clair.
0: On est tranquille. Il y aura du monde à la maison?
3: Oui, on sera une dizaine, ouais.
0: Voilà, bah vous rajoutez 2-3 couverts, hein, en plus, puis on arrive vers midi et demi.
3: Allez.
0: Voilà.
3: Ok, bon, bah, ça marche, allez.
0: Sylvain, je vous souhaite un très bon week-end. Dites-moi, quelle est votre radio préférée en Vaucluse?
3: Ah, ici Vaucluse, bien sûr.
0: Évidemment. Merci.
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0: Il est 8h30, l'info, Valentine Lethès, Anouk Caron, l'info d'ici ce matin, Anouk.
4: Fini la livraison de pizza, c'est la décision qu'a pris une pizzeria de Caron à cause de la flambée des prix du carburant. Reportage à suivre sur place dans un instant.
0: Ouais, après le 90 secondes, l'info en France et dans le monde, Valentine Lethès.
5: Une vigilance à la canicule aussitôt dans l'année, c'est une première. Le Finistère est en jaune sur la carte de Météo France à partir de midi pour cause de chaleur intense et d'autres départements risquent de suivre. Les températures dépasseront encore les 30 degrés sur une large partie du pays. Pour les viols avec torture et la prostitution forcée de son ex-compagne Laetitia, Guillaume Bussy est condamné à 25 ans de prison. Il a 10 jours pour faire appel de la condamnation de la cour d'assises des Alpes de Haute-Provence. La fin de la guerre en Iran, largement négociée selon Donald Trump. L'accord, ajoute Téhéran, est en phase de finalisation avec les États-Unis. Si l'avenir des projets nucléaires de l'Iran n'est pas évoqué, l'accord prévoit la réouverture du détroit d'Ormuz par lequel transite 20% de la production mondiale de pétrole. Une deuxième palme d'or pour le réalisateur Christian Mongiu, récompensé au Festival de Cannes pour son film Fjord, l'histoire d'un couple évangélique et de leurs 5 enfants immigrés en Norvège et pris en grippe par les autorités. La fête dans les rues de Bordeaux cet après-midi, 15h, à l'arrivée des rugbymen de l'Union Bordeaux-Bègles. Vainqueur de la Champions Cup hier pour la deuxième année de suite sur le score écrasant de 41 à 19 face aux Irlandais du Leinster. 12 Français sur les courts de tennis pour le coup d'envoi de Roland-Garros ce dimanche. Mais le clan tricolore devra faire sans le numéro 1 des Bleus, Arthur Fils, forfait pour cause de douleur à la hanche.
4: Merci Valentine Lethès. Dans l'info d'ici ce matin, on prend donc la direction de Caron, où la pizzeria Giulia a fait le choix d'arrêter la livraison de pizza à cause du prix du carburant. Dimitri Morgado, vous avez rencontré la gérante.
0: Élodie a racheté cette petite pizzeria il y a un an, mais ça devient compliqué avec le contexte économique actuel.
6: Quand on voit tout ce qui se passe, le compte qui fait haut, bas, des fois je me dis j'aurais mieux fait de me couper une jambe plutôt que de me lancer là-dedans.
0: La patronne ironise, mais elle s'est beaucoup donnée pour faire vivre son commerce, notamment en mettant en place la livraison depuis le mois de février.
6: À Caron, il faut savoir qu'il n'y a pas de livraison de pizza. J'ai voulu me lancer faire la livraison de pizza. Mais à quel prix ?
0: Parce que forcément, ça a un coût non négligeable.
6: Et malheureusement, comme je propose ce service gratuitement, je ne peux pas me permettre de faire les livraisons en plus de mes pizzas parce que je ne m'en sors pas.
0: Elle a fait les calculs. Son plein lui coûte environ 100 euros et il est utilisé en 2 jours seulement.
6: Le coût du gasoil est beaucoup trop élevé. L'entretien de la voiture, il faut compter aussi l'entretien de la voiture derrière, l'usure. Je préfère. Alors, j'ai pas dit que j'arrêtais totalement, mais là, tant que ça n'ira pas mieux au niveau des prix, je suis obligée de mettre en stand-by les livraisons de pizza.
0: Elle avait pourtant pris quelqu'un exprès pour cette tâche.
6: J'ai été obligée de d'embaucher une personne pour les livraisons, mais qui aujourd'hui, ne fait pas les livraisons, mais qui m'aide.
0: Et puis, il n'y a pas que ce problème de prix du carburant. Cette flambée intervient dans un contexte global de hausse des charges, notamment sur les ingrédients des pizzas.
6: Les matières premières, la sauce tomate, les mentales, la mozzarella, tous les produits en fait de base que vous mettez sur une pizza, quoi.
0: Et pourtant, elle veut continuer à travailler avec des produits frais à prix abordable.
6: Alors, je suis entre 9 euros et 13 euros la plus chère.
0: Et on arrive à sortir un salaire avec ça ?
6: Pas du tout. Et non, bien sûr que non.
0: Élodie réfléchit tout de même à augmenter un peu le prix de ses pizzas pour faire face à toutes ces augmentations et éviter un jour de mettre la clé sous la porte.
4: Un reportage à réécouter sur ici.fr.
0: Anouk Caron dans le journal de 9h.
4: On prendra la direction de Valleron, où le tennis club est en ébullition, pour suivre le Vauclusien Arthur Géa, qui joue aujourd'hui à Roland-Garros. On ira aussi pêcher à Sauveterre, où un concours de pêche s'est tenu hier. Concours de pêche...
0: Oui. Je ne sais pas où vous allez m'emmener, mais je sens qu'on va y aller.
4: Concours de pêche qui a eu lieu sous le soleil hier.
0: Oui.
4: Aujourd'hui aussi, il y aura du soleil.
0: Oui, exactement.
4: Ça n'a aucun lien, mais il va faire mieux.
0: Pour vous expliquer, elle a très peu d'heures de sommeil depuis quelques jours. Voilà, c'est pour ça. Hein. Sinon, c'est une jeune femme tout à fait normale dans la vie.
4: J'espère.
0: Oui. Non, effectivement, on va avoir beau et il va faire chaud aujourd'hui. Météo France nous annonce toujours des températures autour des normales de saison pour cet après-midi. Partout au-dessus de 30 degrés, 31 degrés à Avignon, 33 degrés à Bolanay, à Lille-sur-la-Sorgue.

0: vous êtes témoin d'une difficulté. 04 90 14 04 04. 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
0: Je vous vois là, vous êtes sur la terrasse. Vous avez fait couler le café et vous profitez de cette, j'allais dire, fraîcheur matinale. Ouais, plus pour très longtemps. Bah, profitez. Et puis montez le son pour chanter avec Renaud. Miss Maggie, 8h35.

0: Il y en a qui prennent le petit-déj en écoutant ici Vaucluse. Il y en a d'autres qui donnent à manger aux écureuils dans le jardin, comme Colette qui était à Valréas ce matin. Elle nous a passé un coup de fil. Elle relève 18 degrés. Tiens, je vais vous emmener à Château-Renard ce matin où le week-end prochain, vous allez pouvoir jouer aux cow-boys et aux indiens en quelque sorte. Et ça se passe donc ici.
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0: 9h-20, oui, au sud d'Avignon. Donc à Château-Renard, samedi prochain, vous allez être immergé dans une ambiance

0: américaine, mais façon conquête de l'Ouest. Bonjour Enzo Ferretti.
1: Bonjour.
0: C'est le rodéo show de Château Renard avec, en plein milieu de votre affiche, l'événement, le bull riding, qui s'annonce comme l'un des temps forts de ce rodéo show. Qu'est-ce que c'est que le bull riding?
1: Donc le bull riding, c'est une compétition de monte de taureaux sauvages, comme les personnes qui sont venues au rodéo chaque année ont pu voir. Donc c'est une épreuve qui est jugée. Donc le cow-boy doit rester sur le taureau 8 secondes, les taureaux rues, et les juges notent la monte de 0 à 100 sur la difficulté du taureau et la facilité que le rider, donc le rider, le bull rider, c'est la personne qui monte les taureaux, a eu à rester dessus.
0: Voilà. Donc il y a de la technique, si je comprends bien, et celui qui reste le plus longtemps a gagné?
1: Non, alors tout le monde doit rester 8 secondes,
0: okay.
1: Et ensuite il y a des notes, il y a des juges qui vont noter la monte par rapport à la difficulté, okay, et à la facilité.
0: Donc on va voir le spectacle. Je parlais aussi d'immersion, c'est ce qui va se passer, hein, notamment pendant la grande parade que vous avez prévue dans les rues de Château-Renard.
1: C'est ça, donc la parade ce sera à 16h30, on va partir de l'arène et on va faire un tour dans la ville avec nos pick-up men, les flag girls qui brandiront le drapeau américain et français, suivi de nos compétiteurs. On va faire le tour de Château-Renard et on vient finir au Café des Allées vers 17h où il y aura un petit concert qui va débuter pour faire atteindre le rodéo. Voilà.
0: Et
1: les portes du rodéo ouvrent à 19h.
0: Justement, parlez-nous de ce rodéo show. Là, ça sera dans les arènes de Château-Renard. À quoi est-ce que l'on doit s'attendre pendant ce rodéo show?
1: Ah ben alors, il y a quelques surprises pour les gens qui sont venus les années d'avant. Nous avons changé complètement le spectacle. Il y aura pas mal d'animations, du feu, des taureaux, mais pas seulement des taureaux de rodéo. Il y a aussi des taureaux qui seront là pendant le spectacle. Je peux pas vous en dire plus. J'essaie de ne pas trop spoiler. Mais du feu, de la voltige, de la poste, du bull riding, des chapeaux, des bottes.
0: Ouais.
1: Rendez-vous.
0: On va en prendre plein les yeux, quoi. C'est ça que vous voulez dire.
1: Ça.
0: Eh oui. C'est samedi prochain, ce rodéo show de Château-Renard. C'est un événement ici, Vaucluse, à partir de 20h pour le rodéo show, mais sinon, dès 16h30 pour la parade western dans les rues de Château-Renard. Vous avez besoin d'infos? Bah, passez-nous un coup de fil. On vous donnera tout ça au 04 90 14 04 04. Merci Enzo Ferretti. À bientôt.
1: Merci à vous. Bonne journée, au revoir.
0: Bah tiens, puisqu'on parle de musique country et de Far West, je vous rappelle qu'aux Angles, c'est Myriam qui nous le dit, c'est le Festi Country qui continue toute la journée. C'est sur l'esplanade de la mairie des Angles. Là aussi, il y a des danseurs, hein, pour le coup, de country, parce que c'est vraiment la musique country qui est à l'honneur. Des danseurs qui vont faire des démonstrations sur le parquet tout au long de la journée. Ils viennent de toute la France. Et puis, il y a des véhicules américains. Enfin, vous êtes immergés aussi dans la culture américaine. Si vous habitez les Angles, pour vous, c'est gratuit, hein, sur présentation d'un justificatif de domicile. Et puis sinon, c'est 15 euros l'entrée. On va faire du sport. Ça vous dit 8h43. N'en faites pas la moue. Vous allez voir, ça va être très utile, notamment pour remuscler vos bras. Vous avez l'impression qu'ils sont un petit peu flasques en ce moment? Eh bien, nous avons un exercice à vous proposer.
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0: C'est chouette de prendre le petit déj ensemble. Merci de votre fidélité. 9h moins le quart. On va revenir à l'aube des années 2000 avec cette chanson. Quel immense succès. Daniel Lavoie, Patrick Fiori et Garou. La comédie musicale Notre-Dame de Paris et l'inoubliable Belle.

0: Notre-Dame de Paris avec Belle en 1999. Bonjour Nicole, à Vaison-la-Romaine, on est bien là, 16 degrés, le ciel est bleu et elle nous met une très belle photo d'un des chars du Corso de cette année, un très bel avion, le thème étant les métiers d'antan et ça continue. Si vous avez loupé le défilé du Corso hier soir, ben, y en a un autre cet après-midi à 16h à Vaison-la-Romaine.
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0: Allez, on va faire un peu de sport, 9h moins 10, et deux petites minutes, mais vous allez être en forme pour toute la journée, même plus grâce à notre coach sportif, Nordine Attab. On va s'intéresser à vos bras qui peut-être manquent de tonicité, c'est une remarque coach qui, c'est vrai, revient souvent. Bon, comment est-ce qu'on fait pour y remédier? Simplement, on a besoin de choses pas compliquées.
3: Déjà, il faut savoir une chose, on ne peut pas cibler une perte de gras uniquement sur les bras. Mais en revanche, on peut les renforcer pour leur redonner du tonus. Et ça, ça change beaucoup de choses visuellement. L'idée, ce n'est pas de faire compliqué, mais de faire régulièrement. On débute par un premier exercice assis sur l'avant d'une chaise. Vous posez les mains de chaque côté. Et là, vous avancez légèrement les pieds afin d'amener les fesses dans le vide. Et ensuite, vous fléchissez les bras afin de descendre les fesses vers le sol. Et enfin, vous poussez sur les mains afin de revenir bras tendus et relever les fessiers. Vous pouvez effectuer 3 séries de 10 à 12 répétitions. Et grâce à ça, vous allez tonifier l'arrière des bras.
0: Ouais, donc on travaille directement la zone qui pendouille là, c'est ça?
3: Exactement. Les triceps sont souvent peu sollicités dans le quotidien. Et pourtant, ce sont eux qui donnent cette sensation de bras tonique. D'ailleurs, ça me donne une idée d'exercice. Vous allez vous placer devant un mur. Vous tendez les bras afin de poser les mains sur le mur. Et à partir de là, vous allez reculer légèrement les pieds afin d'incliner le corps vers l'avant. Et à partir de cette position, vous allez inspirer en amenant les coudes sur le mur afin que les coudes viennent toucher le mur. Et ensuite, vous poussez sur les mains afin de revenir bras tendus. J'inspire, je descends les coudes, je souffle, je pousse. Et grâce à ça, vous allez avoir un exercice complet qui va vous permettre non seulement d'effectuer une séance de gainage, mais en plus de tonifier l'arrière des bras. Et vous pouvez effectuer 3 séries de 10 à 12 répétitions. Côté sport, misez sur la natation. Par exemple, que ce soit la brasse ou le crawl. Lorsque vous allez utiliser la résistance de l'eau, vous allez avoir un travail complet du triceps. Par exemple, sur le crawl, lorsque je suis avec la main sous l'eau et que je ramène de l'eau derrière. Allez, à vous de jouer.
0: Une bonne idée. Et puis là, franchement, avec les températures, on a bien envie d'aller nager. Merci, coach. 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N'hésitez pas aussi à les partager. 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Feels like I'm falling in love. C'est Coldplay avant l'agenda du week-end.

0: beau ça. Feels like I'm falling in love. C'est le groupe Coldplay. Il est 8h56. Passez votre dimanche matin avec ici Vaucluse. Et nous, on va vous donner des idées pour sortir aujourd'hui.
1: Et à Orange, aujourd'hui, vous allez faire un bond dans le temps, à l'époque des seigneurs et des chevaliers.
0: Ouais, il y a un festival qui est consacré au Moyen-Âge. Ça se passe à la résidence Le Sacré-Cœur, donc à Orange. Vous allez trouver des stands d'artisanat d'art hein, autour des métiers anciens, déjà. Mais vous allez aussi pouvoir vous immerger complètement dans cette époque avec un campement viking. Il y a des démonstrations de combat qui sont prévues. Vous risquez, c'est pas impossible, de croiser des cracheurs de feu. L'entrée est à 2 €. C'est gratuit pour les moins de 10 ans. Ça ouvre tout à l'heure à 10h et vous avez jusqu'à 18h pour en profiter. Aujourd'hui, mais également demain.
1: Et si vous avez plutôt envie de vous faire chouchouter, de prendre soin de vous, de déconnecter, eh bien direction Puy-Vert aujourd'hui.
0: Ouais, c'est juste à côté de Lourmarin, Puy-Vert, et il y a un festival dans un très beau château en plus, hein. Le cadre est magnifique, le château Saint-Pierre de Méjean. Donc déjà ça vaut le coup d'y aller pour ça, et ensuite pour profiter de ce festival Plantes et Bien-être, il y a des thérapeutes sur place qui sont présents, des herboristes, des producteurs, des artisans. Vous allez pouvoir discuter, échanger avec eux, puisque là ils vont vous développer leur savoir-faire, les pratiques naturelles que vous pouvez mettre en place pour vous sentir beaucoup mieux, et puis globalement découvrir tous les bienfaits des plantes sur notre corps. C'est de 10h à 18h et ça se passe donc aujourd'hui, c'est gratuit. Nous avons Catherine Viguier qui est là et qui vous attend dans 30 secondes, elle va vous donner votre horoscope.
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0: C'est donc le moment de votre horoscope. Bonjour Catherine Viguier.
4: Bonjour Mathieu, bonjour à tous.
0: Aujourd'hui, on retrouve une conjoncture plus stable.
4: Ça plaît à certains, mais d'autres aiment que ça bouge. Bélier, bon, la journée n'est peut-être pas top, mais ça vous oblige à être patient.
5: Taureau, aujourd'hui, trouvez un moment pour rêver, vous évader.
6: Gémeaux, vous pourriez tomber sur une personne qui vous en apprend davantage sur vous et sur vos émotions.
7: Cancer, sous votre carapace, il se pourrait bien que vous cachiez de la colère. Eh bien, exprimez-la.
8: Lion, vos valeurs, votre sens de l'honneur et votre goût de l'exigence sont mis justement en valeur aujourd'hui.
9: Vierge, il ne faut pas craindre la concurrence, c'est important que vous vous positionnez s'il y a une place à prendre.
10: Balance, vous trouvez les bonnes personnes pour former une équipe, pour progresser où que vous soyez.
11: Scorpion, c'est une journée super constructive, vous allez adorer, surtout si vous devez vous déplacer.
12: Sagittaire, de belles perspectives, toujours liées à un ou une autre. Aujourd'hui, vive les finances.
13: Capricorne, favorisez en ce dimanche, lâchez un peu les soucis, profitez d'être vous-même.
14: Verseau, vous avez besoin de retrouver vos proches, les personnes qui comptent pour vous.
15: Poisson, ce dimanche vous invite à la réflexion et ça n'est pas pour vous déplaire.
16: Et pour nous tous, on sort, on part à la découverte des autres.
0: Justement, nous on va sortir, prendre l'air, on va aller dans votre jardin. Tiens, juste après les infos de 9h et surtout vous aider à jardiner. Si vous avez besoin de conseils, vous allez pouvoir le faire pendant une heure. C'est tous les dimanches comme ça, avec Aurélien Roguet, notre spécialiste, qui est là pour vous répondre. Pour ça, il y a quand même une chose à faire, c'est de prendre votre téléphone. Tout de suite, vous nous appelez pour participer à l'émission 04 90 14 04 04. Bienvenue chez vous au jardin, c'est juste après les infos.
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0: Je vous souhaite une bonne matinée, ici Vaucluse, il est 9h. Info ici en Vaucluse, Anouk Caron, un Vauclusien sera dans 2 heures sur la terre battue de Roland-Garros.
1: Dans ce premier jour du tournoi, le tennisman Arthur Géa sera opposé au premier tour au Russe Karen Khachanov et il pourra compter sur le club de Velleron dans lequel il a été formé pour l'encourager à Del Bossard.
17: Arthur Géa a grandi dans une famille de Velleron dans laquelle personne ne joue au tennis. Il a commencé ici lors d'un stage d'été et depuis c'est la star du club.
18: Ah ben oui, il a son petit groupe de fans déjà dans le club.
19: Hein. Oui, ils le connaissent tous. Hein.
17: Magali Richard est la présidente du club, Philippe Guichard le responsable sportif.
19: Oui, puis toute la semaine, pendant les cours collectifs qu'on a tous les soirs,
20: on en parle et on parle du résultat, qu'est-ce qu'il a fait Arthur, où c'est qu'il, contre qui il joue, etc. On ne fait que d'en parler au club. Hein.
17: En plus, ça montre un bel exemple aux jeunes joueurs.
20: Je me dis que c'est possible. C'est ça que ça représente. Quand on est n'importe quel enfant qui vient de jouer, un jour, c'est possible que ça devienne un joueur professionnel.
17: Et Arthur Géa est tellement soutenu par son village que les autres joueurs pros l'envient, assure la présidente.
21: Tout le monde est avec lui. À Paris, les gens sont individualistes. Et ils n'ont pas autant de soutien que nous, on donne à Arthur.
17: Tous seront évidemment devant leur télé pour suivre son match. Ils ont aussi prévu d'afficher un poster d'Arthur Géa sur les murs fraîchement peints du local du club.
1: Et si vous aussi vous souhaitez encourager le Vauclusien, rendez-vous dans moins de 2 heures, début du match à 11h.
0: Le restaurant Le Quai des Saveurs, installé sur le parvis de la gare Centre d'Avignon, cherche un repreneur.
1: Et pour ça, l'établissement porté par la CCI de Vaucluse a 2 mois. Faute de quoi, il ne sera peut-être bientôt plus possible de manger dans ce restaurant gastronomique placé en redressement judiciaire à cause de sa mauvaise santé financière qui a été relativement complexe à gérer dès l'ouverture, il y a 18 mois, Marion Bernard.
22: La mise de départ était déjà conséquente, 1,3 million de travaux et 12 ans pour les rentabiliser à cause de la délégation de services publics accordée par la SNCF. Sauf qu'au bout d'un an, fin 2025, le restaurant, s'il affichait 600 000 euros de chiffre d'affaires, affichait aussi 600 000 euros de pertes et l'équipe de 29 salariés est passée à 9 personnes aujourd'hui qu'il faudra aussi recaser. Même le chef de ce Quai des Saveurs, Saïd Soumaïla, a déjà annoncé son départ. Un projet trop ambitieux, analyse aujourd'hui la CCI du Pays d'Arles, qui gère en ce moment la tutelle de celle d'Avignon. Une très belle offre, mais pas adaptée au lieu. Le défi maintenant, ne pas laisser vide ce bâtiment de 200 mètres carrés qui peut accueillir une grosse centaine de couverts. De potentiels candidats ont déjà visité les lieux pour une brasserie ou de la restauration rapide, plus indiquée pour la clientèle pressée qu'on croise en gare.
1: Précision de Marion Bernard à lire sur ici.fr. Une femme âgée de 40 ans a chuté du 3e étage d'un immeuble cette nuit à Avignon, peu avant 1h du matin. Elle a été héliportée gravement blessée vers un hôpital de Marseille. Et puis à Vaison-la-Romaine, un homme d'une quarantaine d'années a été blessé à l'arme blanche aux alentours de 23h. Les pompiers évoquent une plaie assez conséquente au niveau de la main. Les circonstances exactes ne sont pas encore connues. Une rave party en cours dans le sud Drôme, pas très loin du Vaucluse, à Salles-sous-Bois. Plus de 1500 teufeurs sont réunis sur le terrain privé d'une éleveuse de chevaux et certains sont encore en train d'arriver. La gendarmerie est sur place et effectue plusieurs contrôles. Ce rassemblement est condamné par la préfète du département qui dénonce le comportement irresponsable des organisateurs dans un contexte de forte chaleur.
0: Les cannes à pêche étaient de sortie hier sur la passerelle de l'Oiselet à Sauveterre.
1: 60 pêcheurs réunis pour un concours de pêche de 3 heures organisé par la Fédération de pêche de Vaucluse et l'Association agréée de pêche et de protection des milieux aquatiques. Et Victor Costamounier, en cette belle journée, il y a eu un record de poissons pêchés.
23: Tout près de la passerelle de l'Oiselet, les pêcheurs et pêcheuses sont installés sur des positions tirées au sort sur les deux rives escarpées du Rhône. Carole participe à son premier concours.
24: Ce matin, j'ai fait un doublé, j'en ai ramené 2 d'un coup, donc c'était cool.
23: Passionnée de pêche depuis toute petite, elle a attrapé des silures, mais surtout des aloses, le poisson star de ce concours.
24: C'est un de mes poissons préférés, c'est le pèlerinage chaque année au mois de avril-mai-juin. C'est un poisson qui est vraiment chouette à pêcher, un très bon combattant, qui fait des belles chandelles et magnifique poisson qui est en migration, donc il faut vite remettre à l'eau pour qu'elle puisse accomplir son cycle de vie, mais ouais. Ah, on entend crier à côté.
25: C'est bon, allez, c'est bon, tout l'arrêt. On a dit 49 cm.
26: Là pour l'instant, c'est ma première. Voilà.
23: Au poste d'à côté, Tristan a lui plus de mal qu'en première manche à attraper un poisson, mais il se réjouit tout de même du grand soleil qui se reflète sur les appâts, ce qui attire les aloses. Organisateur des 2 premières éditions, il est cette fois dans le camp des participants.
27: Là, franchement, tout est réuni pour que la journée soit bonne et elle l'est, je pense. Je suis content d'entendre poisson dans tous les sens. Ça veut dire que les gens font du poisson, se régalent, donc c'est le principal.
23: Au tableau des scores, en fin de matinée, 60 aloses attrapées, un record pour le concours. Le vainqueur du jour en a pêché 9.
1: Un reportage de Victor Costamounier. Et la météo, Mathieu, il fait beau et chaud, toujours pareil.
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0: Oui, beau et chaud, bah, exactement. Bah, on va être bien. Alors, si j'ai un petit conseil à vous donner, sortez plutôt ce matin, rester au frais cet après-midi à la maison. Je ferai plutôt ça comme ça, vous voyez, parce que ce matin, il fait déjà 21 degrés à Carpentras. C'est bien, on respire, on est bien. Cet après-midi, avec 33 degrés à Bolène, bon, on sera mieux à l'ombre qu'en plein soleil. 33 degrés aussi à Lille-sur-la-Sorgue, 31 à Avignon pour cet après-midi, hein, 27 degrés sur le plateau d'Albion. Ce matin, il fait déjà pas loin de 20 degrés à Orange, et puis je vous le disais, 21-22 degrés autour de Carpentras. Le soleil brille ce matin, il sera là aussi cet après-midi. Demain, le même temps.
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0: Alors avant de sortir quand même, restez là, hein, parce qu'on a plein de choses à se raconter jusqu'à 10h. Et puis on va chanter aussi, hein, avec des chansons qui vous rappellent comme ça des jolis souvenirs. On aime bien ressortir nos vieux disques. Oh bah c'est un gros succès, Philippe Lafontaine et Cœur de Loup.

0: cœur de loup, oui, Philippe Lafontaine, on a tous chanté là-dessus. C'était en 1989, ce grand succès.
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0: Bienvenue chez vous, c'est votre magazine Vie quotidienne le dimanche, bienvenue au jardin. Oui, jusqu'à 10h, on met les mains dans la terre avec notre spécialiste Aurélien Roguet qui va vous aider. Bonjour Aurélien.
3: Bonjour Mathieu et bonjour tout le monde.
0: Si vous avez besoin de conseils, tiens, pour arroser, pour tailler, planter et soigner aussi, et vous êtes au bon endroit. 04 90 14 04 04. C'est le numéro d'ailleurs que Maria a composé à Châteauneuf-du-Pape. Bonjour Maria.
4: Oui, bonjour et merci de me recevoir.
0: Avec grand plaisir. Vous avez un olivier et il n'est pas en grande forme, c'est ça ?
4: Oui, depuis voilà, donc quelques temps, depuis l'année dernière. Moi, je ne m'en étais pas aperçue, puis on m'a dit que de faire attention parce que les feuilles étaient tombées. Et automatiquement, j'ai pris une branche pour l'amener chez quelqu'un, chez un jardinier, chez un pépiniériste. Et on m'a dit qu'il y avait l'œil de paon. Mmh. Alors, parce qu'il s'est dégarni de toutes ses feuilles. Ah. Enfin, pas toutes, il en reste encore
0: oui.
4: un peu.
0: Mais il n'est pas bon.
4: Mais bon, c'est... Mmh.
0: Alors,
4: je voudrais savoir ce qu'il faut faire, quoi.
0: L'œil de paon, déjà, juste pour expliquer qu'est-ce que c'est comme maladie.
3: Alors, c'est une maladie qui se développe donc sur le feuillage, effectivement. Ça fait des petits ronds marrons, d'abord, avec des petits, on va dire, des cercles concentriques qui peuvent être un peu jaunes, un peu, voilà. Donc, ça ressemble un peu à l'œil qu'on voit sur la queue du paon, du coup.
0: Oui, ok.
3: Voilà, sur les plumes, voilà, d'où son nom. Donc, le traitement est assez simple, hein. C'est soit bouillie bordelaise, qui contient du cuivre, ou un produit, alors, je vais dire le nom parce que je ne sais pas s'il ouais. y en a d'autres, mais c'est Nordox qui contient, je crois, alors c'est aussi du cuivre, mais sous une autre forme qui est plus concentrée, donc plus efficace.
4: Je vais noter si vous le permettez.
3: Bien sûr. Donc c'est plus efficace et surtout c'est moins lessivable. Parce que le problème de la bouillie bordelaise, c'est ce que je répète souvent, oui. c'est que c'est du cuivre. Le cuivre, bah, ça tue les champignons sur la feuille, mais ça tue aussi les champignons dans le sol. Mmh. Et dans le sol, il y a des bons champignons qui se mettent autour des racines notamment, etc. Donc le problème de la bouillie bordelaise, c'est que quand il pleut, bah, ça lessive et ça tombe au sol.
4: Exactement.
3: Et, alors une fois ça va, mais deux fois, trois fois, quatre fois, cinq fois, et bien petit à petit, en fait, le cuivre s'accumule dans le sol parce que c'est un métal, donc effectivement il va s'accumuler et puis des fois ça peut devenir toxique. Donc pour éviter, en tout cas pour limiter ça, eh bien voilà, le Nordox est pas mal puisqu'il est plus efficace.
4: Comment vous dites Nordox?
3: Nordox, N-O-R-D-O-X, tout simplement.
0: Voilà.
4: N.
0: Et ça s'applique de quelle manière, alors, ce produit?
3: En pulvérisation foliaire, ouais. Donc on va pulvériser l'ensemble du feuillage, bien sûr. C'est un produit de contact qui va empêcher le champignon de se développer. Donc ce qui est déjà atteint, malheureusement, une feuille atteinte, elle est atteinte, elle va tomber, elle va continuer à jaunir et puis elle va tomber. Par contre, ça protégera toutes les nouvelles pousses qui vont suivre. Par contre, après, on peut toujours utiliser des fongicides naturels en prévention, parce qu'en curatif, ce sera pas assez efficace. Mm-hmm. Mais pourquoi pas tester le purin de prêle ou la décoction de prêle, encore mieux. On peut aussi utiliser qu'est-ce qu'il y a d'autre en fongicide bien naturel. Alors le soufre, je pense pas qu'il ait une efficacité particulière dessus. Peut-être essayer comment ça s'appelle, la lécithine de soja ou la lécithine de tournesol. C'est en fait un produit qu'on trouve également même dans les plats cuisinés pour épaissir les sauces. Donc okay. c'est pas du tout toxique.
0: Okay. Oui, sûrement. A priori.
3: Voilà, et on peut l'utiliser même jusqu'à un jour avant la récolte. Mais par contre, ça crée un film, une pellicule sur la feuille qui va empêcher les champignons de se développer. Donc ça, c'est pas mal en préventif, bien sûr, une fois que la maladie est là, c'est trop tard.
0: Ben voilà, quelques solutions pour Maria. Merci de votre appel et belle journée à vous à Châteauneuf-du-Pape. Vous aussi, vous avez une question pour Aurélien, besoin de conseils. On s'occupe du jardin jusqu'à 10h. Des plantes qui sont à la maison et sur la terrasse aussi. Au 04 90 14 04 04. C'est le moment du collector. Cette petite pépite du dimanche matin. Nous voici revenus dans les années 70 avec cette très belle chanson de Dalida. Il venait d'avoir 18 ans.

0: Cette chanson écrite par Pascal Sevran pour Dalida, il venait d'avoir 18 ans, c'est notre collector du dimanche matin.
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0: On a les mains dans la terre et puis on vous aide pas à pas à jardiner avec notre spécialiste Aurélien Roguet qui est là et qui attend vos questions. 04 90 14 04 04 si vous avez besoin de conseils. Tiens, pour arroser, parce que là on a des et c'est toujours bon de rappeler les petits conseils d'arrosage, on a des températures qui vont s'installer au-dessus des 30 degrés pour toute la semaine à venir. Et on en parlait déjà la semaine dernière, mais c'est bien de redire ce qu'il faut faire en termes d'arrosage. On n'arrose pas évidemment en plein après-midi.
3: Évidemment, ça paraît logique, mais parfois on le voit.
0: On est d'accord.
3: Faut penser en fait que l'eau qui sort du robinet ou d'un forage ou autre, elle est à 14 degrés en général, en moyenne, puisqu'elle est sous terre. Le problème, c'est 14 degrés quand il en fait 30 dans l'air, il fait pas 30 au sol, il fait bien plus. Donc la différence est telle que déjà ça fait un choc thermique, et en plus, l'eau sur les feuilles, ça va faire effet loupe, et ça peut effectivement brûler en plus les feuilles.
0: Oui, donc tous les feux inverses de ce qu'on veut.
3: Voilà. Et puis bon, on évite d'ailleurs d'arroser les feuilles des plantes parce que chaleur plus humidité. Évidemment, champignons, donc ils vont adorer ça, enfin maladie en tout cas.
0: Au pied plutôt.
3: Au pied, c'est toujours mieux, voilà, okay. D'arroser au pied des plantes. Alors le top du top, ça reste pour moi, pour tout ce qui est arbuste, etc. Le goutte à goutte, c'est un petit investissement franchement au départ, mais c'est pas non plus...
0: C'est pas compliqué à installer.
3: C'est pas compliqué à installer, c'est un peu du Lego et encore, okay. C'est encore plus simple. Enfin, c'est pas très compliqué, mais... Et puis c'est pas un coût énorme. En fait, presque ce qui coûte le plus cher, ça va être le programmateur, et encore, ça coûte 30 euros, quoi. Un programmateur, 30, 40 euros.
0: Parce que c'est ça l'idée. C'est-à-dire qu'une fois qu'on l'a lancé... On est débarrassé de l'arrosage.
3: Et puis surtout, on peut le faire pendant la nuit. Et c'est là que c'est le plus intéressant. Parce qu'entre 3 et 5 heures du matin, c'est le top du top. Parce que les températures de la journée, en fait, ont bien chauffé le sol.
0: Ouais.
3: Mais par contre, la nuit, ça refroidit. Mais ça refroidit pas comme ça. Le sol, c'est quand même une, enfin, il y a des minéraux dedans. Donc ça va retenir la chaleur. Il y a une inertie thermique. Et en fait, la température la plus basse, on va la trouver en milieu de nuit. Parce qu'après, dès que le soleil se relève vers 5 heures du matin, c'est reparti.
0: Ah oui, donc en fait, ce que vous êtes en train de me dire, c'est que si on n'a pas de goutte à goutte, il faut se lever en pleine nuit pour aller arroser son jardin.
3: Ce serait l'idéal, mais bon, évidemment, personne ne le fait.
0: Et puis
3: on le comprend. Mais, et puis en plus, pour voir clair, c'est pas évident.
0: En plus, et arroser le soir, par exemple, alors vers 9h ou 10h.
3: Ouais. C'est toujours mieux, oui, effectivement. Ouais.
0: Ça, c'est une bonne solution.
3: Le plus tard possible, en fait, mais bon, c'est pas toujours simple. Et puis toujours, bien sûr, arroser au pied des plantes, éviter de mouiller le feuillage, parce que des fois, on a tendance à se dire, tiens, je vais bassiner un petit peu, là, comme ça, pulvériser un peu sur les feuilles, ça va faire du bien. Alors oui, une fois de temps en temps, pourquoi pas, mais okay. Mais faut vraiment pas le faire trop souvent, sinon vous allez développer franchement les maladies et elles vont bien adorer, surtout sur les rosiers. Alors là, je vous conseille absolument pas.
0: Et je pense aux plantes qui peuvent être sur le balcon ou la terrasse. Oui. Est-ce qu'il y en a qu'il faut mettre à l'ombre peut-être?
3: Alors les plantes en pot en général, même si ce sont des plantes qui adorent le soleil, je pense aux agrumes par exemple, qu'on nous appelle quasiment tous les week-ends concernant un agrume. Les agrumes, eh bien, sont des plantes qui adorent le plein soleil quand elles sont en pleine terre. En revanche, en pot, il faut penser que la chaleur, elle arrive de tous les côtés. Donc les racines, ça chauffe fort. Et pour peu qu'on ait des pots en terre cuite, ça va absorber la chaleur. Le noir, c'est encore pire. Enfin, par exemple, si on a des pots anthracites ou des pots foncés, plus c'est foncé, plus ça va attirer la chaleur. On le voit bien, hein, quand on a un t-shirt, quand on a un t-shirt noir, on a bien plus chaud que quand on a un t-shirt blanc. Ouais. C'est évident. Et ben, c'est pareil pour les pots. Donc, plus on va prendre des pots foncés, plus ça va chauffer, plus il va falloir arroser. Mais attention, parce que pareil, on va apporter de l'eau à 14 degrés quand la motte elle est à 30 ou 40. C'est pas top.
0: On a ce fameux choc thermique.
3: Exactement. Donc l'idéal pour les plantes en pot, c'est la mi-ombre. Voilà. C'est même si ce sont des plantes qui adorent le soleil. Alors évidemment, on a tous des pots en plein soleil. Ben, on va y préférer peut-être des plantes grasses, des cactus, il y en a plein qui peuvent tenir en pleine cagne, voilà, sans trop d'arrosage. Alors il y a d'autres plantes quand même, je pense au romarin, au thym, à la lavande, qui peuvent supporter d'être en plein soleil. En fait, regardez aussi la couleur des feuilles. Vous avez par exemple la lavande, elle est bleutée, et si on regarde bien, elle a des petits poils sur ses feuilles, et il y a plein d'autres plantes qui ont des petits poils aussi protecteurs, puis un peu bleutés. Et bien en fait, souvent, ces petits poils sont faits pour casser les rayons du soleil et protéger la plante du soleil. Donc ces plantes-là, en général, elles vont supporter le soleil. Mais en pot, attention, ça vient de tous les côtés.
0: Ben voilà, des conseils importants avec ces chaleurs qui s'installent chez nous en Vaucluse. C'est une question qui vous trotte dans la tête, vous aussi à la maison? Ben, on vous accueille à bras ouverts. Hein. 04 90 14 04 04. Bienvenue au jardin avec notre spécialiste Aurélien Auguet. C'est jusqu'à 10h. Queen, ça c'est culte. I want to break free. Je vous souhaite un bon dimanche.

0: Le groupe Queen, I Want to Break Free, on adore ça. Et puis on adore vos questions, on adore vous écouter, nous parler de votre jardin. Bah, venez le faire avec Aurélien. Puis surtout lui demander conseil, parce que il a plein de solutions pour vous. Au 04 90 14 04 04, on parle des plantes qui sont dans votre jardin, qui sont à la maison, sur la terrasse. On peut s'occuper du potager également. On les soigne, les plantes. On vous donne des conseils pour planter aussi. C'est le moment de planter au potager, nous dira Aurélien tout à l'heure. Et ben voilà, 04 90 14 0404, rejoignez-nous. Avant cela, il y aura Oria. On adore aussi cette chanson, cette nouveauté ici Vaucluse. Elle va nous emmener dans une de ces soirées mondaines.
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0: Elle s'appelle Oria, elle est originaire de Nice. On l'aime beaucoup, hein, cette chanteuse et cette chanson, Soirée mondaine. Nouveauté ici Vaucluse.
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0: Ça y est, vous êtes sur la route là? Oui, vous avez pris le volant pour profiter de cette belle journée. Vous allez partir à la plage et bah, vous êtes tranquille sur la route, a priori, sans difficulté hein, ce matin. En tout cas, si vous êtes sur les routes du Vaucluse, je ne vois aucun souci à vous signaler. Mais vous, comme vous êtes au volant, vous avez peut-être des infos que nous n'avons pas et que vous pouvez nous faire remonter immédiatement. Pour ça, vous nous appelez 04 90 14 04 04. Ici, on fait la route ensemble.
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0: Bienvenue au jardin jusqu'à 10h tous les dimanches. Pendant une heure, nous sommes là pour vous aider dans vous, dans vos travaux de jardinage. On a des conseils à vous donner, tiens, pour planter. Parce que ce que vous m'avez dit, Aurélien, il y a quelques minutes dans le creux de l'oreille, c'est que pour planter au potager, bah, c'est le bon moment, notamment pour les tomates.
3: Bah, en tout cas, il n'est pas trop tard. Voilà. Ouais. Parce que souvent, bah, alors, évidemment, on veut toujours planter nos tomates le plus tôt possible. Parce que, bah, on veut toujours avoir être le premier à avoir la première tomate.
0: C'est moi qui l'ai.
3: C'est moi qui l'ai, voilà. Mais,
0: c'est pas une jamais... bonne idée de les planter alors, très tôt dans la saison.
3: Alors très tôt, non, c'est pas une bonne idée parce que quand les nuits sont encore trop fraîches, on peut bloquer les plants et souvent ça retarde vraiment la fructification. Donc au final, il vaut mieux des fois attendre un peu. Comme on dit, il vaut mieux
0: partir mieux, à voilà, point. Enfin, plutôt, voilà, vous l'avez, hein,
3: vous l'avez. Voilà. Je l'avais, mais voilà.
0: En gros, c'est de dire, c'est pas parce qu'on va planter plus tôt qu'on aura nos fruits plus tôt.
3: C'est ça. Alors. La plupart, voilà, sauf si on protège son plant des nuits fraîches, etc., sous un châssis, sous un tunnel, dans une serre, etc. Là, y a pas de souci. En revanche, si effectivement on plante trop tôt, bah les nuits fraîches vont faire que, et en plus, faut pas oublier, mais il y a pas si longtemps, on avait des nuits bien fraîches, et du coup, les plants, bah effectivement, ça les bloque. Donc des fois, on se dit bon, il est trop tard, fin mai, je vais pas planter mes tomates. Et ben si. Il n'est pas trop tard parce que les nuits sont bien chaudes encore, et puis là, pour le coup, elles sont vraiment bien chaudes. La terre est chaude, donc les plantes, elles vont tout de suite galoper dans la croissance. Et en fait, des fois, vous rattrapez vraiment celles qui ont déjà été plantées plus tôt. Donc au final, rien n'est trop tard.
0: Bon, les tomates, par exemple, qu'est-ce qu'on peut, par exemple, planter encore au jardin en ce moment?
3: Poivrons, aubergines, tout ce qui est... melon, courgette, concombre, cornichon, les potirons, il n'est pas trop tard non plus. On peut même encore semer directement en pleine terre dans des petits poquets. Hein. On fait un trou, on met 3 graines dans chaque trou et puis après on trie, on enlève les moins forts des 3 et puis on garde le ou les 2 plus beaux. Et puis voilà, on peut aussi planter tout ce qui est aromatique. Hein. Le basilic, il déteste le frais, donc là
0: c'est le bon moment.
3: Ah bah là, il va s'éclater.
0: Il sera heureux.
3: Avec une chaleur comme ça, il va s'éclater. Ouais, donc là, pas de souci. Enfin, je veux dire, on peut y aller. Il y a pas de souci. C'est encore le bon moment.
0: Rien ne sert de courir. Il faut partir à point. C'est celle-là que vous cherchiez tout à l'heure.
3: Voilà. Voilà. Oui, évidemment. Elle est pourtant simple.
0: Demandez-moi quand vous ne savez pas. Voilà. En revanche, si vous avez besoin de conseils pour le jardin, c'est plutôt Aurélien Roguet. 04 90 14 04 04.
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0: Maintenant, que deviennent les valses deviennent, se demandait François Fellman en 1989.

0: que deviennent les valses de Vienne. On se disait qu'Aurélien Auguet, depuis toutes ces années, on n'a toujours pas la réponse quand même.
1: Ben non,
0: c'est terrible, c'est pas. Ça. Bon, bah, écoutez, si vous avez la réponse, appelez-nous. Hein.
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0: Il y a les plantes au cœur de votre quotidien dont on s'occupe pendant une heure avec Aurélien Auguet, il est jardinier. Et si vous avez une question qui vous trotte, vous avez besoin de conseils pour soigner une plante, pour l'arrosage, parce que on a déjà donné des conseils d'arrosage, on va le refaire là, mais c'est vrai qu'avec ces fortes chaleurs en ce moment, vous avez besoin d'aide aussi. Voilà, prenez votre téléphone. On parlait d'arroser ces plantes. On va faire un petit focus là quand même sur l'arrosage du gazon, parce que vous me disiez que c'est parfois tout et n'importe quoi.
1: Ah, j'entends des fois des choses qui me hérissent le poil. En effet, très souvent dans le Vaucluse, on a accès à de l'eau un peu gratuite ou pas très chère, avec le canal de Carpentras, avec les forages, voilà, donc c'est bien. Mais par contre, c'est pas parce qu'elle est gratuite ou pas chère qu'il faut la gaspiller.
0: Ouais. Ouais.
1: Et très souvent, j'entends des gens qui me disent au magasin que je comprends pas, mon gazon il est malade, ou alors mon gazon, alors il pousse bien, hein, mais je l'arrose le matin, le soir, des fois toute la nuit. Alors, c'est bien, il doit être bien vert, hein, ça il y a pas de souci, il doit bien pousser. Par contre, alors, on peut favoriser les maladies. Déjà, okay. Pour commencer, chaleur, humidité, ça n'aide pas. Et puis un gazon, c'est pas l'aider finalement. Alors un gazon ou toutes les autres plantes d'ailleurs, ce n'est pas aider une plante de l'arroser tout le temps. Pour la simple et bonne raison, c'est que quand on arrose, l'eau est en surface.
0: Oui.
1: Donc on va, alors surtout qu'en général, ils arrosent pas forcément longtemps. Alors sauf quand on arrose toute la nuit, mais souvent les arrosages sont programmés assez régulièrement, mais pas forcément longtemps. Le problème, c'est qu'on va maintenir une humidité constante en surface. Donc les plantes, elles sont feignantes. Elles vont pas se casser la tête à faire des racines en profondeur, puisque l'eau arrive par-dessus. Les racines se développent là où il y a l'eau. Donc le problème, c'est que ça, si un jour il y a un problème sur le système d'irrigation ou sur l'arrosage, la plante, elle va tenir 5 jours grand max. Et oui. Encore, je suis gentil, je pense.
0: Parce qu'elle aura pas pris cette habitude d'aller chercher l'eau.
1: Voilà, elle aura pas produit des racines en profondeur. Donc en fait, elle ira pas chercher l'eau là où elle est vraiment. Ouais. Donc, il est toujours préférable de faire un arrosage copieux. Donc on peut arroser longtemps, c'est pas le problème. On peut arroser, longtemps, pas toute la nuit, mais on peut arroser, je sais pas moi, 3/4 d'heure, 1 heure. Enfin, après ça dépend de plein de choses, de la nature du sol, de la température, de plein de choses. Mais en tout cas, la règle, c'est d'arroser copieusement et puis d'attendre 2, 3, 4 jours, 5 jours, une semaine peut-être en fonction des températures, toujours. Mais avant de réarroser copieusement, c'est comme en pot, c'est comme en fait, on va apporter de l'eau, comme quand il pleut, c'est pas plus compliqué. Quand il pleut, il tombe beaucoup, mais pas souvent, et c'est pareil pour l'arrosage. Et donc, vaut mieux faire un bon arrosage, attendre que ce soit bien sec, réarroser, plutôt, donc ça va forcer la plante à se dire, oulala, l'eau, je vais aller la chercher en profondeur, parce qu'il y en a plus qui arrivent en surface. Ouais. Alors bien sûr, si vous avez l'habitude de le faire tous les jours et 2 fois par jour, faut pas passer de 2 fois par jour à 1 fois tous les 3 jours, sinon là, votre gazon, il va pas comprendre. Par contre, il faut l'habituer petit

0: aussi à réduire cette fréquence. C'est pas parce que c'est gratuit ou parce que voilà qu'on peut se permettre d'en fait de gaspiller l'eau. Ça n'a aucun intérêt et c'est pas bon pour ces végétaux. Voilà. Et c'est valable aussi pour les lauriers. C'est valable pour les pour toutes les plantes qui n'aiment pas spécialement l'eau. Copieux, mais pas souvent.
1: Et progressivement, si jamais on
0: et
1: a...
0: Et on change, voilà. Et si on a cette habitude, ben on va le faire progressivement, parce que là, évidemment, on peut pas... Enfin, les racines sont superficielles, donc il faut quand même apprendre, voilà.
1: Et je vous précise, tiens, que vous avez... Alors déjà, Aurélien, on vous retrouve tous les jours. L'émission n'est pas finie, hein, vous êtes encore avec nous. Mais pendant que j'y pense, je vous donne l'info. Vous pouvez retrouver tous les jours, Aurélien, du lundi au vendredi, là, un conseil par jour pour votre jardin, pour vos plantes à vous donner. Bienvenue chez vous avec Pascal Lorenz à 10h30. Et ces conseils, ils sont à votre disposition sur notre site et sur l'appli ici. Donc n'hésitez pas à partager tout ça avec vos amis. Et puis à nous rejoindre aussi. Parce que ce matin, c'est encore mieux quand on peut directement parler avec Aurélien. 04 90 14 04 04.
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0: Kiss from a Rose, la voix de Seal, la bande originale du film Batman Forever en 1995.
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0: On jardine, on jardine. Grâce à Aurélien Roguet, ses conseils avisés. Liliane, bonjour.
3: Oui, bonjour.
0: Vous êtes à Lille sur la Sorgue.
3: Voilà.
0: Dites-nous ce qui vous pose problème.
3: Alors, le problème, c'est que au mois de mars, j'ai sorti mes pots pour leur donner, comme suivant vos conseils, un coup de peps avec de la belle terre et tout ça. Malheureusement, j'ai eu une fracture, allée à l'hôpital, et quand je suis revenue, on a de temps en temps un peu arrosé mes pots, mais pas très, donc ils sont en triste état. Donc, pas en triste état, mais enfin, ils sont pas jolis comme les autres années, avec un beau feuillage, avec une belle terre, et... Voilà. Est-ce que je peux encore faire quelque chose, si on peut m'aider à faire quelque chose? Est-ce que c'est pas trop tard pour les nettoyer, les gratter, leur mettre de l'engrais? Enfin, voilà. Est-ce qu'il fait pas trop chaud pour ça?
4: Alors, il est jamais trop tard pour bien faire. Et donc, si j'ai bien compris, ça a été rempoté ou pas du tout?
3: Non, pas du tout.
4: Pas c'est du
3: des
4: tout.
3: Pots, vous savez, quand vous aviez dit de les sortir, et oui. Je les ai sortis de ma véranda, et il m'est arrivé cet accident. Donc, après, bon, il y a une personne qui a arrosé un peu de temps en temps, mais la terre est très sèche, le feuillage est pas beau, de toutes les variétés, hein, en passant du dipalénia à mon pélargonium, puis aux plantes, aux autres plantes. Même mon rosier a pris des taches noires, enfin oui. Bon. Voilà, est-ce que je peux arranger tout ça?
0: On va écouter Aurélien.
4: Alors justement, il n'est pas trop tard pour rempoter si vous avez besoin d'en rempoter quelques-unes.
3: Rempoter, non, ça je le ferai.
4: Voilà, alors sinon vous pouvez aussi gratter un peu le dessus, enlever une dizaine de centimètres, enfin ce que vous pouvez sans abîmer trop les racines évidemment, alors des fois ça va être 10, des fois ça va être 5, c'est pas grave. L'important c'est de remettre un bon terreau bien riche pour au moins redonner un petit coup de vigueur à tout ça. Et puis, bien sûr, en pot, faut pas hésiter à mettre de l'engrais régulièrement. Donc, de toute façon, de mars,
3: bien sûr, problème.
4: De mars à octobre, vous pouvez. Alors, moi, j'aime bien pour tout ce qui est arbuste ou plante comme ça, c'est les engrais granulés parce qu'au moins vous n'êtes pas obligé d'arroser pour mettre l'engrais, contrairement à un engrais liquide. Par contre, donc on peut
3: c'est
4: mettre
3: plus d'engrais liquide, moi, parce que c'est des pots.
4: C'est plus facile.
3: C'est pas des pots très grands, vous savez, c'est des pots qui doivent faire. Je sais pas, 80 cm ou 50 cm de hauteur.
4: Après, vous pouvez mettre du granulé, parce que le granulé, l'avantage, c'est que ça dure 3 mois. Alors, en pot, évidemment, on va en mettre tous les mois et demi, 2 mois, grosso modo, allez, 2 mois, parce que ça s'épuise assez vite. En pot, la plante, elle peut pas aller chercher, elle est complètement contrainte par nos actions. Donc, moi, j'aime bien les engrais granulés, parce que ça permet vraiment...
3: Malheureusement, je peux pas, j'ai du liquide.
4: Alors, mettez du liquide. Alors, mettez du liquide, c'est juste que, vous êtes obligé d'en mettre toutes les semaines.
3: Voilà.
4: Normalement, c'est ça. Faut regarder sur les emballages parce que parfois c'est tous les 15 jours, mais la plupart du temps c'est toutes les semaines.
3: Oui, moi j'en mettais à peu près deux fois par mois, à peu près. Mais bon, si vous me dites toutes les semaines.
4: Faut regarder sur l'emballage parce que souvent, on va vous dire, effectivement, en fonction de la formulation, ça peut être toutes les semaines ou tous les 15 jours. Ça dépend des engrais, mais des marques. Mais par contre, c'est important de suivre ça parce qu'en fait, c'est le délai, grosso modo, où les éléments vont disparaître. Donc si vous mettez tous les 15 jours, ça veut dire qu'elle mange une semaine. Alors que si c'est un engrais qui se met toutes les semaines, ça veut dire qu'elle mange bien pendant une semaine. Puis après c'est la diète et après vous en remettez. Voilà, donc il vaut mieux suivre comme il faut le truc, sachant que tout ce qui est rosier, pélargonium, dipladénia, c'est hyper gourmand, donc vous pouvez mettre de l'engrais. Bien sûr, faut pas surdoser, mais
0: on va devoir s'arrêter là, Liliane, mais vous avez l'essentiel en tout cas pour que tout reprenne vigueur. Je vous embrasse bien fort. Bonne journée à vous, Liliane. Merci Aurélien pour vos conseils.
4: Eh bien, avec plaisir, Mathieu, comme toujours.
0: On vous retrouve demain matin, tous les jours, je le disais, avec Pascal Lorenz pour le conseil de la main verte. Demain, dans Bienvenue chez vous, avec Maxime Perron, on va répondre à cette question. Pourquoi est-ce que notre corps, parfois, refuse de perdre du poids? Parce que vous faites attention à ce que vous mangez, vous bougez, et alors pourtant la balance, elle bouge pas, vous voyez, hein, ça diminue pas. Peut-être que le corps, il essaye de nous dire quelque chose. Dans Bienvenue chez vous, avec demain Yuri et Alban qui sont coachs sportifs. On va vous aider à comprendre ce qui se passe exactement dans votre organisme. On parle poids, fatigue, émotion, stress et donc de toutes ces croyances. Venez nous dire pourquoi vous avez fait certains régimes mais que finalement ça n'a pas marché. Vous avez peut-être culpabilisé à un moment. Venez nous raconter au 04 90 14 04 04, donc demain matin en direct, ou dès maintenant, vous pouvez nous laisser votre témoignage en utilisant le WhatsApp de votre radio ici vous plaise. Et c'est très simple, hein, vous utilisez le même numéro quand nous appelons, le 04 90 14 04 04. Voilà, vous savez tout. Les Enfoirés sont de retour avec une chanson inédite signée Gaëtan Roussel. C'est le nouvel hymne de la troupe, ça s'appelle L'île au trésor.

pouvez toujours vous procurer l'album ou le DVD du dernier spectacle des Enfoirés. C'est important parce que ça permet déjà de passer un bon moment et ensuite de soutenir l'association créée par Coluche. Un DVD ou un CD acheté, c'est 17 repas que les Restos du Cœur peuvent reverser à leurs bénéficiaires. Donc on compte sur vous, tout simplement. Daniel Balavoine, ouais, je ne suis pas un héros. Et dans 5 minutes, vous aurez toute l'info ici en Vaucluse.

0: c'est sur cette chanson de Daniel Balavoine que je vous accueille. Florent Mounier, on va ouvrir un nouveau carnet d'adresses entre 10h et 11h avec vous. Bonjour Florent.
1: Oui, bonjour Mathieu, bonjour à toutes et tous. Mathieu, connaissez-vous ce coin du Vaucluse lié à Serge Gainsbourg et Michel Simon? En 1963, Serge Gainsbourg et Michel Simon venaient s'étendre dans l'herbe tendre d'un château vauclusien. Château qui était à Beaunieu, je ne vous donne pas encore le nom, vous allez le découvrir dans un instant, avec notre invitée Nathalie Margan. C'est le carnet d'adresses entre 10h et 11h. À tout de suite.
0: Merci Florent.
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0: Merci d'avoir choisi Ici Vaucluse. Il est 10h. 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Bonjour Anouk Caron.
3: Bonjour Mathieu, bonjour tout le monde.
0: Tout le tennis club de Velleron est derrière le Vauclusien Arthur Géa.
3: Le jeune joueur de 21 ans joue dans une heure tout pile en cette première journée de Roland-Garros. Il affrontera le russe Karen Khachanov, tête de série numéro 13, et la commune où il a grandi est donc derrière lui. Un poster d'Arthur Géa va notamment être affiché sur les murs. C'était un projet trop ambitieux. Le restaurant gastronomique Le Quai des Saveurs sur le parvis de la gare centre d'Avignon est menacé de fermer moins de 18 mois après son ouverture. L'établissement porté par la CCI du Vaucluse a été placé en redressement judiciaire par le tribunal des affaires administratives de la ville à cause de sa situation financière. Le restaurant a désormais 2 mois tout pile pour trouver un repreneur, sinon il risque la liquidation.
0: 3 interventions des pompiers du Vaucluse hier soir et cette nuit.
3: À Avignon, à 23h, un accident de scooter a eu lieu au niveau de la rue Pierre Mendès. 2 jeunes hommes ont été transportés légèrement blessés vers l'hôpital d'Avignon. À la même heure, à Vaison-la-Romaine, un homme de 40 ans a lui été blessé par arme blanche à la main dans un contexte encore flou. La victime s'est rendue d'elle-même au centre hospitalier. Et puis enfin, route de Lyon à Avignon, une femme de 40 ans a chuté du 3e étage peu avant 1h du matin. Elle a été hospitalisée vers l'hôpital Nord de Marseille. Guillaume Bussy, condamné à 25 ans de réclusion criminelle par la cour d'assises des Alpes de Haute-Provence hier. Il a été reconnu coupable de proxénétisme sur personne vulnérable, d'actes de torture et de barbarie sur conjoint et de viol aggravé à l'encontre de son ex-compagne Laetitia. À l'annonce du verdict, Laetitia a fondu en larmes et a été acclamée par des militantes féministes à sa sortie du tribunal. Les avocats de Guillaume Bussy ont 10 jours pour faire appel.
0: Et puis elle, elle a réussi son défi.
3: Et oui, on vous en parlait sur l'antenne d'Ici Vaucluse au début du mois. Léa, une cycliste de 28 ans, originaire de Courthézon, a réussi son pari de rallier Avignon à Rome à vélo. Et bien, elle est arrivée au Vatican hier après avoir pédalé sur plus de 1000 km. Et la météo du coup, Mathieu, c'est toujours, j'ai l'impression de me répéter, mais c'est ça, il fait beau, il fait chaud.
0: Et puis vous allez vous répéter pour un bon moment parce que c'est toute la météo qui nous attend également la semaine prochaine. Beau, chaud, effectivement, vous le constatez déjà, le soleil brille. On va rapidement passer là-dessus pour s'intéresser aux températures qui déjà affichent ce matin, là en ce moment, 24 degrés à Orange ou encore à Cavaillon. Et cet après-midi, ça va grimper jusqu'à 33 degrés sous abri, bien au-dessus des normales de saison, vous l'imaginez. À Lille-sur-la-Sorgue et à Bolène, il fera 31 degrés à Avignon et 27 degrés sur le plateau d'Albion.
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2: Soyez les bienvenus dans un nouveau carnet d'adresse. Aujourd'hui, direction Bonnieux pour le concours de Brasero qui aura lieu le dimanche 7 juin à Bonnieux. On va participer à cet événement convivial et familial. En équipe de deux, vous devrez réaliser vous-même un menu. Et aujourd'hui, on avait envie de zoomer sur Bonnieux avec l'une des personnalités de Bonnieux, c'est Nathalie Margan. Bonjour Nathalie.
3: Bonjour.
2: Vous êtes la propriétaire du domaine Château la Canorgue à Bonnieux. Alors, c'est pas dans votre lieu qu'on va retrouver ce concours de Brasero, puisque c'est à l'intérieur du village, hein, sur la place Gambetta.
3: Tout à fait.
2: Ça fait combien de temps que vous y êtes à Bonnieux vous-même?
3: Alors à Bonnieux, la Canorgue est un domaine familial, ouais, qui est depuis 5 générations dans la famille. Wow. Donc c'est pour moi un attachement particulier au village de Bonnieux.
2: Vous-même, vous l'avez récupéré quand ce domaine?
3: Alors c'est un domaine qui était tombé à l'abandon au décès prématuré de mon grand-père dans les années 60, que mes parents ont décidé de remonter petit à petit dans les années 70. Mmh. Et moi, après avoir fait pas mal de choses qui n'avaient pas forcément de lien avec le vin, j'ai décidé de revenir en France et de revenir à Bonnieux surtout, et de me plonger dans le vignoble aussi.
2: Oui, parce que vous étiez passé notamment par l'Australie, hein.
3: Voilà, l'Australie, l'Équateur, ouais, les États-Unis.
2: Retour donc en France, retour en Vaucluse, et votre première adresse nous emmène à Fontaine de Vaucluse. Qu'est-ce qu'on va découvrir à Fontaine avec vous?
3: Alors je trouvais que le lien que j'avais envie pour cette adresse-là était vraiment le côté familial. Donc le restaurant Philippe fête cette année ses 100 ans, donc c'est quelque chose qui est assez exceptionnel pour un restaurant. La création du restaurant donc a eu lieu en 1926 avec Monsieur Gaston Philippe. J'ai un petit peu demandé l'historique au propriétaire actuel. Ensuite, donc Janine, leur fille, a repris avec son mari le restaurant. Et pour la petite histoire, Janine donc avait fait un tour de champ en 1943 avec ma grand-mère Louisette. Donc il y a un petit lien, oui, au tort. Donc c'était, ouais, voilà, pour les prisonniers de guerre en 1943. Et ensuite, donc leur fils Hervé et son épouse Brigitte prendront le restaurant. Et maintenant, donc leur fille Camille, qui représente donc la quatrième génération, travaille avec son mari Sébastien. Donc c'est un lieu qui est assez fabuleux. La cuisine y est vraiment exceptionnelle.
2: Ouais. Qu'est-ce que vous avez mangé la dernière fois que vous y êtes allé?
3: Bon, moi j'aime beaucoup les poissons. Ouais. Donc il y a plein de très bons plats à base de poissons, à base de viande. C'est toujours très délicat, c'est toujours très bien présenté. Et ce qui est vraiment particulier dans ce restaurant, c'est la sorgue qui passe juste à côté. Donc vous avez la terrasse qui surplombe cette sorgue. Mmh. Vous avez le bruit de l'eau qui est permanent, et vous avez cette quiétude. Vous avez de grands arbres, donc une terrasse vraiment ombragée. On est presque en haut de la fontaine de Fontaine de Vaucluse. Ouais. Donc il faut un petit peu marcher pour y aller, mais c'est vraiment un cadre très particulier.
2: Le restaurant Philippe, installé à Fontaine de Vaucluse, qui fête donc ses 100 ans cette année. On leur souhaite un bel anniversaire. Nous sommes avec vous, Nathalie Margan. Je rappelle que vous êtes la propriétaire du domaine Château La Canorgue à Bonnieux. Dans un instant, nous allons découvrir votre deuxième adresse. Nous irons vers une taille de pierre.

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2: Aujourd'hui, nous ouvrons le carnet d'adresse de Nathalie Margan. Nathalie, vous êtes la propriétaire du domaine Château Lacanorgue à Beaunieux. Et alors, à Beaunieux, il y aura un concours de brasero bientôt qui est organisé par le comité des fêtes de Beaunieux. C'est le dimanche 7 juin. Ça se passe toute la journée à partir de 9h30 sur la place Gambetta avec notamment à l'animation Louise Petit-Renaud et puis la marraine, c'est Stéphanie Lequelec. Deux étoiles au guide Michelin, jury top chef depuis 2024 qu'on va retrouver pour ce concours de brasero. Votre deuxième adresse nous emmène à Lacoste. On va voir quoi aujourd'hui, Nathalie Margan, avec vous?
3: Alors à Lacoste, on va voir la taille de pierre Lapellerie.
2: Oui. Donc
3: c'est une carrière de pierre. Gaspard, donc qui est un ami d'enfance, est maintenant à la tête de cette carrière. Ce sont ses grands-parents qui ont acheté une maison sur le site d'une ancienne carrière de pierre. Son papa, Pierre, dit Pierrot, qui avait fait les Beaux-Arts à Marseille, avait donc un terrain de jeu assez fabuleux avec cette carrière. Il a débuté en faisant des sculptures, donc notamment la sculpture qui orne l'entrée de notre domaine, avec deux dauphins entrelacés. Donc là, on est dans les années 70. Puis voilà, il s'est un petit peu diversifié après. Ses enfants, donc Étienne et Gaspard, travaillent tous les deux la pierre. Et Gaspard, donc, est à la fois un artisan, un artiste. Mmh. Donc c'est un lieu assez fabuleux. Vous avez un hall d'exposition qui est vraiment exceptionnel. Vous pouvez vraiment voir leur travail et eux s'adaptent après à la demande de chaque client. Donc vous avez vraiment plein de choses qui peuvent être faites dans ce lieu avec de la pierre locale et des pierres aussi un petit peu plus originales.
2: Qu'est-ce que vous ressentez quand vous êtes là-bas du côté de la taille de pierre Lapellerie à Lacoste?
3: Mais c'est un lieu qui est assez magique puisque vous avez ces grandes carrières qui sont démesurées,
2: ouais.
3: Et on voit des œuvres d'art sortir de cette pierre, mmh. Avec une finesse incroyable, avec une précision magnifique. Donc c'est vraiment ce travail qui est dur, mais qui nous permet de rêver aussi quand on arrive. D'ailleurs, on a ces moai de l'île de Pâques que Pierrot avait sculpté, qui sont assez majestueux et qui nous permettent de rêver dès l'arrivée dans la carrière.
2: La taille de pierre Lapellerie à Lacoste, c'était votre deuxième adresse, Nathalie Margan. Je rappelle que vous êtes la propriétaire du domaine Château Lacanorgue à Beaunieux. Et dans un instant, on va vous retrouver dans un café. Nous irons dans votre village de Beaunieux.
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2: Sachez qu'il y a un concours de bras zéro organisé par le comité des fêtes de Beaunieu le dimanche 7 juin à partir de 9h30 du matin. C'est à Beaunieu sur la place Gambetta. C'est co-organisé par Christophe Baquier qui est 2 étoiles au guide Michelin et meilleur ouvrier de France. Il y a Stéphanie Lequelec, la marraine 2026 qui est 2 étoiles au guide Michelin également et jury top chef depuis 2024. Elle sera là et c'est animé par Louise Petit-Renaud, ce concours de bras zéro. Alors puisque nous sommes du côté de Beaunieu, eh bien nous y restons toute cette semaine avec vous, Nathalie Margan. Vous êtes la propriétaire du domaine Château-la-Canorgue à Beaunieu et votre troisième adresse, justement, c'est dans votre village. Où est-ce qu'on va avec vous?
3: Alors, on va aller au Café Clérici.
2: Oui.
3: Le Café Clérici, alors on est chez Ludivine et son frère Sébastien. C'est un café, donc là aussi je voulais montrer ce côté familial du café. L'arrière-grand-mère de Ludivine et Sébastien, Augustin, avait créé ce café donc dans les années 1950. Et elle commençait à faire des petits plats du jour. Et ensuite son fils, donc Jacques, et son épouse Anne-Marie ont repris le café dans les années 90. Mmh. On fait un petit restaurant donc à côté. Et ce que je trouve fabuleux dans ce café-restaurant, c'est que maintenant, ce sont les petits-enfants qui travaillent toujours avec leurs grands-parents.
2: Ah oui.
3: Donc vous avez ce lien intergénérationnel, donc avec Jacques et son épouse et Ludivine et Sébastien son frère, qui se partagent donc les tâches dans le café. Et je trouve voilà ce lieu assez particulier avec un attachement vraiment spécial pour moi.
2: Alors depuis le début de ce carnet d'adresses, on a vu beaucoup d'affaires de famille. Je pense au restaurant Philippe à Fontaine avec ses 100 ans cette année, une affaire de famille. La deuxième adresse, c'était une taille de pierre à Lacoste avec des enfants qui sont en charge de la carrière. Et puis là donc à la fois une nouvelle affaire de famille depuis 3 générations. Qu'est-ce que ça vous évoque ces affaires de famille? Pourquoi ça vous plaît tant finalement?
3: Je crois que c'est quelque chose qui me parle puisque c'est aussi ce qui me lie au domaine. La Canorgue est dans la famille depuis 5 générations. Donc il y a un lien vraiment particulier avec ce domaine. Pour moi ce n'était pas une évidence au début de revenir sur le domaine, mais je crois qu'après avoir vécu à l'étranger, je me suis rendu compte justement de ce qui était particulier avec le Luberon et avec Beaunieu, et ce qui était vraiment ancré en moi. Donc je pense que voilà, c'est quelque chose que peuvent vivre aussi les entreprises qui ont ce lien familial.
2: Nathalie Margan, je rappelle que vous êtes la propriétaire de ce domaine, le château La Canorgue à Beaunieu. On va vous retrouver dans un instant avec votre quatrième adresse. Nous irons dans une pépinière à Roussillon.
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1: Et si on profitait de la fin du mois de mai pour ralentir un peu et regarder autrement la nature qui nous entoure? À Sérignan-du-Comtat, le Naturopter propose une nouvelle édition de la Semaine du Vivant, les 26, 28 et 29 mai. Trois soirées entre théâtre, cinéma, cirque et rencontres artistiques autour d'une même idée. Mieux comprendre les liens entre les humains, les animaux, les paysages et le vivant au sens large. Le mardi 26 mai à 20h, le spectacle de théâtre Le Sonneur à ventre jaune par la compagnie Demain il fera jour. Jeudi 28 mai 20h30, projection du film La Grande Prairie, le pacte du bison, suivi d'une rencontre avec le réalisateur Thierry Robert. Et vendredi 29 mai à 18h, sortie de résidence du spectacle Mon Ami avec la compagnie Mani, suivi d'un échange avec les artistes. Une programmation sensible, originale pour réfléchir autrement au monde vivant.
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0: Elle est la propriétaire du domaine Château Lacanorgue à Beaunieux. Beaunieux qui va rassembler un concours de bras zéro le dimanche 7 juin à partir de 9h30 du matin avec la place Gambetta qui vous y attend. C'est animé par Louise Petit-Renaud. Il y a aussi une marraine qui est bien connue, Stéphanie Lequelec, 2 étoiles au guide Michelin et jury Top Chef depuis 2024. Donc vous la voyez souvent à la télé. Et puis il y aura la présence de nombreux chefs de renom pendant toute cette journée du côté de Beaunieux. Votre 4e adresse, Nathalie Margan, aujourd'hui, c'est une pépinière. Nous sommes à Roussillon. C'est quelle pépinière ?
1: Alors, c'est la pépinière Happy. La pépinière Happy, c'est un lieu là aussi qui est pour moi chargé de d'émotions. C'était une pépinière dans laquelle ma grand-mère allait acheter ses fleurs pour le jardin à la française du château. Donc c'est maintenant Romain et Alexandre, les enfants de Jean-Claude et Muriel Happy, qui sont en charge, donc en famille, de cette pépinière. C'est une pépinière qui existe aussi depuis 3 générations, qui participe à l'embellissement de la région, produisant à la fois des arbres, des arbustes, mais qui a aussi une partie horticole, avec une jolie partie aussi de décoration. Mmh. Donc c'est vrai que c'est un lieu où l'on peut déambuler, trouver toujours une petite plante ou un arbre magnifique ou une petite fleur. Donc il y a vraiment et cet attachement aussi familial de la famille Happy pour leur pépinière et de toute leur équipe, parce que vous avez toujours un bon conseil qui vous est donné. Je trouve ça très très agréable et c'est vraiment un lieu dans lequel j'aime bien aller.
0: Vous, en général, quand vous êtes dans ce lieu, vous achetez quoi ?
1: Moi, j'aime beaucoup les plantes. Oui. Donc, ça peut être des arbres, ça peut être des fleurs pour embellir justement le caveau de vente. C'est vrai que la nature, après, fait partie de notre domaine aussi. Lacanorgue a été le tout premier domaine biologique du Luberon. Mmh. Donc, c'est vrai que c'est une particularité, puisque depuis les années 70, le domaine est en bio et en biodynamie. Donc, on est toujours sensible au végétal et à tout ce qui peut entourer nos vignes.
0: Le château Lacanorgue qui dispose d'un jardin à la française, on y retrouve quoi comme végétation ?
1: Alors, il y a une végétation après qui reste méditerranéenne. On a beaucoup de genêts, on a beaucoup de thym, le côté garrigue aussi qui va être présent. Après, nos vignes, bien sûr, occupent une belle partie du domaine. On a pas mal d'oliviers, on a énormément de pins, de chênes. Donc voilà, c'est un très bel écosystème tout autour du domaine.
0: Vous parlez d'oliviers, bien justement, nous serons dans un joli champ d'oliviers dans un instant avec vous pour votre 5e adresse. Nathalie Margan, je rappelle que vous êtes la propriétaire du domaine Château Lacanorgue à Beaunieux.

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2: Le carnet d'adresses de cette semaine, c'est direction Bonnieux. Alors Bonnieux qui accueille le concours de Brasero le dimanche 7 juin à partir de 9h30 sur la place Gambetta de Bonnieux avec plein de monde, plein de personnalités, des chefs de renom. C'est animé par Louise Petit-Renaud. Il y a une marraine bien connue, Stéphanie Lequelec, que vous voyez à la télévision puisqu'elle est jury top chef depuis 2024. Et c'est un concours qui est organisé par Christophe Baquier. Nous sommes avec une personnalité de Bonnieux justement toute cette semaine. Nathalie Margan, vous êtes la propriétaire du domaine Château la Canorgue à Bonnieux. Votre cinquième adresse, c'est chez vous.
3: Et oui, c'est un lieu un petit peu particulier au cœur du domaine.
2: Ouais. On est dans un champ.
3: On est dans un champ, oui.
2: Un champ d'olivier.
3: Tout à fait.
2: Il a quoi de spécial, ce champ d'olivier?
3: Alors, ce champ d'olivier, en fait, surplombe un petit peu les champs de vignes.
2: Ouais.
3: Donc, on voit à la fois le Luberon, on voit Bonnieux, on voit la maison. On voit bien sûr les oliviers. C'est un lieu qui est très paisible, qui est entouré de chênes, de pins, de très jolis murs, un petit peu en restanque. Donc on a vraiment ce côté très serein. Et pour la petite histoire, alors c'est un lieu dans lequel je vais depuis que je suis toute petite pour passer des après-midi quand j'étais enfant, où on allait aussi pique-niquer. Alors c'est juste à côté de la maison, mais c'était un lieu très abrité du Mistral.
2: Ouais.
3: Donc c'était notre lieu de pique-nique et ça l'est toujours d'ailleurs. C'est un lieu où je vais avec ma fille aussi qui aime bien jouer dans ce champ. Et pour la petite histoire, c'est un lieu dans lequel a été enregistrée une chanson, L'herbe tendre, chanson composée par Serge Gainsbourg et chantée donc par Serge Gainsbourg et Michel Simon. Et ce sont c'est un petit peu le générique du film Ce sacré grand-père qui avait été tourné dans les années 60 à la Canorgue.
2: Et alors, vous n'y étiez pas lors de cet enregistrement,
3: pas,
2: j'imagine. Par contre, vous avez eu écho de comment ça s'était fait. Qui a contacté qui?
3: Le tournage, en fait, a eu lieu au domaine. Alors, mon grand-père avait vu le réalisateur, Monsieur Poitrenaud, arriver,
2: ouais,
3: qui avait eu un coup de cœur pour la maison. Et petit à petit, le film avait pris forme dans le domaine.
2: Eh bien, c'est avec cette chanson, L'herbe tendre, de Serge Gainsbourg et Michel Simon, que nous allons nous quitter. Elle a été enregistrée dans votre champ d'olivier à la Canorgue. Je vous remercie infiniment, Nathalie Margan, d'être venue nous rendre une visite cette semaine pour ce carnet d'adresses. Je rappelle que vous êtes la propriétaire du domaine du château La Canorgue à Bonnieux. On peut venir visiter ce château, ce domaine?
3: Oui, alors le caveau de vente est ouvert tous les jours, sauf le dimanche. Donc vous pouvez avec plaisir, ça sera un plaisir de vous recevoir au caveau.
2: Voici donc L'herbe tendre, Serge Gainsbourg, Michel Simon. Un petit extrait pour clore ce carnet d'adresses avec vous, Nathalie Margan.
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0: Passez une bonne matinée en écoutant votre radio ici Vaucluse. Vous savez ce qu'on va faire là, juste après les infos de 11h? On va réécouter quelques-uns des meilleurs moments de la semaine de votre radio.
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0: Vous écoutez Ici Vaucluse, bienvenue, il est 11h. Info ici en Vaucluse. Bonjour Anouk Caron.
2: Bonjour Mathieu.
0: Et le Vauclusien Arthur Géa, qui débute en ce moment le tournoi de Roland-Garros.
2: Et tout le Vaucluse est derrière lui, évidemment. Ce jeune joueur de tennis de 21 ans, originaire de Velleron, affronte en ce moment le Russe Karen Khachanov, tête de série numéro 13, en cette première journée d'ouverture du tournoi de Roland-Garros. Plus de 1500 personnes toujours réunies pour une rave party dans le sud de la Drôme, tout proche du Vaucluse, à Salles-sous-Bois et à Lérac. La préfète du département indique qu'il y a environ 600 véhicules en bord de route. Les fêtards sont rentrés illégalement dans le terrain d'une éleveuse de chevaux.
0: Nuit agitée pour les pompiers de Vaucluse.
2: Ils sont intervenus à 3 reprises cette nuit. D'abord pour un accident de scooter rue Pierre Mendès à Avignon. 2 jeunes de 19 et 21 ans ont été blessés aux alentours de 23h et transportés vers l'hôpital d'Avignon. Au même moment, un homme a été blessé par arme blanche au niveau de la main à Vaison-la-Romaine. Les pompiers évoquent une plaie conséquente. Et puis peu avant 1h du matin, une femme de 40 ans a été héliportée en urgence vers l'hôpital de Marseille après une chute du 3e étage dans un immeuble d'Avignon. Guillaume Bussy, condamné à 25 ans de réclusion criminelle, et à l'annonce du verdict, Laetitia, son ex-compagne, a fondu en larmes. Guillaume Bussy a été reconnu coupable hier de proxénétisme sur personne vulnérable, d'actes de torture et de barbarie sur conjoint et de viol aggravé par la cour d'assises des Alpes de Haute-Provence. À la sortie du tribunal, Laetitia a été acclamée par des militantes féministes. Les avocats de Guillaume Bussy n'excluent pas de faire appel. Ils ont 10 jours pour le faire. Et puis toute la journée, un festival médiéval a lieu dans un EHPAD. L'événement est organisé dans la résidence Le Sacré-Cœur à Orange. Au programme, des campements vikings et chevaliers, des spectacles et animations immersives, des marchés d'artisans. Et ce soir, un feu d'artifice tiré au cœur du parc de l'établissement.
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2: Et Mathieu, dans 1 heure, il sera l'heure de déjeuner. On pourra le faire en terrasse, largement, à l'ombre d'ailleurs, de préférence.
0: Voilà, à l'ombre, sous le parasol. Mais effectivement, c'est un temps pour sortir les barbecues, ça, il n'y a pas de souci. Mais effectivement, les températures, elles affichent déjà 25-26 degrés par endroit en Vaucluse. On grimpe même jusqu'à 28 degrés autour d'Apt. Cet après-midi, jusqu'à 33 degrés sous abri, annoncé par Météo France. À Bolène, à Lille-sur-la-Sorgue, 31 degrés à Avignon, 27 degrés sur le plateau d'Albion. Du soleil, ça, il n'y a pas de souci. Et ça sera la même météo pour demain.
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0: Justement, avant de préparer le repas de midi, c'est peut-être le moment de préparer déjà l'apéro. Je vous laisse vous en occuper. Nous, on va s'occuper de la playlist qui va vous accompagner pour cette fin de matinée. Et ça commence avec Marc Lavoine, le parking des anges.

0: passe notre dimanche ensemble sur votre radio, ici Vaucluse. Et nous, là, jusqu'à midi, on va réécouter quelques-uns des jolis moments de la semaine de votre radio.
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0: Et nous allons commencer avec ce petit fruit qui fait justement du bien au moral en ce moment. Juteux, bien sucré. Oui, la fraise, elle est particulièrement gourmande hein, cette année. Je ne sais pas si vous avez remarqué. Ce petit fruit qui fait la fierté du comtat venaissin où l'on cultive la fraise de Carpentras et qui est aussi la star de notre tout premier concours de tarte aux fraises revisité. La finale, ça sera dans quelques semaines, au mois de juin. Et dans le jury, pour départager les finalistes que vous avez choisis sur ici.fr, il y aura du beau monde. Steven Galea, par exemple, boulanger-pâtissier à Mormoiron, sa femme Capucine et Mercotte, célèbre pâtissière. Ils étaient d'ailleurs cette semaine les invités de Omblin dans Bienvenue chez vous côté saveur. C'était vendredi entre 10h et 11h. Et ils ont, à l'occasion de leur passage, partagé quelques astuces pour sublimer nos tartes aux fraises maison.
3: Vous, la tarte aux fraises revisitée, qu'est-ce que vous feriez de différent pour la pimper un petit peu, pour la revisiter tout simplement?
4: Alors, déjà, moi, je suis pas une professionnelle, je suis amateur éclairée. Hein, faut pas... attention, hein.
3: Modeste.
4: Pas la même chose.
3: Modeste.
4: Alors, moi, j'ai l'habitude de remplacer... j'aime bien sur les fonds de pâte sucrée, une petite pâte sucrée bien croustillante. J'aime bien mettre une crème d'amande. Mais avec les fraises, je mets plutôt une crème de pistache. Parce que fraise, pistache, ça se marie très très bien. Et on a la douceur de la pistache et la fraise vient relever, c'est très agréable. Et j'aime aussi, alors sur une crème d'amande par exemple, mettre une petite compotée de rhubarbe qui a son acidité et choisir des fraises un petit peu sucrées comme la Mara par exemple pour justement compenser un peu cette acidité de la fraise. Voilà, je trouve que c'est... Parce que fraise basilic, on entend que ça à longueur de journée. Moi, j'en ai un peu marre.
3: C'est bon, on a compris, ça se marie bien.
4: Ça se marie bien à condition de bien doser le basilic. Mmh. Parce que le problème des herbes avec les fraises, c'est vrai que la menthe, le basilic, ça va très bien avec la fraise. Mais le dosage est parfois un petit peu délicat. Et si on sent que l'herbe, on perd le parfum et la beauté de la fraise et tout ce qu'on aime dans la fraise.
3: Et justement, je pense que c'est un conseil, une astuce que partagent justement Steven Galea et Capucine de Sucre et Farine, parce que vous, justement, votre tarte qui a été élue quand même meilleure tarte du groupement pâtissier boulanger de Vaucluse, il y a cette herbe. Vous l'avez recherchée pendant très longtemps et vous avez trouvé celle qui se marie vraiment à la perfection. Et alors, elle est quand même pas commune, c'est de la verveine citron.
5: Tout
4: ah,
5: à fait.
4: Ça, c'est très bien.
3: Ouais, hein, pas mal. Hein.
4: Ça, c'est une très bonne idée. Excusez-moi de vous couper.
3: Mais non, mais vous avez bien raison. Alors, cette verveine citron, pareil, avec parcimonie, mais ça vient pimper un petit peu la tarte.
5: Oui, tout à fait. Donc, comme disait Mercotte, les herbes peuvent très vite prendre le dessus et cacher le goût de la fraise. Donc, moi, je savais que le fraise citron, ça marche bien. Et ma femme Capucine m'a dit « Ah, il faut qu'on en essaye des herbes, tout ça ». Donc, on a fait plusieurs essais. Parce qu'il y a plein d'aromates qu'on ne connaît pas. Donc, on est allé en pépinière, on a testé des menthe chocolat, verveine citron. Il y a d'autres types de verveine. Et on est tombé sur la verveine citron, plus la vanille qu'on rajoute à l'intérieur de la crème. Et on a trouvé le mariage parfait pour nous, quoi. Hein. Voilà. Et du coup, avec ça, la fraise était vraiment sublimée. Et on a porté cette petite onctuosité. Qui sublime cette fraise.
0: Ça donne faim. Hein. Eh bien, sachez que la finale du concours ici Vaucluse de la tarte aux fraises revisitée, ça sera les 13 et 14 juin lors de Terroir en fête à Châteauneuf-de-Gadagne. Demain, dans Bienvenue chez vous côté saveur, nous allons préparer des cocktails, mais pas n'importe lesquels, à base de vin des Côtes du Rhône. Et c'est un mixologue qui sera en studio avec Omblin pour justement vous faire découvrir des saveurs différentes, des associations plutôt étonnantes. 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La Lune, Christophe Maé qui a dédié cette belle chanson à toutes les mamans en vous rappelant que dimanche prochain, c'est la fête des mères. Elle...

0: déclaration d'amour à toutes les mamans. C'est Christophe Maé, le Carpentracien, avec La Lune. Et ce titre est à retrouver sur son dernier album qui s'appelle Fête foraine.
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0: La crème de la langue provençale avec Médéric Gasquet-Cyrus tous les jours dans Ici Matin à 7h20. Médéric, il est linguiste à l'université d'Aix-Marseille et il vient nous expliquer le parler provençal, nous faire une petite piqûre de rappel. Médéric qui en début de semaine est revenu sur le dernier match de l'Olympique de Marseille.
3: Ouais. Et j'ai vu des Rennais et des Rennais. Les Rennais, ce sont les habitants et les joueurs de Rennes.
4: Oui.
3: Les Rennais, ce sont nos joueurs. C'est en tout cas le surnom qu'ils méritent pour leur saison bien pourrie, malgré la victoire hier soir, in extremis. Car Rennais, ça veut justement dire pourri, nul. Vous pouvez dire d'un mauvais film qu'il est Rennais, d'une chemise moche qu'elle est Rennais, d'une soirée ringarde qu'elle est Rennais, mais ça marche aussi pour des personnes et donc pour des joueurs nuls. Un mot que les minots de Vaucluse, ici au micro de RFI, connaissent bien et emploient souvent.
5: C'était trop nul.
3: Voilà, vous vous en doutez, ne serait-ce qu'à la sonorité. Ce n'est pas un mot d'origine provençale, mais c'est un mot d'ici, un mot de Marseille, sans doute apparu à Marseille et qui a circulé largement depuis. Je dis sans doute parce qu'on n'est pas sûr de son étymologie. Alors, ce n'est sans doute pas d'origine arabe, malgré ce « re » initial, même si certains évoquent « ranès », qui en arabe tunisien signifie « puant » ou « sale », et qui se prononce « rens » dans d'autres variétés d'arabe, comme dans une chanson de Hayam, « tes phrases, elles sont rens, elles sont pourries », quoique des fraises pourries, ça existe aussi, pas sûr. D'autres ont postulé une origine gitane, sur le modèle de formes comme « khayav », vous connaissez, « khayav », c'est « manger », pourquoi pas, mais rien ne permet de l'affirmer. On écarte cependant l'origine provençale. Alors, il y a bien le verbe « rena », « rené » en français régional, qui a donné le mot « renaire », mais un « renaire », c'est un râleur, quelqu'un qui renne, donc pas quelqu'un de nul, donc sémantiquement ça marche pas. De la même façon, le mot « rené » désigne une crécelle, vous savez, le truc qui tourne comme ça, qui fait du bruit, qui agace,
4: oui,
3: voilà. Mais non, c'est pas l'origine du « rené ». Il nous reste la piste de l'étymologie populaire.
4: Ah.
3: Il se pourrait en effet, je parle au conditionnel, que ce mot soit né au stade Vélodrome un soir de match contre Rennes. C'est en tout cas ce qui se raconte. Un jour, je suis tombé sur le message d'un certain Enzo sur Twitter qui affirmait, je cite, « Je rappelle que l'expression « tiens René », donc tu es nul », date de 1971, année où Skoblar et Magnusson avaient ridiculisé Rennes à la Pentecôte. Rennes avait dû casser la cheville de Magnusson pour l'empêcher de dribbler et de centrer pour Skoblar. Je sais, je suis un dinosaure. » Alors. J'avais alors échangé avec Enzo pour lui faire part de mon étonnement par rapport à la date. Je sais que René est attesté depuis au moins les années 80. Je me souviens d'un copain de lycée, Doumé, qui me disait « Oh, Médé, tiens René !» Voilà, ça c'est sûr. Mais Enzo m'a répondu, je le cite, que le mot a été remis au goût du jour quand Papin et Alofs ont juste effectué une deuxième mi-temps de folie pour exploser la défense rennaise. Et il ajoute « Là, mes enfants et tous les bambins marseillais ont repris l'expression « tiens René ». J'étais à ces deux matchs, je suis paléolithique. » Et là, bon, allez, c'est plus plausible parce que Klofs, Alofs, on sait que ça remonte au moins à la saison en 1987. Ouais. Bref, c'était de notre temps. Une époque où les rennais, c'était les rennais et pas nos propres joueurs. Donc voilà, cette saison rennais est terminée et on espère une meilleure équipe l'année prochaine car vous le savez, avec le temps, l'espoir, René.
4: Voilà. Oh, il y a quand même une Ligue Europa qui se profile à l'horizon. C'était le minimum syndical.
3: On va la prendre. C'était le minimum.
0: Médéric qui s'est reposé et qui sera là avec vous toute la semaine prochaine. Rendez-vous demain matin avec Hugo Laroche dès 7h20 pour le parler provençal. Et vous allez aussi jouer avec Hugo la semaine prochaine. 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D'ici là, nous on va écouter YouTube. With or without you. Je vous souhaite une bonne matinée, un très bon dimanche.

0: With or Without You, le groupe U2. Ah, on va revivre l'été indien avec Joe Dassin. Nous partirons en 1975. Merci de passer votre dimanche avec Ici Vaucluse.
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0: plus beau slow de la chanson française. Vous avez chanté sur le refrain de l'été indien, Joe Dassin.
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0: Les spectacles à ne pas manquer, nous en parlerons avec tout à l'heure Florent Mounier. Mais d'abord, c'est Bienvenue chez vous, l'émission qui vous donne la parole sur des sujets qui vous concernent. Et lundi, il était question de notre écriture. Qu'est-ce qu'elle dit de nous, notre écriture? Avec Maxime Perron, studio Catherine Esquer, praticienne en orientation, Florence Bouvier, elle est graphothérapeute. Vous avez une écriture penchée plutôt à droite, alors au contraire, elle penche à gauche. Quelle est la différence entre les deux? Et qu'est-ce que ça dit de nous? Nos spécialistes nous ont éclairés sur le sujet.
3: Alors l'écriture penchée Florence. Vers la gauche, l'écriture penchée vers la droite, on va avoir une écriture qui est penchée, on a quelqu'un qui est dynamique, qui va vers l'avenir, qui est prêt à y aller. Okay. Et l'écriture vers la gauche, c'est tout le contraire. En fait, on a quelqu'un qui est plutôt qui a du mal à y aller, qui est plutôt attaché à ses racines, à la famille, c'est compliqué.
4: Ouais. Et donc là, par exemple, moi j'ai écrit tout à l'heure, vous arrivez à voir quelque chose? Qu'est-ce que mon écriture, qu'est-ce que ça montre tout ça là?
3: Là, on a une écriture qui manque un peu de mouvement déjà, et puis on a une écriture qui est un peu déstructurée, on va dire. Hein. Il faudrait reformer un petit peu, restructurer un petit peu tout ça. Ça part un petit peu. C'est une écriture un petit peu déstructurée.
4: Alors encore Gémeaux, c'est ça. Ça part en tous les sens. Hein.
5: Encore une fois, ça dépend aussi des conditions dans lesquelles vous avez écrit.
4: J'étais stressée.
5: Moi, je vous ai vu. Vous étiez sur un coin de table. Vous étiez mal installé.
4: J'ai écrit mal.
3: Tout dépend aussi du stylo avec lequel on écrit. C'est sûr. Super important aussi.
4: Bon, JP, tout à l'heure, qui a réalisé cette émission, nous posait la question pour les droitiers, gauchers.
5: Et les ambidextres.
4: Et, oui, par exemple.
3: C'est applicable pour tout.
4: Mais est-ce qu'on dit souvent que les gauchers écrivent mal quand même?
3: Alors, le problème du gaucher, c'est souvent qu'on a une position qui n'est pas bonne. Oui. On a souvent ce qu'on appelle le col de signe, c'est-à-dire qu'on a le poignet qui est au-dessus de la ligne d'écriture au lieu de se trouver en dessous de la ligne d'écriture. Donc, quand le poignet est au-dessus, forcément, on va en plus avoir des douleurs. C'est très caractéristique, c'est compliqué. Donc, si on a de la douleur, qu'est-ce qui se passe? On n'a pas de vitesse non plus pour écrire. Hein. Donc là, on a un problème de posture.
4: JP, tu es gaucher, toi?
6: C'est ça. Moi, je suis gaucher, oui.
4: Et alors, est-ce que tu as eu du mal à écrire?
6: Moi, ça m'a beaucoup gêné, en fait, avec le stylo plume.
5: Oui, mais oui, parce qu'en plus, on écrit dessus.
6: Et pas la pousser. Et très souvent, en fait, c'était le fait de. C'est pour ça qu'on tord la main. C'est souvent parce qu'il faut tirer l'encre.
4: Ça bave après, non?
3: Et oui, c'est ça. Tu écris sur ton écriture. Le bras, il va passer sur l'écriture, sur l'encre, et ça bave.
0: Bienvenue chez vous. Demain matin, on vous attend pour témoigner sur un autre sujet. En parler de votre corps qui parfois a tendance à faire le yo-yo. Et je parle du poids, là en l'occurrence. Vous faites attention à ce que vous mangez, vous bougez et la balance, elle ne bouge pas pour le coup. Si votre corps essayait simplement de vous dire quelque chose, nous allons faire le point sur tout ça avec deux coachs sportifs, Fiori et Alban. On va parler poids donc, mais aussi fatigue, émotion, stress et croyances. Pourquoi est-ce que certains régimes marchent plus que d'autres ou parfois pas du tout? Pourquoi est-ce qu'on craque parfois sans comprendre? Et puis surtout, comment essayer de retrouver un équilibre dans tout ça sans culpabiliser? Parce que c'est surtout le plus important. Vous avez tout essayé, vous avez perdu, vous avez repris. Venez nous raconter. Et dès maintenant, vous pouvez nous laisser votre témoignage en nous envoyant un message ou même un message vocal sur WhatsApp. Et ça, c'est très simple. Vous utilisez le numéro de votre radio que vous connaissez par cœur, le 04 90 14 04 04 pour participer avec Maxime à Bienvenue chez vous. On va revenir en 1982 avec un tube italien qui a fait le tour du monde, Felicità.

0: C'est un peu les Stone et Chardin italiens, Al Bano et Romina Power avec Felicita.
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0: Oui, à vos côtés pour s'intéresser à un sujet qui concerne quand même 27% des seniors âgés de 60 ans et plus. C'est peut-être votre cas qui n'utilise jamais Internet. C'est pourtant devenu un outil essentiel au quotidien. Et c'est vrai que ceux qui ne savent pas s'en servir peuvent rapidement quand même se retrouver dans une situation d'isolement social. Si vous êtes concerné et que vous habitez l'enclave des Papes, j'ai une bonne nouvelle. Vous allez pouvoir vous former à Internet. Le Point Info Senior de Valréas organise des ateliers qui vont vous apprendre à bien utiliser le smartphone et la tablette. Vous allez apprendre donc à les manier, ces outils, à envoyer, à lire des mails, à naviguer sur Internet, à utiliser la caméra aussi pour échanger avec la famille ou les amis. C'est sympa ça, mais bon, faut savoir l'utiliser, donc ça s'apprend. Pour participer, il faut s'inscrire auprès du Point Info Senior de Valréas ou auprès du Centre Communal d'Action Sociale. Si vous souhaitez toutes les infos, passez-nous un coup de fil, on vous donnera tout ça au 04 90 14 04 04.
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0: On en est où du barbecue? Oui, ça, voilà, ça se prépare tranquillement. Parfait, l'apéro aussi presque prêt. Nickel. Bah, écoutez, nous on vous accompagne en musique.

0: Des fois, vous savez, pour pas regarder les années qui passent, parce que cette chanson, elle a quand même 30 ans. 1995, Zazie avec Larsen.
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0: Les spectacles à ne pas manquer en Vaucluse. C'est ici, sur votre radio locale, hein, chaque après-midi, entre 16h et 19h, avec Florent Mounier, qui, cette semaine, recevait notamment William Mesguich. Il est comédien, metteur en scène d'une pièce qui s'appelle Dans les forêts de Sibérie, et qui est en fait l'adaptation d'un roman de Sylvain Tesson, excellent livre qui a obtenu le prix Médicis. La pièce se jouera ce mardi à Vaison-la-Romaine. William Mesguich était donc l'invité d'ici Vaucluse.
3: Bonjour William Mesguich.
4: Bonjour.
3: Vous êtes le comédien et le metteur en scène de cette pièce. Qu'est-ce qui vous a donné envie de mettre en scène cette adaptation du roman de Sylvain Tesson ?
4: D'abord, je connais Sylvain Tesson depuis une trentaine d'années. J'ai beaucoup d'admiration pour lui, si j'ose dire, et aussi pour son œuvre. Je connais assez bien ses écrits et...
3: Alors là, on est sur l'histoire d'un homme qui est en quête de liberté. On est au cœur de la Sibérie. On parle de l'isolement, oui. De la solitude. On est dans des grands espaces, des grands silences également. Oui. Comment on fait ressentir ces grands espaces aux spectateurs dans une pièce de théâtre ?
4: C'est une bonne question parce que c'est pas facile, notamment quand je les joue à la Huchette ou au Poche Montparnasse et même au Théâtre des Deux Mondes, ça va être particulier. Évidemment, le lieu de la représentation n'est pas la nature, n'est pas l'espace habituel, naturel. Donc il faut redoubler de métaphores, d'une sorte de transposition, notamment par le biais de la lumière, par le biais de la musique, par les sons. J'ai fait un énorme travail sonore pour que tout à coup on imagine vraiment que je suis sur le lac Baïkal

0: je vous assure que beaucoup de gens qui ont vu le spectacle m'ont dit qu'on était totalement transportés et qu'on était vraiment dans cette izba, au fin fond, aux confins du monde, au milieu des lynx et des canards, à moins 25 degrés.
1: Vous-même, vous y êtes déjà allé là-bas, au fin fond du monde, en Sibérie,
0: non? J'adorerais, mais je suis pas lâche, mais je suis tellement citadin, mais je trouve que c'est une aventure merveilleuse, et Sylvain, lui, est un spécialiste absolu de la chose. Je trouve que c'est merveilleux, j'adorerais un jour découvrir. J'ai avec ma compagnie fait des projets très étonnants. À trois reprises, on a traversé la France à pied. Alors vous allez me dire, bon, c'est pas tout à fait la Sibérie. Oui, mais nous sommes allés porter le théâtre là où il se fait plus rare. Nous sommes allés dans des petits villages, parfois de moins de 500 habitants, pour aller porter la parole poétique et théâtrale. Et pour moi, c'était des voyages exceptionnels, et ce sont des voyages et des aventures humaines et artistiques qui m'ont absolument nourri. Mais j'aimerais un jour partir encore plus loin, géographiquement.
1: Et alors, je le dis parce que je ne suis pas sûr que vous allez le dire, mais il y a, paraît-il, beaucoup de spectateurs qui, de temps en temps, viennent vous voir à la fin du spectacle pour vous dire que ça leur a donné envie de lire le livre de Sylvain Tesson qu'ils n'ont pas lu.
0: Oui, c'est vrai, c'est vrai. Le livre est célèbre, enfin, il aurait primé d'ici, évidemment, en 2011. Il fait 250 pages. Moi, le spectacle dure 1h15, donc il a fallu resserrer les choses. Sylvain, qui est venu voir le spectacle, m'a dit, tu as réussi à faire tenir l'immensité de la Sibérie dans une boîte d'allumettes, et tu as raconté en 1h15 six mois de ma vie qui était comme ma vie, parce qu'il le dit, six mois comme une vie. Effectivement, les gens découvrent ou redécouvrent l'œuvre et se disent ou qu'ils l'ont beaucoup aimé le livre et qu'ils prolongent l'aventure avec la pièce de théâtre, avec la transposition théâtrale, ou alors qu'ils vont plonger dans l'œuvre littéraire. Et ça, c'est un beau cadeau.
2: Très belle pièce à découvrir mardi soir, 21h, au Théâtre des Deux Mondes de Vaison-la-Romaine, dans les forêts de Sibérie, adaptation du roman de Sylvain Tesson par William Mesguich, comédien, metteur en scène de cette pièce. Bah, Florent Mounier, on va le retrouver dans le 16-19 ici Vaucluse, là, dans quelques instants, pour un spectacle, alors là, qui rend hommage à la Québécoise la plus célèbre au monde. Spectacle à voir à Vaison-la-Romaine bientôt.
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0: sera. T'en plein doute, Claudio Capeo, sur cette chanson que vous retrouvez sur son nouvel album qui s'appelle Nouveau Souffle.
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0: On a tous une chanson de Céline Dion dans la tête. Si je vous demande de me citer un titre spontanément, bah oui, bah oui, vous allez me dire Pour que tu m'aimes encore, My Heart Will Go On, la BO de Titanic, bah oui. Donc vous êtes prêts. Bah oui, vous êtes prêts pour la soirée Génération Céline, tournée qui célèbre le répertoire de la Québécoise, avec sur scène quatre chanteuses, ça cartonne là en ce moment partout en France. Et on a de la chance parce que la tournée s'arrête en Vaucluse le 28 juillet prochain au Théâtre Antique de Vaison-la-Romaine, soirée exceptionnelle. Fabien Hanotte, c'est le producteur de ce spectacle, il est venu nous en donner un avant-goût cette semaine dans le 16-19 ici Vaucluse avec Florent Mounier.
3: Comment on l'explique ça, ce grand amour pour Céline Dion ?
4: Bah, je pense que ça fait déjà des années et des années que tout le monde attend son retour, qu'il y avait pas mal de personnes qui avaient pris ses billets pour d'autres concerts qui, il me semble à l'époque, avaient été annulés. Je pense que les JO et son show à la Tour Eiffel ont fait encore plus vibrer les gens et encore donné encore plus d'attentes. Ouais. Et puis là dernièrement l'annonce exceptionnelle de son retour en septembre. Alors, il faut savoir que Génération Céline, c'est un spectacle qui tourne depuis plus d'un an maintenant dans toute la France et dans le monde entier, qui a déjà fait venir plus de 200 000 spectateurs. Donc, c'est vraiment un show exceptionnel avec des artistes exceptionnels aussi. Quatre chanteuses magnifiques, quatre chanteuses qui ont des voix superbes, proches de la tessiture de Céline Dion, et qui font de ce show quelque chose d'extraordinaire.
3: Vous, personnellement, Fabien Hanotte, si je devais vous demander quelle est votre chanson préférée de Céline Dion, vous me répondriez quoi ?
4: Moi, j'aurais tendance à répondre « Pour que tu m'aimes encore ». Je ne sais pas si je suis original, mais...
3: Voilà.
5: Si tu l'emportes.
4: Ouais, ça marche toujours, ça. Ça marche toujours. Tout le monde la connaît. Il suffit de mettre les premières notes et tout le monde chante dessus. C'est parti.
3: Vous nous avez dit donc quatre artistes femmes qui vont reprendre les plus grands tubes de Céline Dion. Ces chanteuses, elles seront accompagnées par des musiciens live. Ça va être vraiment énorme. C'est un spectacle inédit qui célèbre la carrière de Céline et de cette icône de la musique sous la direction artistique d'Éric Benzi. Qui est-il?
4: Ça, c'est toute l'équipe qui ont accompagné pour une partie de l'équipe de production qui ont accompagné Céline Dion elle-même,
3: oui.
4: Et qui, en attendant son retour, avait monté ce show exceptionnel qui est Génération Céline.
3: Ah, c'est génial.
4: Et qui le font tourner. Donc là, on a la chance de pouvoir le faire au Théâtre Antique de Vaison-la-Romaine. Alors, ce qui est extraordinaire, c'est que pour l'instant, c'est un show qui tourne dans les plus grandes salles de France, essentiellement des Zéniths, etc. Mais là, on va avoir la chance de le faire à la Belle Étoile, à l'extérieur. Donc ça va donner encore un peu plus d'émotion, évidemment.
0: Rendez-vous le 28 juillet pour la grande soirée Génération Céline au Théâtre Antique de Vaison-la-Romaine. La semaine prochaine, avec Florent Mounier, nous allons nous replonger dans les années 90 avec l'animatrice culte de l'émission Fan de Séverine Ferrer, parce qu'elle aussi, elle sera au Théâtre Antique de Vaison-la-Romaine, il s'en passe des choses là-bas, pour la grande soirée Vaison Night Fever, qui va vous faire replonger dans les années 90 et 2000 avec les stars de l'époque, et sur scène Séverine Ferrer, elle sera aux côtés de Florent Mounier, ce sera mardi, dans le 16-19, ici Vaucluse. Soyez au rendez-vous. Voulez-vous coucher avec moi ? Non, je ne me permettrai pas. C'est surtout la chanson que nous allons écouter là maintenant, Lady Marmelade. Voici La Belle.

0: voudrais pas gâcher l'ambiance hein, ce dimanche matin. On est bien, je veux quand même vous parler de vos impôts. Est-ce que vous avez rempli votre déclaration? Parce que la limite se rapproche à grands pas. Bien, on va se poser la question avec Willy Rovelli de à quoi servent nos impôts. Et puis, faire le point sur tous les changements qui ont lieu cette année. Rendez-vous après les infos de midi. Willy vient déjeuner chez vous.
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0: À suivre l'info ici en Vaucluse. D'abord, tiens, Francis Cabrel. Hier soir, il était à l'Orange Vélodrome de Marseille aux côtés d'autres grands noms de la chanson française pour cette soirée exceptionnelle. Kortsu Mezu Mezu, événement ici. On va l'écouter tout de suite avec un de ses grands succès, La fille qui m'accompagne.

0: Laurence Cabrel, la fille qui m'accompagne. Merci d'avoir choisi Ici Vaucluse. Excellent dimanche.
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0: C'est le moment de l'info, il est midi. Faux ici, hein, en Vaucluse. Bonjour Anouk Caron.
2: Bonjour Mathieu.
0: Toute la ville de Velleron est derrière le tennisman Arthur Géa.
2: Le sportif vauclusien foule en ce moment même la terre battue de Roland-Garros. Il affronte le russe Karen Khachanov. Il est pour l'instant mené, mais sa mère, Céline Géa, assure qu'il est prêt à en découdre et qu'il compte aussi sur le public. C'est ce qu'elle vous a confié, Adèle Bossard.
3: Arthur Géa est arrivé à Paris il y a quelques jours avec ses parents et il aborde ce premier tour avec sérénité, assure sa mère.
4: C'est une très très belle occasion pour lui. Et il se prépare un très gros combat, donc il sait très bien que tout est possible parce que c'est le tennis et que, mais par contre, pas fin à sueur de son front, on va dire.
3: Et comme tous les Français, il sait que le public peut tout changer à Roland-Garros.
4: Il joue à la maison, comme il dit, pour lui, à Roland, c'est le tournoi des Français, quoi, donc. Il essaye de prendre ça avec le plus de sang-froid possible.
3: Parce que le public peut aussi en faire beaucoup avec les joueurs français, constate déjà Cécile Géa.
4: L'ambiance, les gens qui soutiennent, c'est énorme. Même à l'extérieur, on reconnaît quand un Français joue parce que les supporters sont là vraiment, vraiment pour les soutenir.
3: Pour le moment, le meilleur résultat d'Arthur Géa en Grand Chelem, c'est une victoire au premier tour. C'était lors de l'Open d'Australie l'hiver dernier.
2: Et on continue donc de croiser les doigts et de soutenir notre Vauclusien dans ce premier tour.
0: Un grave accident de vélo ce matin à Saint-Léger-du-Ventoux.
2: Un homme de 71 ans a lourdement chuté sur la départementale 40. Il a été héliporté en service de réanimation vers l'hôpital de la Timone à Marseille. Et puis que s'est-il passé à Avignon, route de Lyon? Une femme de 40 ans a chuté du troisième étage d'un appartement hier soir. Elle aussi a été transportée gravement blessée vers un hôpital marseillais. C'était un projet trop ambitieux. Le restaurant gastronomique Le Quai des Saveurs, sur le parvis de la gare centre d'Avignon, est menacé de fermeture moins de 18 mois après son ouverture. L'établissement porté par la CCI du Vaucluse a été placé en redressement judiciaire par le tribunal des affaires administratives de la ville à cause de sa situation financière. Le restaurant a désormais 2 mois tout pile pour trouver un repreneur, sinon il risque la liquidation. 25 ans de réclusion criminelle, c'est la peine prononcée par la cour d'assises des Alpes de Haute-Provence hier à l'encontre de Guillaume Bussy. Cet homme de 51 ans a été reconnu coupable de proxénétisme sur personne vulnérable, d'actes de torture et de barbarie sur conjoint et de viol aggravé à l'encontre de son ex-compagne Laetitia, qui a fondu en larmes à l'annonce du verdict. Elle a été acclamée par des militantes féministes à la sortie du tribunal. Les avocats de Guillaume Bussy ont 10 jours pour faire appel.
0: Et puis Anouk, des dizaines de poissons pêchés lors d'un concours de pêche hier.
2: Une soixantaine de passionnés se sont réunis pour ce concours organisé par la Fédération de pêche de Vaucluse et l'Association agréée de pêche et de protection des milieux aquatiques. Et pour Ici Vaucluse, Victor Costamounier a lui aussi sorti sa canne à pêche.
5: Tout près de la passerelle de l'Oiselet, les pêcheurs et pêcheuses sont installés sur des positions tirées au sort sur les deux rives escarpées du Rhône. Carole participe à son premier concours.
6: Ce matin, j'ai fait un doublé, j'en ai ramené 2 d'un coup, donc c'était cool.
5: Passionnée de pêche depuis toute petite, elle a attrapé des silures, mais surtout des aloses, le poisson star de ce concours.
6: C'est un de mes poissons préférés, c'est le pèlerinage chaque année au mois de avril-mai-juin. C'est un poisson qui est vraiment chouette à pêcher, un très bon combattant, qui fait des belles chandelles et un magnifique poisson qui est en migration, donc il faut vite remettre à l'eau pour qu'elle puisse accomplir son cycle de vie, mais ouais. Ah, on entend crier à côté.
7: C'est bon, c'est bon, il arrête. On a dit 49 cm.
8: Là pour l'instant, c'est ma première.
5: Voilà. Au poste d'à côté, Tristan a lui plus de mal qu'en première manche à attraper un poisson, mais il se réjouit tout de même du grand soleil qui se reflète sur les appâts, ce qui attire les aloses. Organisateur des 2 premières éditions, il est cette fois dans le camp des participants.
9: Là franchement, tout est réuni pour que la journée soit bonne et elle l'est, je pense. Je suis content d'entendre poisson dans tous les sens, ça veut dire que les gens font du poisson, se régalent, donc c'est le principal.
5: Au tableau des scores, en fin de matinée, 60 aloses attrapées, un record pour le concours. Le vainqueur du jour en a pêché 9.
2: Un reportage de Victor Costamounier.
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11: Et Mathieu, on sort les sandales cet après-midi.
0: Ah oui, et puis on se met à l'ombre si on peut puisque nous allons avoir chaud. 33 degrés sous abri à Bolène et Lille sur la Sorgue, 31 à Avignon, 27 degrés sur le plateau d'Albion, toujours au-dessus des normales et ça sera la même chose, le même temps, la même météo pour demain. Ça grimpera même jusqu'à 35 degrés. On se retrouve le week-end de prochain, on fait ça. D'ici là, je vous laisse avec Willy Rovelli. Passez une excellente semaine.
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13: Bonjour, bon dimanche, sous vos applaudissements, c'est Willy vient déjeuner chez vous, numéro 1056.
14: Oh là là,
13: bonjour la tribu.
14: Bonjour.
13: Alors, qui est là aujourd'hui? Nicolas Malabeuf, autre fois la télé. Bonjour mon bon Nicolas.
14: Bonjour Willy, bonjour tout le monde.
13: Et Fabien Imo, notre geek. Bonjour mon Fabinou.
15: Bonjour Willy, bonjour à tous.
13: Et bienvenue à tous. Merci d'avoir choisi votre émission utile sur votre radio utile. 55 minutes pour apprendre, comprendre et s'amuser de l'actu avec nos invités, nos chroniques, notre musique, nos cadeaux. C'est la Sainte Auréole aujourd'hui, hein, parce que vu la chaleur, il va y avoir des auréoles sous environ tous les bras de France. Donc n'hésitez pas, mettez ce qu'on appelle du déodorant. Allez-y les gars.
15: Où l'avez-vous hein.
13: Où l'avez-vous? Voilà, en tout cas, on embrasse les auréoles qui nous écoutent. En attendant, vite, notez bien les deux dossiers du jour. Dans un instant, c'est le doux mois pour déclarer au fisc son revenu 2025. Si vous habitez, bah oui, Fabien ne l'a pas fait, mais si vous habitez dans les départements de 1 à 19, la date limite de la déclaration est passée. Pour les autres, il nous reste encore quelques jours. Alors, à quoi servent les impôts? Comment faire si j'ai dépassé la date limite? Planquer son pognon dans les îles Caïmans? Comment faire? Toutes les réponses dans une minute avec Jérôme Cahuzac, notre invité. T'imagines? Et à 12h30, tout autre chose. Passé 50 ans, il est de plus en plus difficile de trouver un emploi. La discrimination à l'embauche des 55-64 ans en France, mythe ou réalité? Eh bien, ne manquez pas le témoignage de notre invité dans 20 minutes. Et bien sûr, vous le savez, vous faites partie de cette tribu. Je vous le dis tout le temps, mais tant pis, je dirai jusqu'à ma mort. Vous faites partie de cette tribu. D'abord sur le groupe Facebook. Alors,
15: pour nous retrouver, vous tapez Youpi la vie avec Willy Rovelli, vous tombez sur nous et vous avez la parole. Le sondage du dimanche à l'occasion
13: oui,
15: de la fête des voisins qui est ce vendredi.
13: Alors, vendredi est la fête des voisins.
15: Qu'est-ce
13: alors
15: qui vous énerve le plus chez votre voisin? Il y en a beaucoup. Alors, dans le sondage, on retrouve les travaux, les soirées, ouais, voisins trop curieux, ouais, le stationnement gênant ou rien, mes voisins sont parfaits. Alors, et bien, pour l'instant, plus de 20% pour voisins trop curieux.
13: C'est vrai, ça cause.
15: Dites-nous aussi en commentaire, il y a des trucs très rigolos comme Evelyne qui a posté « J'habite à côté du cimetière ».
13: Ah bah il y a
15: voisin pas bruyant.
13: Pas bruyant.
15: Et surtout, on peut faire du bruit, il ne se paye pas. Donc continuez à réagir, c'est complètement gratuit. Pour nous retrouver, vous tapez sur Facebook « Youpi la vie » avec Willy Rovelli.
13: Moi, je vous l'ai déjà dit, j'ai acheté un appart dans un endroit que j'adore, mais je déteste tous mes voisins.
14: Vous ne parlez à personne.
13: Je parle à personne, mais je vous jure, je suis dans des immeubles de 8 étages. Donc il y a du monde, hein. Je ne parle à personne, que des cons. Mais franchement, un immeuble de cons. On va même le faire quand même.
15: Bah, c'est à Paris en même temps.
13: En même temps, c'est à Paris aussi. C'est pas bête. Réagissez aussi. Tiens, 08. Je les embrasse, ils m'écoutent peut-être.
15: Oui. Hein. On embrasse tous les Parisiens.
13: On embrasse tous les Parisiens. 0810 055 056. Tiens, appelez-nous, parlez des voisins, des impôts. Est-ce que vous avez galéré si vous avez entre 55 et 64 ans pour trouver du boulot? Va venir réagir. On veut juste vous faire un petit coucou. Vous êtes les bienvenus et vous repartez.
14: Eh bien, c'est notre voisine à nous, on vit en coloc avec elle depuis des mois, oui. C'est la carte carburant qui vaut 100 euros
13: sympa,
14: et le tirage au sort, c'est
15: utile en ce moment.
13: Sympa,
15: ah oui, utile en ce
13: utile,
15: moment, les 100 euros
13: utile,
15: de carburant.
13: Très utile. Merci, est-ce qu'on a tout dit?
14: On a tout dit.
13: Allez, démarrons, allez.
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13: Allez, ouvrons notre premier dossier. Bonjour Gilles Bossiger.
16: Bonjour.
13: Bienvenue ici, mon cher Gilles. Vous êtes le président de l'Ordre des experts comptables de Paris-Île-de-France. Alors, on est donc dans la période où il faut remplir avec joie et bonne humeur notre déclaration d'impôt. Déjà, mon cher Gilles, tiens, ça sert à quoi de payer nos impôts? Il va où, mon argent?
16: Eh bien, tous ces impôts sont absolument indispensables pour financer les services publics. Voilà. Le principal poste de dépense de l'État, c'est l'éducation nationale.
13: Donc c'est utile.
16: Pour jeunes enfants, ouais, jeunes têtes blondes. Ouais. Il y a aussi la défense. C'est malheureusement un sujet d'actualité, poste de dépense qui augmente, la police, la justice. Et puis, le financement de la dette, parce que notre pays est endetté, donc il faut des impôts pour rembourser cette dette.
13: Aïe, aïe, aïe. C'est vrai qu'on est le pays où on le paye. On entend tout le temps qu'on paye le plus d'impôts. C'est vrai, ça?
16: Ouais, alors en fait, on confond souvent les impôts avec les prélèvements obligatoires, puisque en fait, ce qu'on paye le plus dans ce pays, c'est pas des impôts, mais ce sont des cotisations sociales. C'est encore autre chose, parce que les cotisations servent à payer notre assurance maladie, nos retraites, la dépendance, etc.
13: Ouais. Mais par exemple, tiens, on va prendre un cas. Prenons deux cas de figure. Tiens, regardez. Là, il y a Nicolas Malabeuf qui est là. Il est célibataire.
5: C'est vrai.
13: D'accord. Et puis Fabien Hémeau.
5: Il est bientôt célibataire.
13: Et Fabien Hémeau, sa chérie va partir dans pas longtemps. Mais Fabien Hémeau, donc lui, il a un enfant. D'accord. Alors, si je gagne 100 euros. Alors, Nicolas, célibataire, il gagne 100 euros. Fabien Hémeau, il gagne 100 euros. Il a un enfant. Combien je paye d'impôts là-dessus? À peu près.
16: Alors, si vous gagnez que 100 euros, ben vous ne paierez pas d'impôts, hein, parce que vous ne serez pas imposable.
13: Sur 100 euros, je voulais dire. Voilà, bon, on s'est compris.
5: Proportionnellement.
13: On s'est compris, voilà.
16: Ça peut aller de 0 à potentiellement 49%.
13: Exactement,
16: de votre revenu d'ensemble.
13: Oh, c'est-à-dire que sur 100 euros, je vais donner 49 euros.
16: Exactement, pour les contribuables les plus riches.
13: Trop. Oh là là là. Bon, alors Gilles, non, moi je ne veux pas.
5: Je refuse.
13: Est-ce qu'il y a des manières de tricher? Non, je plaisante. Bon, je sais que vous ne pouvez pas le dire. Bon, est-ce que, tiens, cette année, est-ce qu'il y a un ou deux trucs qui changent, je ne sais pas, là, dans les impôts, un truc important, là, donnez-nous un ou deux trucs très importants qui ont changé cette année?
16: Oui, alors il n'y a pas de grosses modifications. Ouais. Dans les petites nouveautés, il y a le doublement du plafond pour bénéficier de la réduction d'impôt sur les dons que vous faites aux organismes qui aident les personnes en difficulté.
13: Ah, ça, c'est
16: vous savez,
13: bien, ça.
16: La Croix-Rouge, etc. Et le plafond qui était de 1 000 euros historiquement est passé à 2 000 euros. Donc, pour avoir un petit peu plus de réduction d'impôt là-dessus. Après, on a plutôt des mauvaises nouvelles parce qu'on a la taxe qui augmente, qui passe de 30 à 31,4%. On a la fiscalité sur tout ce qui est Airbnb, location saisonnière qui augmente avec un abattement qui est réduit de 20 points. Voilà, et puis on a quelques cases supplémentaires à remplir sur cette déclaration, notamment sur le crédit d'impôt service à la personne, hein, qui est un des crédits d'impôt les plus utilisés par les Français, où il faut mettre un petit peu plus d'informations sur les dépenses qu'on a fait. Voilà, on nous demande plus de détails sur ce qu'on déclare dans ce crédit d'impôt. Bon. Mais pas de transformation
13: pas de
16: très profonde
13: dans
16: l'impôt, pas de grosses nouveautés. Ah. Non,
13: là, je le disais, pour ceux qui habitent dans les départements de 1 et 19, il fallait déclarer cette semaine, les autres ont encore quelques jours. Si j'ai dépassé le délai, ça claque, je suis puni tout de suite?
5: Non.
16: Bah oui, il y a quand même un délai à respecter, hein, donc vous pouvez vous retrouver avec des pénalités,
13: mais 10%
16: c'est très clair. Et donc si jamais vous n'avez pas tout, vous êtes un peu à l'arrache, n'hésitez pas à faire votre déclaration, la valider en l'état, parce que l'administration fiscale réouvrira en juillet le service pour pouvoir la modifier à ce moment-là.
5: Bon, ça c'est
16: voilà. Mais bon, il est important de respecter la date limite à laquelle vous êtes soumis, donc qui était effectivement la semaine dernière pour les premiers départements.
13: C'est
16: il y a encore une échéance là ce mois-ci, le jeudi 28 pour une autre partie des Français, puis le 4 juin pour les c'est derniers, ça. Notamment la région parisienne.
13: Le 28 mai, c'est les départements du 20 au 54. Et les 2A et 2B, c'est jusqu'au 28 mai. Et après, du 55 au 974-976, jusqu'au 4 juin. Pourquoi c'est jamais simple, en fait? 4 juin, 23h59. Hein, faites pas les couillons. Hein. Toi, tu vas attendre le dernier moment. Moi aussi, parce qu'on se dit, attends, tu vas peut-être pas payer. Mais si, en fait, si.
5: Vous, vous payez beaucoup.
13: Je paye trop, Gilles. J'en ai marre, Gilles. Est-ce que je peux vraiment rien faire?
16: Il faut regarder la déclaration dans son entièreté, parce qu'il y a beaucoup de cases, beaucoup de petites choses à aller récupérer à droite à gauche, mais c'est vrai que c'est un travail fastidieux.
13: Je peux t'assurer que je vais les récupérer.
5: Vous pouvez lui faire confiance, il peut grappiller.
13: 10 centimes, je les récupère, j'en ai rien à faire. Gilles, merci beaucoup. Merci infiniment d'être passé. Vous voyez, sympa, Gilles.
5: Très sympa,
13: mon Gilles. Gilles, expert comptable, président de l'Ordre des experts comptables de Paris-Île-de-France. Voilà, donc faites pas.
5: J'ai envie de payer mes impôts grâce à Gilles.
13: Merci beaucoup. On parle de quoi dans un instant, mon Fabien?
5: L'actu web avec une info concernant Mireille Mathieu, qui n'est pas contente du tout.
13: Oh là là,
5: elle s'est fâchée, elle a mis un coup de pression à une entreprise bretonne.
13: Explication dans un instant. 0810-055-056. Appelez-nous, c'est la libre dans l'antenne du week-end, on vous attend. Juste après, Germaine Jackson.

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2: Allez, les midi 16 sur votre radio ici. Merci d'être avec nous de plus en plus nombreux. Merci infiniment. Fabien Aymon, notre geek alors.
3: Il est l'heure de la mise à jour. Toute l'actu web est le sujet le plus commenté là depuis ces dernières heures sur les réseaux sociaux. C'est le soleil, la chaleur.
2: Ah, il fait chaud, il fait chaud.
4: Laisse-moi vivre comme
3: j'aime.
2: Moi j'aime bien la chaleur.
3: Ouais, je sais. Depuis 2-3 jours, les températures sont très chaudes partout en France. Bien. Résultat, sur les réseaux sociaux, les femmes prennent la parole. Certaines utilisatrices font un rappel à l'ordre aux hommes. Écoutez.
5: Petit rappel pour vous, messieurs, il fait de plus en plus chaud. Une jupe, un short ou une robe n'est pas une invitation.
6: Ah, petit message pour la gente masculine. On en a marre de tout le temps se prendre des réflexions à deux balles venant de vieux tontons à qui on n'a vraiment pas demandé leur avis.
3: Non, c'est une triste réalité. Dès qu'il fait chaud, les femmes ont le droit à des réflexions dans la rue. Plusieurs applications d'entraide qui permettent de signaler justement ce genre de situation de harcèlement de rue, comme The Sorority ou Umai, notent une hausse des allées dès qu'il fait chaud. Non, mais c'est quand même triste. Malheureusement, chaleur rime avec lourdeur. Toujours dans l'actu web, vous vous souvenez, il y a quelques semaines, je vous avais parlé d'une brasserie bretonne qui avait appelé une de leurs bières John Lemon.
2: Bien
3: Yoko
2: sûr,
3: Yoko Ono, l'épouse de John Lennon, avait demandé l'arrêt immédiat des ventes de cette bière. Eh bien, une autre personnalité a fait la même demande. Oh. Cette fois, c'est une chanteuse française. C'est Mireille.
2: Il y a la bière Mireille Mathieu.
3: Non, c'est la bière Mireille Mafieux. dit la bière brune de contrebande. Bah écoutez, l'avocate de Mireille Mathieu, elle n'est pas contente.
7: Oh, c'est déstabilisant pour elle quand même, qu'on puisse faire commerce une image un peu dégradante de son nom et de son image en fait.
3: Bon, bah voilà, la bière Mireille Mafieux n'existe plus. C'est dommage hein, que les artistes le prennent mal. Perso, moi j'aimerais bien une bière qui porte mon nom. Hein. Moi j'aime bien me faire mousser. Allez, on termine avec la réplique de la semaine. Réplique signée Sophie Davant. Elle était invitée dans le Maillon Faible cette semaine, jeu animé par votre ami Olivier Mine. Écoutez, Sophie Davant a perdu ses moyens sur cette question.
8: Sophie, la première question vaut 100 euros. Top chrono. Selon l'expression, où se met-on le doigt quand on se trompe?
9: Compliqué, celle-là.
10: Dans le cul.
8: Dans l'œil.
3: Ben voilà, pas mieux. Non. La séquence a beaucoup fait rire les internautes. Merci Sophie pour cette séquence qui restera dans les annales de la télé.
2: Merci beaucoup, mon bon Fabien. Dis donc, vous êtes engueulés pendant la chanson, les deux là. Pourquoi vous êtes engueulés? Oui,
11: ce week-end.
12: On peut pas tout dire non plus.
13: Joli chez vous.
3: On parlait des impôts.
2: Ah voilà, parce qu'il paraît que Nicolas, tu envoies tous tes impôts à ta mère.
12: Oui,
3: c'est sa mère qui
2: fait
3: tout.
12: C'est ma secrétaire.
3: C'est un gros bébé, il fait rien.
2: C'est pas possible,
12: je ne ferai rien sans elle. C'est vrai.
2: C'est ta mère qui remplit les impôts.
12: Bénévolement.
2: Même pas, elle prend un petit pourcentage.
3: Non, mais il fait pas de paperasse en fait, Nicolas.
2: Toi, tu fais tant, c'est ta femme.
12: Non, il fait rien du tout.
3: Je fais tout à la maison, à la baraque. C'était là hier soir.
12: C'est sa concubine qui fait tout.
2: Alexandre, tu es là?
14: Salut mon Willy.
2: Ça va, Alex? C'est toi qui remplis tes impôts? C'est toi qui remplis tes impôts ou c'est pas toi?
14: Je fais faire par ma maman. Hein.
2: Ah, bravo!
3: C'est le frère de Nicolas.
2: Quel âge tu as, Alex?
14: 36.
2: À 36 ans et c'est encore sa mère qui fait les impôts, c'est extraordinaire. Bravo, Alex, il a tout compris. Tu voulais réagir sur quoi, mon Alex? Sur les voisins, je crois, c'est ça?
14: Ouais, bah du coup, alors. Nous on est à côté d'une maison de retraite.
2: Alors, ils sont bruyants ou pas?
14: Non, c'est très calme, ouais.
2: Mais tu l'as fait exprès de te mettre à côté de la maison de retraite ou c'est le hasard?
14: Ben non, au départ, il n'y avait pas de maison de retraite, ils ont construit une après, du coup. Donc,
2: Mais du coup, est-ce qu'il y a des désagréments?
3: Des odeurs?
14: Non.
2: Il n'y a rien.
3: Bon, moi,
14: non, il a rien.
3: Tranquille, t'es
14: pénard. Franchement, je suis pénard. On voit des petits couples quand même qui se forment.
2: C'est bien, c'est marrant ça. C'est pas vrai.
14: Mignon,
2: mais alors, avec des petits vieux, des petites vieilles qui se.
14: Ben oui, tout à fait. Ouais.
3: Plus on vieillit, apparemment, plus on est coquin.
2: Il paraît qu'on est hyper coquin. Il paraît qu'avec l'âge, on n'a plus rien à perdre. Mais... Attends, on s'en fout. Hein, voilà.
3: Je connais une personne justement qui travaille dans une maison de retraite et apparemment, le soir, ça tac-tac dans les chambres.
2: Pas mal. Ah, pour la nuit de noces. Bon, bah écoute, c'est bien.
14: Et je connais quelqu'un qui travaille dans cette maison de retraite et elle me disait que la libido chez les anciens était très développée.
2: Ben, ah, bien sûr, mais moi, plus je prends de l'âge, je rattrape tout le retard.
3: Vieux cochon.
2: Alex, merci beaucoup d'être passé nous voir.
14: Je fais un petit bisou à ma femme, c'est son anniversaire.
2: Que tu lui parles pas, que tu passes par la radio, si tu lui parles quand même. Ah bon, d'accord. Eh ben, l'embrasse aussi. Tu t'appelles d'où? On t'a pas dit.
14: J'aime bien savoir. D'Avignon, ouais.
2: Avignon. Ouais. Bah Alex, on t'embrasse fort. Et ben tu embrasses ton épouse de notre part. Alors bon anniversaire. Elle s'appelle comment?
14: Elle s'appelle Céline.
2: Eh ben on embrasse Céline. Merci beaucoup. Hein. Tu repars évidemment.
12: Et reste à l'écoute. Tu vas peut-être remporter 100 € de carburant en fin d'émission.
2: À tout à l'heure, Alex. On t'embrasse fort. Merci beaucoup. Allez, dans un instant, on vous présente un invité pas banal parce qu'on aime vous présenter des invités pas banaux.

0: C'était Govincers avec Silence Radio.
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0: Allez, comme promis, place à la personne pas banale du dimanche. Bonjour Guillaume Boudot.
3: Bonjour Willy, j'espère que vous allez bien.
0: Ben ça va très bien mon cher Guillaume, merci infiniment. Vous êtes le directeur marketing et événementiel d'un café pas banal, lui aussi à Villeneuve-d'Ascq, à quelques pas de Lille. C'est quoi ce café ?
3: Exactement, alors c'est le café, le The Voice Café, le café de l'émission The Voice.
0: Voilà.
3: Ce qu'on propose au The Voice Café, c'est de venir chanter, de venir profiter de la musique de manière immersive dans les décors de l'émission The Voice.
0: Quand on y va, on se sent comme dans l'émission, quoi, comme des graines de star. Est-ce qu'il y a les fameux fauteuils rouges là.
3: Exactement, on a le fauteuil des coachs dans le restaurant, on a aussi le buzzer, c'est le burger rouge de l'émission, on va jusqu'au bout avec une scène, avec même des événements qui sont organisés.
4: Et vous avez le Nikos ?
5: Mais le loup.
3: Ah non, on l'a pas malheureusement.
0: Bah, prenez au moins une feta salakis, ça peut remplacer.
4: C'est grec
0: quand même. Et donc, et ceux qui rêvent de faire l'émission de Voice par exemple, il y a aussi des castings par exemple pour faire l'émission ?
3: Exactement. Alors, au The Voice Café, on organise différentes soirées. On a des soirées karaoké, blind test, des concours de chant. On a les fameux castings pour participer à la prochaine saison de The Voice. Juste une petite question à vous poser, Willy. Vous avez envie de participer à la prochaine saison de The Voice et de tenter un petit casting?
0: Pas de problème.
5: Ah oui.
0: Mais franchement, ouais. Allez, tu veux que j'essaye là?
3: Ah bah, je vous propose de chanter alors.
4: Bon courage pour les oreilles.
0: Non.
4: Il va pleuvoir. Ça va saigner.
0: Non. Écoute-moi bien. Cendre de lune, petite bulle et d'écume. Perdu dans le vent, je brûle et je m'enrhume. Je suis libertine. Je suis une catin. Je suis si fragile qu'on me prenne la main.
4: C'est pas mal. Franchement, je me retourne.
0: Tu te retournes pour vomir.
4: Voilà.
0: Je m'en fous.
3: Il faut un peu se projeter, mais ce que je vous propose, c'est de vous donner rendez-vous.
0: Merci, Guillaume.
3: À Villeneuve-d'Ascq dans les prochaines semaines.
0: Franchement, c'est vachement bien. C'est le seul The Voice Café de France, mais qui
3: Exactement.
0: Est vraiment certifié. C'est le vrai The Voice.
3: Tout à fait. On travaille en collaboration avec la production,
0: également
3: TF1 sur le projet.
0: C'est vachement bien.
3: Et l'idée, c'est de pouvoir en développer d'autres dans d'autres agglomérations françaises et faire chanter toute la France.
0: Et pourquoi vous l'avez ouvert en premier à Villeneuve-d'Ascq? C'est le hasard ou pourquoi plus cette ville?
3: Le premier à Villeneuve-d'Ascq, alors on a une très grande communauté de personnes qui regardaient l'émission dans le nord de la France.
0: Okay.
3: Donc on s'est dit, trouver la chaleur des nordistes pour ce premier The Voice Café.
0: C'est
3: et du coup, l'idée, c'est maintenant d'aller dans les autres villes.
0: Et donc vraiment, il y a des gens qui rêvent d'être chanteurs, chanteuses, et qui viennent chez vous, qui viennent dans le café, passer le casting, s'entraîner, entre guillemets, et puis voilà. Et donc, vous leur donnez aussi des petits conseils quand vous sentez le truc.
3: On a des coachings, de toute façon, la meilleure expérience, c'est la scène. Donc, les gens viennent chanter, et typiquement, cette année, 4 talents de la saison actuelle, saison 15 de The Voice, sont issus des castings du The Voice Café.
0: Donc, ça montre que c'est révélateur pour
3: les événements qui sont organisés au The Voice Café.
0: Bravo, mon cher Guillaume. Bravo. Donc, Guillaume Boudot, directeur marketing événementiel du The Voice Café à Villeneuve-d'Ascq.
4: Bravo. Les talents
0: de demain sont peut-être chez vous. Merci infiniment, mon cher Guillaume. Et à très bientôt. Allez, vous aimez être ici. Vous aimez la pub.
4: J'adore.
0: Elle arrive juste après. Et puis, juste après, il y aura aussi les infos pratiques près de chez vous avec le ICI Express.
4: Tchou-tchou.
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5: Et si ce week-end vous preniez un peu de hauteur, les samedis 23 et dimanche 24 mai, l'aéroclub du Plan de Dieu ouvre ses portes à Travaillant, près d'Orange, pour deux journées découvertes qui sentent bon l'évasion et les débuts de vacances. De 10h à 18h, petits et grands pourront visiter les installations, découvrir les avions, tester un simulateur de vol, rencontrer des passionnés et même se renseigner sur les métiers de l'aéronautique ou les formations pour apprendre à piloter. Et puis surtout, il y aura des vols découvertes pour admirer le Vaucluse, vue du ciel, le Ventoux, les vignes, les villages. C'est une expérience qui fait souvent briller les yeux des enfants comme des adultes. Des animations sont aussi prévues pour les familles, avec buvette et tombola sur place. Rendez-vous au 37 route de Sablé à Travaillant, accès par la D23 entre Orange et Camaret-sur-Aigle. On a toutes les infos sur le site aéroclubduplandedieu.fr.
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0: Allez, partons gaiement vers la deuxième demi-heure de votre talk show du dimanche. Alors ici, c'est comme la messe du dimanche,
4: mais non, pas pareil.
0: Sinon, c'est la même chose. Dans un instant, on va parler discrimination à l'embauche des seniors. Il faut bosser plus, mais passé 50 ans, on veut plus de nous. Alors comment qu'on fait, dis-moi? On va en parler dans un instant. Et votre tribu est là, notre enfant de la télé, Nicolas Malabeuf, et notre spécialiste web, Fabien Hémeau. Vous êtes encore jeune, pas peur de tout
4: moi,
0: ça.
4: Moi, ici, mais... c'est mon premier travail, en
0: ici,
4: plus.
0: Ici, c'est ton premier boulot, mon Nico. C'est fou, ça, mon Fabinou. Ah, l'autre jour, il y a des potes à Fabien qui sont venus. Et alors, le coup de pelle, non? Il y a un coup de pelle.
4: Je ne dis rien. Non, mais... Moi, je n'ai plus d'amis, c'est officiel.
0: Non, mais c'est terrible. Tu sais, quand t'avances dans l'âge et que t'as pas vu tes amis depuis longtemps, quand tu les revois, des fois, il y en a qui ont une gueule, tu dis, je suis pas aussi moche que. Je suis pas aussi vieux.
4: Non, mais après, Fabien est très bien conservé. Alors, faut le dire.
0: Mais il y en avait qui avaient des coups de pelle, tes amis.
4: Je pensais que c'était le père de ses potes, moi.
0: On les embrasse, ils nous écoutent encore.
4: Ils nous écoutent plus, mais il y avait certains coups de pelle.
0: Réagissez sur le groupe.
4: Sur mes amis, sur le groupe Facebook. Youpi la vie avec Willy Revelli, ça c'est le nom du groupe, c'est complètement gratuit. Le sondage du dimanche à l'occasion de la fête des voisins qui est ce vendredi. Et qu'est-ce qui vous énerve le plus chez votre voisin? Donc on a beaucoup de commentaires. Phil vient de poster, comme Willy, je ne parle à personne. Tous des cons.
0: Que des cons. Ah oui, d'habiter dans mon immeuble alors peut-être. Que des cons.
4: Francis, j'ai des voisins crado qui nous attirent des rats. Qui m'a écrit aussi, ceux qui déplacent les meubles comme si
0: c'est horrible.
4: Et pour plus de 20% sur le groupe, c'est des voisins trop curieux.
0: Ah oui, c'est curieux. Ah d'accord. Okay,
4: donc continuez à réagir, c'est complètement
0: j'aime
4: gratuit.
0: J'aime bien le truc des voisins. Peut-être qu'on le refera aussi samedi prochain, j'adore ça.
4: Le groupe Facebook, c'est Youpi la vie avec Willy Revelli.
0: Voilà, puis 0810 055 056. Appelez-nous, si vous avez aussi des voisins cons, tout ça. Réagir aux impôts, si vous avez du mal à bosser, passer 50 ans, ou faire un petit coucou. 0810 055 056. Et vous repartez.
4: Dans 25 minutes, l'un d'entre vous va remporter 100 euros de carburant.
0: Dans 25 minutes, quel stress. Mais d'abord, si vous n'avez pas suivi l'actu, pas de panique, l'actu vous suit. Il est temps pour moi de mettre les points sur les i.
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0: Et on commence avec un point Patrick Bruel. Ma bite. Oh. Hier, la ville de Liège en Belgique a décidé... Pardon. Hier, la ville de Liège en Belgique a décidé de suspendre la citoyenneté d'honneur de Patrick Bruel. Liège le suspend. C'est normal, il a quand même poussé le bouchon un peu loin. Après, selon ses accusatrices, c'est pas sa citoyenneté d'honneur qu'il faudrait suspendre, c'est Patrick Bruel lui-même et par les couilles. En Thaïlande, un groupe de 22 moines bouddhistes a été arrêté avec 110 kilos de cannabis. Et oui, et pourtant la bœuf ne fait pas le moine. Mais leur avocat va plaider non coupable. Ils auraient confondu Bédo et Bouddha. La députée écolo Sandrine Rousseau propose de renommer entrecôte cadavre de vache. Bonne idée. Pourquoi pas aussi renommer miel par jus de fion d'abeille et renommer impôt par braquage. L'aéroport international de Palm Beach en Floride s'appellera aéroport Donald Trump dès le 9 juillet. La différence entre un avion et la cote de popularité de Trump aux USA, c'est que la cote de popularité de Trump, elle ne décolle pas. Après, je connais un président français qui a fait l'inverse. Il avait pris le nom de l'aéroport international Charles de Gaulle. En Haute-Garonne, un cobra à lunettes venimeux échappé d'on ne sait où est activement recherché dans la ville de Castelginest. Il y a donc actuellement deux serpents dangereux en liberté en France, le cobra dans la banlieue de Toulouse et la teub de Patrick Bruel. Pour le faire revenir au bercail, il ne reste plus qu'à trouver un charmeur de teub. Aujourd'hui, c'est la journée mondiale de la tortue. Pardon. C'est la journée mondiale de la tortue. Voilà, j'y vais à son rythme, maintenant elle va pas comprendre. La tortue qui était d'ailleurs le surnom de Bernadette Chirac, qui a fêté cette semaine ses 93 ans. Elle qui a lancé l'opération Piège jaune, on doit être plus dans l'opération Couche jaune. Là,
4: je pense. Oh non !
0: Ah bah si, il y a 3 ans, j'avais adoré le film Bernadette, moi, avec Catherine Deneuve dans le rôle de Bernadette Chirac. Ah ouais, c'était bien la preuve qu'une vieille vaut Deneuve.
4: Oh !
0: Enfin, la question du jour ! L'aéroport de Palm Beach appellera donc aéroport Donald Trump. Est-ce qu'en hommage à la nourriture préférée du président, les avions se poseront sur un tarmac Donald's ?
4: Hey,
0: vous avez 2 heures. Malheureusement, dans 221 jours, c'est fini 2026.
4: Bravo.
0: Voilà, voilà, mes amis. Voilà, et bon anniversaire, Bernadette Chirac. Donc, 93 ans. 93 ans. Allez, si vous n'avez pas. Peut-être que vous n'allez pas bien, là. Le moral et les impôts.
4: 93 ans,
0: ça va pas bien. Mais j'ai la solution pour vous. Quand je vous dirai à vous, vous allez me faire un padababababa. Et ça ira beaucoup mieux.
4: Là, ça va pas bien. Les impôts.
0: Payer. T'es pas bien.
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0: À vous.
4: Là,
0: ça va beaucoup mieux.
4: Là, j'ai envie de payer les impôts.
0: Là, on a envie de payer. Mes amis, dans un instant, on va parler travail des seniors. C'est galère de bosser passé 55 ans. On va en parler dans un instant. Mais d'abord, Thierry, passe.

0: Ah, il veut pas y aller.
1: Non, non, non.
0: Ah, il veut pas y aller. Parce qu'on parlait, pendant Thierry Pasteur. Merci Thierry, excusez-moi, on n'a pas écouté ce que tu as raconté. Mais ça avait l'air intéressant. Mais on parlait du film Michael, que je suis allé voir trois fois.
2: J'y suis allé.
0: Fabinette y est allé.
2: Ah, j'ai adoré.
0: Il a adoré. Pourtant, t'es pas fan.
2: Non, c'est pour ça que j'ai appris plein de choses du coup.
0: Voilà. Et Nico, il veut pas y aller.
3: Je reconnais le talent, mais voilà, j'ai jamais été fan.
0: Mais enfin, tu peux y aller quand même.
2: Ces chansons.
0: Voilà, les chansons et
2: que
0: des tubes. Ah, pas tirer à voir le biopic sur Thierry Pasteur.
3: Ah, ça, je préfère.
0: Voilà.
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0: Allez, ouvrons notre nouveau dossier. Bonjour Jean-Jacques Richard.
5: Bonjour.
0: Est-ce que vous êtes allé voir le film Michael, Jean-Jacques Richard? Non.
5: Non, pas encore.
2: Bah, voilà,
0: c'est pas. Allez, on va discuter quand même, mais attention. Hein. Bienvenue ici, vous êtes l'auteur du livre Je suis vieux et je vous emmerde. J'adore ce titre aux éditions Librinova. Un véritable coup de gueule que vous passez contre une société qui ne veut plus de seniors au boulot. Alors, c'est tiré de votre parcours en deux mots. Hein. Votre société dépose le bilan après le Covid. Vous aviez quoi, 52, 53 ans, en pleine forme, diplômé,
5: une 55
0: belle... ans. 55 ans, diplômé, une belle carrière, vous pensiez trouver du boulot facilement, et là, bim, la douche froide. Expliquez-nous.
5: Et là, effectivement, c'est la douche froide. J'envoie 33 CV, avec bien évidemment, en cochant toutes les cases,
0: ouais.
5: en ayant pris le grand soin d'adapter mon CV à chaque candidature, ainsi de suite, dans les règles de l'art.
0: Et puis là, rien, quoi.
5: Aucune réponse.
0: Non, mais le pire, c'est aucune réponse, c'est ce que vous disiez, quoi.
5: Aucune réponse.
0: Voilà.
5: Aucune réponse.
0: Voilà,
5: zéro réponse.
0: Voilà, vous dites... Hein,
5: en fin de compte, c'est ce...
0: Allez-y, Jean-Jacques, pardon.
5: Oui, c'est en fin de compte, c'est ce silence qui a déclenché une forme de colère. Et puis, ce fameux post « Je suis vieux et je vous emmerde », qui a fait beaucoup de bruit sur LinkedIn.
0: Ouais.
5: C'est le silence qui m'a véritablement agacé.
0: Oui, c'est ça. Vous dites « Le silence a envahi ma confiance », quoi.
5: Ah, complètement. Alors, ça l'a envahi, ça a envahi ma confiance à un moment donné. Mais ce titre, je suis vieux et je vous emmerde, c'est justement un signe de révolte en disant, ah, d'accord, vous me rappelez pas, vous me contactez pas, vous me dites pas non, vous me dites rien du tout. Eh bien, moi, je vais vous montrer que même si vous me considérez comme vieux, que je vais continuer, que je vais continuer à me battre.
0: Parce que vous dites, les algorithmes écartent les CV qui sont trop fournis. C'est-à-dire que quand on reçoit un CV qui est bien fourni, tout de suite l'algorithme dit, ouh là là, c'est bizarre, le mec, comme il a beaucoup bossé, il doit avoir 2000 ans, quoi.
2: Oh, ben
0: alors que c'est illégal, c'est illégal de faire ça en plus, hein.
5: Absolument, c'est de la discrimination pure et simple. L'algorithme est malin et les entreprises, et certaines entreprises, je vais pas surtout pas faire de généralité, mais certaines entreprises sont malines. Elles vont chercher les dates de diplôme, même si vous ne mettez pas votre âge sur le CV, ainsi de suite, ou votre photo.
0: Ouais.
5: En allant chercher les dates de diplôme, eh bien, vous rendez compte, vous pouvez calculer, l'algorithme calcule immédiatement en quelques millièmes de seconde votre âge.
0: Et il y a des préjugés donc liés à l'âge au travail. C'est quoi ces préjugés, Jean-Jacques?
5: Ah ben c'est trop cher, trop peu rigide, trop expérimenté.
0: Mmh.
5: Vous rendez compte,
2: c'est dingue, ça.
5: Vous avez des recruteurs qui vous disent vous êtes trop expérimenté. Ça veut dire quoi? Vraiment?
0: C'est
5: plein de mais vous le dites très bien, c'est plein de préjugés.
0: Mmh.
5: C'est des les préjugés que les seniors ne pourraient pas collaborer avec des juniors. Et ça vient d'où? On a élevé des enfants, on s'est adapté à une société qui a été vraiment hyper mouvante pendant des années. On a traversé des crises et on pourrait pas s'adapter.
0: Ouais.
5: Au contraire, je dirais même que les seniors sont les rois de l'adaptation.
0: Ouais. Et puis,
5: on s'adapte, on a plus d'ego, on a voilà.

0: Et puis c'est comme s'il y avait la prime à l'expérience n'existait pas, quoi.
1: Ouais. Ah mais elle n'existe plus du tout.
0: Elle n'existe plus.
1: Pour certaines entreprises, ouais, c'est la prime à la jeunesse. Alors attention,
0: qui est moi, très bien aussi, discours, bien
1: je
0: sûr.
1: Je suis extrêmement bien carré sûr dans mon discours. Il n'y a pas d'opposition bien avec sûr la jeunesse. Ah. Aucune bien opposition. Sûr. C'est une complémentarité.
2: C'est ça, voilà, juste
1: une entreprise qui réussit, c'est une mixité entre voilà de la jeunesse ouais et de l'expérience.
0: Regardez-nous.
2: On est la preuve.
0: Regardez-nous dans cette émission, mais effectivement, je suis
1: absolument. Moi, c'est pour ça que j'étais ravi de répondre à votre invitation.
0: Mais pourtant, là, on n'a pas le choix, parce qu'avec le recul de l'âge du départ à la retraite, il va bien falloir en embaucher des seniors. Donc vous dites quoi ? Tiens, par exemple, vous aviez un employeur devant vous, là, vous lui diriez quoi ? Parce que c'est à lui, là, de faire les choses, là.
1: Ce que je viens de vous dire à l'instant, c'est de la mixité. Il faut de la mixité. On parle de pyramide des âges. Mmh. En haut de la pyramide, vous avez des seniors. Et les seniors sont très peu représentés dans l'entreprise. Il faut créer des silos. Des silos dans l'entreprise, à savoir que chaque tranche d'âge puisse être représentée de manière équivalente.
0: Ouais.
1: C'est l'équilibre. On doit une entreprise doit rechercher l'équilibre et pas l'opposition et pas la jeunesse est super.
0: Oui, qu'on soit tous ensemble, bordel, tous ensemble. Jean-Jacques, tiens,
1: absolument.
0: Reste avec nous une petite seconde. Je vous présente Corinne. Ça va, Corinne ?
3: Oui, bonjour Willy. Bonjour tout le monde.
0: Ça va, ma coco ?
3: Oui, ça va, je suis exactement d'accord avec lui.
0: Ouais.
3: Plusieurs CV envoyés, toujours pas de réponse.
0: Aïe, aïe, aïe, aïe. Et tu peux nous donner ton âge, Corinne, à peu près, à peu près.
3: 57.
0: 57 ans. Et ça fait combien de temps que tu essaies de trouver du boulot ?
3: Ah, j'ai du travail, moi, ça m'étonne, mais je recherche autre chose pour avoir plus d'heures et avoir un meilleur salaire. Et dès que j'envoie des CV, je vois bien que ça ne répond pas. Ou j'ai des entretiens et il n'y a pas de suite, quoi. Il n'y a rien.
0: Parce que toi, tu sens, Corinne, que dès l'entretien, tu sens que
2: ça ne
0: va pas le faire parce que tu as 57 ans. Tu le sens, ça ?
3: Il ne le laisse pas trop voir parce que c'est de la discrimination, mais je pense que... On le ressent, de toute façon.
0: Tu recherches quoi ? C'est quoi comme boulot que tu recherches ?
3: Moi, je cherche un poste de secrétaire, mais avec plus d'heures, parce que là, je fais que 20 heures par semaine.
0: Et c'est où ? Tu es où ? Dans quel coin ?
3: Moi, je suis à côté d'Issoire, dans le Puy-de-Dôme.
0: Bon, alors, à Issoire, dans le Puy-de-Dôme, si vous cherchez une secrétaire, du coup, il faudrait quelques heures en plus, c'est ça, de tes 20 heures, ou un plein temps ?
3: Ou un plein temps. Avec plus d'heures, ou même dans la vente,
0: alors,
3: dans le commerce, n'importe.
0: Alors, même dans la vente, allez, appelez-nous. Je m'y engage, je vous promets qu'elle est bien. Je mets tout.
2: Je me porte garant.
0: Fais pas la con, Corinne, après, s'il te plaît.
3: Non, promis.
0: Alors, je me porte garant de Corinne. Donc, c'était à Issoire, dans le Puy-de-Dôme.
2: Appelez-nous,
0: Corinne, elle mérite de travailler. Jean-Jacques Richard, vous faites quoi, là, maintenant ? Vous bossez, maintenant ? Oui.
1: Alors, j'ai retrouvé un emploi que j'ai quitté. et aujourd'hui, j'écris, je navigue.
0: Bravo pour ce coup de gueule. Je suis vieux et je vous emmerde aux éditions Librinova. Merci infiniment d'être passé nous voir.
1: Bravo.
0: Et effectivement, dis donc, la France, on est mauvais élève pour l'emploi des 55-64 ans. On est 17e des États dans l'Union européenne. T'imagines ?
1: Absolument.
0: Incroyable. Merci, mon Jean-Jacques. Merci beaucoup. Passez un bon dimanche.
1: Merci, Willy. À bientôt, vous aussi.
0: Et on embrasse Corinne également. Tu repars avec ta sélection pour la carte carburant. Exactement. On parle de quoi avec toi dans un instant, mon bon Nicolas ?
2: Eh bien, tous aux abris, je vais sortir mes balles jaunes dans un instant. Mais tu ne les habilles pas.
0: C'est pour ça.
2: Vous allez être impressionnés.
0: C'est pour ça qu'il est célibataire. On savait qu'il y avait un problème.
4: Les balles jaunes, ça ne tire pas.
0: Tout de suite.
4: Moi, ça me fait pas rêver.
0: Ah non,
2: flashy.
0: Moi aussi, j'ai des balles jaunes. Quoi ? T'as pas envie d'y jeter un coup d'œil ?
2: Oh non.
0: Voici Lola Young.

0: Merci.
1: Merci beaucoup.
0: Merci. Merci. De rien.
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1: Ah, les 12h49, quand il y en a mal,
4: il y a mal à bœuf.
1: Nicolas Malabœuf, nous ferons de la télé à l'heure.
5: Eh bien, aujourd'hui s'ouvre la 125e édition de Roland Garros. On va donc parler rugby. La première fois que les caméras de télévision se sont installées à Roland Garros, c'était en 1946. Et alors, ça avait porté chance. Cette année-là, c'était un Français qui avait remporté le tournoi. Ça n'arrive plus. Il s'appelait Marcel Bernard.
1: Ah, Marcel Bernard.
6: De Roland Garros, finale des championnats de France internationaux de tennis. Marcel Bernard à gauche entre sur le court en compagnie de son adversaire le Tchèque Drobny. Et le match commence. Marcel Bernard d'abord au fond du court perd les deux premiers sets. Puis il monte au filet.
5: Rendez-vous compte, c'était il y a 80 ans. Et alors les récompenses étaient bien moindres qu'aujourd'hui. Marcel Bernard avait remporté des bons d'achat pour des articles de sport, ainsi qu'une médaille en métal argenté, mais qui n'était pas prête lors de sa victoire, donc il l'avait reçue quelques mois plus tard seulement. Et alors ce n'est qu'en 1960 que la télé retransmet en direct la finale de Roland. Elle oppose l'Italien Pietrangeli au Chilien Ayala. La finale était commentée par Georges Decaune. Et alors lors du match, l'Italien menait 2-7-1. Le suspense était à son comble, mais le match dure plus longtemps que prévu. Donc Decaune tente d'appeler la régie pour savoir s'il continue la retransmission.
7: Alors, 6-4. Je ne sais pas très bien ce que je dois faire vis-à-vis de la régie de la télévision. Je demande une seconde pour prendre mon casque et appeler le car, de façon à ce que je sache si je dois continuer tout à l'heure. Est-ce que vous m'entendez dans le car, vous voulez ? Est-ce que je continue ? Bon, nous sommes en train de demander des directives à Cognac G. Bien entendu, je pense que nous nous sommes tout à fait disposés à rester, mais je pense qu'il y a un tas de programmes qui sont prévus depuis fort longtemps.
5: Et donc le match avait été interrompu, les Français n'ont jamais pu voir la fin du match, et le lendemain, des dizaines de milliers de téléspectateurs avaient envoyé des lettres pour rouspéter contre cette interruption. Et alors cette année, c'est le tout dernier tournoi de Gaël Monfils, qui n'était pas très bavard quand Nelson Monfort le questionnait.
8: Gaël, bonjour et bienvenue, allais-je dire, sur ce cours central que vous connaissez bien, mais le problème c'est que vous ne le connaissez pas de récemment. Comment vous sentez-vous ?
9: Je me sens bien.
8: Très bien, on va pas faire trop long.
1: Non.
5: Merci Nelson. Et alors, à Roland Garros, il y a même eu des émissions qui ont été délocalisées. En l'an 2000, Michel Drucker avait les pieds dans la terre battue pour inaugurer le cours central avec son émission Tapis Rouge sur France 2.
10: Bonsoir à tous, bienvenue à Roland Garros. Le plus beau central sur terre battue du monde. Monsieur Chirac va l'inaugurer demain. Et ce soir, vous êtes les premiers à le voir de près. Et pour commencer ce tapis rouge exceptionnel, c'est sa grande rentrée, Michel Sardou.
5: Sous une pluie battante, Michel Sardou avait ouvert la soirée en interprétant chanteur de jazz. Puis Drucker recevait des joueurs de tennis et des artistes, notamment Hardy, Dutron, Bruel, Cabrel, Michel Leb aussi. Il y avait même eu un duo entre Hélène Ségara et Pierre Perret, c'est original. Et Obispo était confondu avec André Agassi. Et enfin, le petit potin sonore.
1: Précise bien de quoi il s'agit.
5: Oui, alors celle que vous entendez, c'est la Russe Maria Sharapova qui joue au tennis. Un de ses cris a été enregistré à 101 décibels. C'est plus bruyant qu'une tondeuse à gazon.
1: Ça me rappelle des soirées. On parlait des voisins là, est-ce qu'il y en a qui sont disposés par ça,
11: oui,
1: par les tac-tacs,
11: non, on n'a pas eu de ça, mais par contre Gwen nous a envoyé un message. Gwen à elle, moi j'ai pas de soucis avec mon voisin, je l'ai épousé il y a 6 ans. Ça c'est beau, ça.
1: Voilà,
11: on l'embrasse
1: tous entre voisins. Est-ce que vous connaissez Bugs Matter?
11: Non,
1: tant mieux, on en parle juste après ça là.
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1: De retour ici, c'est Willy vient déjeuner chez vous. On passe à table tous ensemble le samedi et le dimanche en direct entre midi et 13h. Mais vite, ce sont les 5 dernières minutes.
11: Déjà
1: 5 minutes avant, c'est les 5 dernières minutes. Alors zoom sur une bonne initiative avant de partir. Bonjour Grégory Loïs.
15: Bonjour.
1: Bienvenue ici mon cher Grégory, vous êtes le directeur adjoint du programme Viginature et avec une application qui s'appelle Bugs Matter, vous demandez aux automobilistes qui le souhaitent de participer à une étude. Laquelle ?
15: Ouais. Alors en fait c'est hyper simple, c'est un suivi des populations d'insectes volants
0: Ouais. C'est une idée qu'on a piquée aux Anglais avec leur accord.
1: Ouais.
0: Il s'agit, avant chaque trajet, de nettoyer sa plaque avant.
1: Voilà.
0: D'activer l'application, de faire son trajet et en fin de trajet, de prendre une photo de la plaque pour regarder s'il y a des impacts dessus.
1: Voilà. Donc, avant de partir, on nettoie sa plaque d'immatriculation, on fait son trajet, en arrivant, on photographie la plaque pour voir donc les insectes, le nombre d'impacts, les impacts d'insectes qu'il y a eu dessus. On peut en tirer quoi comme conclusion de ça, quand on voit ces impacts ?
0: Alors, en fait... il y a à peu près 40 millions d'automobilistes en France, il y a un peu plus d'un milliard de kilomètres de voies carrossables, et donc on a des échantillonnages un peu partout, c'est un peu comme des coups d'épuisette d'un insecte volant, des coups d'épuisette de filet à papillon, si vous voulez, et on va en tirer des variations d'abondance au cours de la saison, au cours des journées, et surtout dans les paysages traversés. Et donc, on va pouvoir voir quels sont les endroits où on a plus ou moins d'insectes.
1: Ah, voilà.
0: Et comme c'est un projet qu'on va faire sur plusieurs années, tout au fil des années.
1: Voilà. Donc, c'est que les insectes. Un morceau de sanglier ou de cycliste, ça ne marche pas. C'est que les insectes.
0: Non. Voilà, que les insectes.
1: Voilà. Donc, l'application, donc, elle voit le nombre de kilomètres parcourus, s'il pleuvait, si c'était la nuit, etc. Les trucs comme ça, voilà.
0: Tout à fait.
1: Voilà.
0: Et donc,
1: ça donne une indication donc, sur, on va dire, la santé, le nombre des insectes. Parce que des insectes, le fait qu'il y en ait moins pour nous humains, ça signifie quoi pour nous les êtres
0: Alors,
1: humains
0: pour nous humains ça signifie que c'est pas une super bonne nouvelle d'une part il y a à peu près 70% de ce qu'on mange qui a bénéficié d'un insecte pour la pollinisation, donc la fructification et la reproduction des plantes.
1: Ouais.
0: Ensuite, les insectes, ils participent beaucoup à la décomposition de la matière organique, donc du recyclage. Ouais. Et puis, eux-mêmes, ils sont le socle, si vous voulez, de tout un tas d'autres bestioles qui se nourrissent d'insectes. Donc, ça fait des effondrements en cascade.
1: Ouais.
0: Et enfin, le dernier truc, c'est que finalement, il semblerait que les insectes, c'est la meilleure protection contre les insectes. Les insectes auxiliaires sont des gros contrôleurs des populations des insectes ravageurs.
1: Voilà. Et donc, vous parliez des Anglais, parce qu'il y a eu ce programme-là en 2021 au Royaume-Uni. Il en était sorti. C'est ça la conclusion qu'on était sorti, c'est qu'effectivement, il y avait moins d'insectes.
0: Ouais, tout à fait. En fait, sur les 4 années, alors c'est une conclusion que pour l'instant, c'est encore en cours d'analyse. C'est des traitements un peu compliqués au niveau statistique. Et donc, ils ont publié un rapport en mettant leurs premières conclusions. Et les premiers constats qu'ils font, c'est moins 20% d'insectes par an pour 4 années consécutives. Donc, c'est assez drastique comme déclin. Hein.
1: Ouais.
0: Et donc, ce serait bien qu'on ait les données sur le continent.
1: Ouais.
0: Donc, en France, je pense que ça va essaimer dans les autres pays parce que les Anglais sont vraiment prêts. Ils nous ont assisté pour la traduction.
1: Donc pour le moment.
0: Ils sont prêts à disséminer le projet.
1: Voilà. Pour le moment, vous avez quoi? 13 000 personnes, un peu plus de, presque 15 000?
0: C'est ça, 13 000 personnes. 13 000. Mais on a déjà près de 300 000 km parcourus. Hein, ça prend pas mal.
1: Mais on espère en avoir encore un petit peu plus. Voilà.
0: Allez. Voilà, c'est ça. Là, il y a des grands week-ends. Il va y avoir les départs en vacances. Alors, ça s'arrête fin septembre.
1: Fin septembre,
0: parce qu'après, il faut des insectes. Ouais. Alors, peut-être que les années prochaines, on va continuer jusqu'à fin octobre parce qu'il fait quand même un peu meilleur dans le sud de la France et en Angleterre.
1: Exactement.
0: Mais jusqu'à fin septembre, il faudrait profiter des trajets, des congés, etc.
1: Donc, ça s'appelle. Ça s'appelle
0: Bugs
1: donc
0: Matter.
1: Voilà, l'application s'appelle Bugs Matter, B-U-G-S, plus loin M-A-D-T-E-R. Voilà, si vous voulez donc participer à ce
0: peut-être
1: programme.
0: Peut-être on peut passer un petit message aux entreprises qui ont des flottes, on est prêt à coopérer.
1: Ah voilà, c'est ça.
11: Super.
1: C'est une bonne idée. Merci mon cher Grégory. Grégory Loïs, directeur adjoint du programme Viginature, qui met donc en application l'application Bugs Matter pour compter les insectes.
11: Bravo.
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11: C'est mon moment préféré.
5: C'est le tirage. C'est le grand tirage.
1: C'est le tirage.
5: 100 euros de carburant sont
11: là. On appelle. Le stress commence à monter.
1: C'est un stress insensé. C'est le moment qui me fait le plus. Je peux pas tenir.
4: Allô?
1: C'est Carole?
4: Oui, c'est
1: tu es où? Tu es où, Carole, là, physiquement? Tu es où, à la maison?
4: Je suis rentrée.
1: Ah, tu es où? Tu es toute seule? Tu es toute
4: seule? Manger.
1: Tu es toute seule?
4: Non, je suis avec mon fils et mon conjoint.
1: Alors, tu vas vite aller... Vite, tu vas vite voir ton conjoint. Tu lui dis rien. Et je veux que tu lui susurres à l'oreille. Oh, ici... Comme ça.
11: Vas-y.
1: Un petit peu
4: long. Attends. Vite.
11: Bravo! C'est gagné!
1: Oh là là là là! Ça y est, ça est, là, c'est doublement gagné. Ah comme ça m'a l'air chaud, j'arrive, Carole. Bravo, je t'embrasse fort. Merci beaucoup et merci pour ta fidélité.
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1: Ciao, ciao, ma belle.
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1: Bah voilà, c'est fini.
11: Oh non, c'est pas possible.
1: Passez une belle semaine ici et pas ailleurs. Dans un instant, Ma France Week-end version cinéma. Et rendez-vous samedi prochain, il est tout pile 13h.
12: Bonjour à tous, restez bien là puisque dans quelques instants je reçois l'actrice et réalisatrice Agnès Jaoui pour son nouveau film L'objet du délit. Mais d'abord on fait un point sur l'actualité avec Benjamin Mathieu.
16: Bonjour Ségolène, bonjour à tous. Une veille de Pentecôte sous la chaleur, plus de 30 degrés attendus un peu partout. Le Finistère qui est placé en vigilance jaune canicule, c'est la première fois que ça arrive si tôt dans l'année. Et 33 degrés à Paris, des conditions difficiles pour le lancement de Roland-Garros, le grand chelem parisien écrasé de chaleur. Jean-Pierre Blimeau, vous êtes sur place, j'espère pour vous à l'ombre avec une casquette. Bonjour.
17: Bonjour Benjamin.
16: Les internationaux de France qui débutent avec une mauvaise nouvelle, le forfait du numéro 1 français Arthur Fils, il l'a annoncé hier. Mais aujourd'hui, il y a tout de même 30 Français en lice et c'est Arthur Géa qui ouvre le bal des petites balles jaunes.
17: Voilà, 30 Français en lice sur l'ensemble de la compétition, 12 Français aujourd'hui et Arthur Géa effectivement qui actuellement est mené 1-7-0 face au Russe Karen Khachanov. Il a perdu le premier 7-6-3 mais le jeune Français poussé par le public du cours Suzanne Lenglen mène 5 jeux à 4 dans le deuxième set et il pourrait éventuellement égaliser un 7 partout. En tout cas c'est vrai qu'ici il fait très très très chaud et que les spectateurs souffrent de la chaleur, les joueurs aussi. D'ailleurs ça pourrait niveler un petit peu les écarts possible, comme tout à l'heure, on l'espère, pour Benjamin Bondy, autre Français qui fera face à Alexander Zverev. Il y a aussi ce soir le match de Giovanni Mpetshi-Pericard face à Novak Djokovic dans la soirée. Mais bon, pour l'instant, le seul Français en lice pour le moment est mené donc par Khachanov, c'est Arthur Géa, 1-7-0.
16: Merci Jean-Pierre. Évidemment, un tournoi qui est à suivre sur ici.fr. À noter que Roland-Garros attire toujours autant les foules. La semaine d'ouverture correspondant aux 6 premiers jours de qualification, donc de lundi à hier, a rassemblé 138 000 personnes, un record pour la porte d'Auteuil. On en parlait il y a un instant, les chaleurs précoces avec des records tombés partout dans le pays hier. 34 degrés à La Rochelle dans les Charentes-Maritimes, 32 degrés à Vannes dans le Morbihan, 30 degrés à Argentan dans l'Orne. C'est une grande voix scientifique en France, Valérie Masson-Delmotte du Haut Conseil pour le Climat. Et pour elle, notre société va devoir s'habituer à ces étés très chauds qui dureront désormais de mai à septembre.
18: C'est un événement qui est exceptionnel par rapport à ce qu'on a vécu jusqu'à présent. Mais cela s'inscrit dans la réponse du climat aux émissions de gaz à effet de serre, notamment liées à la combustion d'énergie fossile, qui entraîne une accumulation de chaleur, un réchauffement planétaire. Et plus le curseur monte pour le réchauffement planétaire, plus on a et on aura des vagues de chaleur plus fréquentes, plus intenses, plus longues, et sur une saison plus large, c'est-à-dire précocement comme au mois de mai ou plus tardivement au mois de septembre. Et ce qui est particulier avec une vague de chaleur au mois de mai, c'est que ce n'est pas au cœur de l'été. Mmh. Cela se produit pendant le temps scolaire. Il y aura des examens la semaine à venir. Et les conditions d'études, les conditions d'apprentissage, de travail, d'examen seront dégradées.
16: Alors évidemment, le réflexe, c'est d'aller chercher de la fraîcheur en bord de mer ou dans des cours d'eau. C'est même les premières baignades de la saison. Alors du coup, ce rappel à la prudence de la préfète de la Nouvelle-Aquitaine et de la Gironde n'est pas inutile. Sur le littoral aquitain, il y a un risque élevé pour les courants de baïne, des courants qui sont particulièrement forts et qui peuvent entraîner les nageurs vers le large. Par contre, la surveillance des plages n'est pas encore assurée. À la teste de bûche, par exemple, en Gironde, les nageurs sauveteurs n'arrivent que fin juin, Caroline Félix.
19: Sur la plage, Lucie a encore les cheveux mouillés par la baignade.
20: L'alerte des baïnes, je ne l'ai même pas vu passer.
19: Pas de poste de secours pour le lui rappeler. Brigitte, venue avec sa fille et sa petite fille de 3 ans, elle a remarqué cette absence.
21: Avec le beau temps, il faudrait peut-être qu'il y ait quelqu'un quand même qui surveille, parce qu'il y a quand même du monde qui nage là.
19: Mais pour Estelle, mère de famille bourguignonne, cette plage non surveillée n'est pas un problème.
20: J'estime qu'en tant que, voilà, en tant que parent, on doit faire attention aux enfants. Donc surveiller ou pas, voilà, c'est à nous de faire attention.
19: Chacun doit prendre ses responsabilités, voilà la philosophie de la mairie de la Teste de Buch, qui assume de ne déployer les 38 mètres nageurs sauveteurs qu'à partir de fin juin.
2: Quand on sort en mer ou quand on va en montagne, il faut avoir les bons équipements, surveiller la météo et être extrêmement prudent.
19: Mathieu Cabossel, premier adjoint.
2: On ne peut pas surveiller tout, partout et tout le temps, c'est impossible. Ça se fait comme ça depuis plusieurs années sur la commune de la Teste. On concentre l'effort de surveillance sur la période du 27 juin au 1er septembre. On a beaucoup moins de monde sur le printemps, sauf effectivement dans des moments comme actuellement où on a du très beau temps, mais c'est beaucoup plus aléatoire et ça représente beaucoup moins de personnes.
19: Il rappelle que des panneaux explicatifs sur les risques liés aux baïnes sont installés à l'entrée des plages et il insiste sur la nécessité de bien s'informer sur les courants et les marées avant d'aller se baigner.
16: Le reportage ici, Gironde, d'une fête sans embrouille hier à Lens, le préfet du Pas-de-Calais communique au lendemain de la présentation de la Coupe de France aux supporters du RC Lens, malgré la présence de 60 000 personnes. Les autorités ont procédé à aucune interpellation pour des faits de trouble à l'ordre public. Zéro, la joie à l'état pur et le respect des valeurs du sport. Pas sûr que ça soit le cas avec cette nouvelle rêve partie en cours depuis le début du week-end. Ça se passe dans la Drôme à Salles-sous-Bois, au moins 1500 personnes, mais on attend encore d'autres. La préfète Marie-Aimée Gaspari qui condamne l'organisation de ce rassemblement, elle dénonce un comportement irresponsable des organisateurs dans un contexte de forte chaleur. Pas de quoi en tout cas dissuader les teufeurs. Robin Montel est sur place pour Isidro Mardèche.
6: Oui, 80 gendarmes sont mobilisés depuis avant-hier soir. Ils sont postés un peu partout sur la route départementale 9. Hier, un hélicoptère et des drones ont même été déployés pour prendre des photos aériennes du lieu. Yoni Forest est le commandant du groupement de gendarmerie de la Drôme.
22: Et donc, on a pu visualiser que c'était dans un champ qui appartenait à une éleveuse de chevaux. Et on a aussi pu le constater, fait tomber des barrières pour pouvoir s'introduire illégalement sur cette propriété.
6: La fête se déroule à quelques centaines de mètres de la route pour éviter que la rave party ne prenne trop d'ampleur, explique-t-il, ils empêchent l'accès.
22: L'idée, c'est qu'ils ne puissent pas se renforcer sur le point et de façon à ce qu'on n'ait pas une concentration trop importante qui demanderait encore plus de moyens et une gestion de l'ordre public encore plus difficile. Donc aujourd'hui, c'est vraiment l'objectif de ces trois points de contrôle renforcés par des gendarmes mobiles, appuyés par des réquisitions du procureur de la République qui nous permettent donc de contrôler l'ensemble des personnes qui se dirigent vers la rave party.
6: Ces contrôles sont prévus pendant tout le week-end de la Pentecôte et même jusqu'à mardi matin. La préfecture a aussi déployé 4 secouristes de la protection civile avec 9 sapeurs-pompiers, une ambulance et un camion-citerne en cas de feu de forêt.
16: Et puis une belle audience pour la cérémonie du palmarès du Festival de Cannes. Hier soir, 2,8 millions de téléspectateurs sur France 2. Il s'agit de la plus forte audience depuis 3 ans.
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16: À bientôt 13h07 sur ICI, c'est justement l'heure de parler cinéma avec sa tournée Ségolène Aluni et son invité Agnès Jaoui.
23: Bonjour à tous et bienvenue dans Sa Tourne, l'émission cinéma sur votre radio ICI. Et aujourd'hui, j'ai le plaisir de recevoir une immense figure du cinéma français. Elle nous revient fraîchement du Festival de Cannes, où elle a présenté son dernier film en tant qu'actrice et réalisatrice. Bonjour Agnès Jaoui.
24: Bonjour.
23: Et merci d'être avec nous et surtout bravo pour ce film merveilleux, L'Objet du délit, qui sort mercredi au cinéma. Je le dis clairement, moi je suis assez sincère sur mes ressentis, c'est l'un des meilleurs films que j'ai vu cette année. Donc vraiment félicitations, j'encourage tout le monde à aller le voir mercredi prochain. Donc un petit mot de l'histoire, elle nous embarque dans les coulisses d'un opéra de Mozart, Les Noces de Figaro. Alors déjà les répétitions sont sport entre les désirs d'une metteuse en scène qui ne connaît rien à l'opéra, des chanteurs aux égos surdimensionnés, des techniciens à cran, mais ça tourne vraiment au drame lorsqu'éclate une accusation d'agression sexuelle.
25: C'est la situation aussi agressée.
26: Ça m'étonne pas de lui.
27: Ah bah voilà.
28: Mirabel veut inscrire dans la mise en scène une image forte du patriarcat.
29: Donc il en faut deux en plus.
30: Et deux, et plus quoi ?
31: Deux bites ! Elle veut plus de bites !
32: Si vous voulez bien vous adosser à la colonne de gauche, par exemple.
33: Vous voulez que je casse la colonne ?
34: Non mais on peut pas continuer comme ça, faut qu'il soit remplacé, c'est tout !
35: Et on est quelques jours de la première.
36: Moi j'ai les yeux fixés sur mon conducteur, donc j'ai rien vu.
37: De toute façon, il s'agit pas de toi, Igor.
38: Je vais te ramener, d'accord ?
39: C'est à cause de MeToo que les mecs, ils osent plus conclure.
38: À cause de qui ?
23: Extrait du film L'Objet du délit de et avec Agnès Jaoui, qui est notre invitée aujourd'hui. Vous avez choisi de tourner ce film donc l'été dernier, au cœur du Luberon. En vous replongeant dans les souvenirs de ce tournage, et peut-être en fermant les yeux, Agnès Jaoui, quelle est la première image du décor ou du paysage qui vous revient en tête ?
24: Les carrières de Lacoste. C'est mon frère, Laurent Jaoui, qui me les a fait découvrir, parce qu'il habite la région, et c'est vrai que c'est somptueux, c'est grandiose, c'est minéral. avec le scope, ça va parfaitement, et avec un opéra du 18e aussi, parce que justement, ça lui enlève peut-être le côté sucré ou de,
23: ouais,
24: d'antan. En tout cas, c'est voilà.
23: Dans
24: c'est...
23: un théâtre poussiéreux.
24: Oui, oui, exactement.
23: Ça dépoussière.
24: Exactement.
23: Pourquoi ce choix de tourner au cœur d'une carrière naturelle ?
24: Le premier opéra que j'ai mis en scène, c'est Tosca, et c'était dans le cadre d'une production qui s'appelait Opéra en plein air. C'est du spectacle vivant, mais alors quand on est en extérieur, c'est encore plus vivant, forcément, puisqu'il y a les éléments, parce que tout s'en mêle. Bon, bref, je tenais à ce que ce se passe en extérieur, et je suis allée là, et je me suis dit, mais oui, il faut que ce soit justement... dans ces carrières, parce que pour tout ce que j'ai dit avant,
23: où la lumière est incroyable aussi, suivant l'heure
24: de la lumière
23: journée.
24: Est incroyable, les pierres elles prennent des nuances différentes les unes, enfin selon l'heure, enfin selon l'heure du jour, et puis je sais pas, tout est, c'est très beau, c'est très beau, ça va toutes ces lignes verticales par rapport au scope, par rapport
23: au scope,
24: le scope, le format pardon du tournage, de ça rythme le paysage, ça rythme l'image, enfin c'est assez exceptionnel comme endroit et méconnu complètement, donc
23: oui, c'est vrai,
24: c'est l'autre intérêt évidemment.
23: Ça donnera peut-être envie aux gens de venir découvrir. Et il paraît, Agnès Jaoui, que tourner sous votre direction est un pur bonheur. D'ailleurs, je cite Daniel Auteuil qui dit que ça a été divin. Il paraît que vous prenez autant soin des acteurs que des équipes techniques. Alors c'est ce qu'on va demander à notre métier de l'ombre du jour qui est à vos côtés. Bonjour Arnaud Foller.
0: Bonjour.
23: Vous êtes régisseur général pour le cinéma. C'est comment déjà de tourner avec Agnès Jaoui?
0: Comme vous dites.
23: C'est divin.
0: C'est divin. Je vais reprendre vos mots, elle prend soin de ses comédiens et de son équipe technique. Voilà, ça a été un vrai plaisir, elle a fédéré un effet de troupe, comme on peut avoir au théâtre, même si j'ai jamais pratiqué le théâtre. Et ça a été un bonheur tous les jours, les nuits aussi, parce qu'on a fait des nuits.
23: Ah bah oui, c'est vrai qu'il y a des scènes
0: dans ses carrières, et du coup, forcément, on a envie de se surpasser pour qu'elle puisse réaliser vraiment le film qu'elle souhaite.
23: Agnès, c'est qui pour vous Arnaud Foller ?
24: C'est hyper important la régie. Alors c'est non mais tous les postes sont importants au cinéma. C'est ça qui est bouleversant. Moi, je dis ça parce que vraiment il y a des moments où je suis très émue de voir un Massino voilà pousser la Dolly, enfin pousser, enfin c'est très beau de voir un travail d'équipe. Et des gens qui sont justement dans l'ombre ou en tout cas de l'autre côté qu'on voit pas dans la lumière mais qui sont tout aussi impliqués, parce que je pense que sans passion on ne fait pas ce métier, parce que les gens de la régie c'est les premiers sur le terrain, enfin après mais c'est les premiers et les derniers, c'est être au courant de tout, c'est être au service de tout et de tout le monde, enfin c'est vraiment répondre à des tas de demandes. C'est vraiment un métier d'abnégation et on peut faire avec beaucoup d'argent ou pas beaucoup d'argent, comme n'importe qui dans la vie qui va vous recevoir à dîner avec plus ou moins de... Non mais c'est vrai, qui va penser à vous, enfin à ce qui se mettra à la place de l'autre ou pas, donc c'est un des nerfs de la guerre.
23: Donc c'est une forme de couteau suisse, le régisseur général. Qu'est-ce que vous régissez, Arnaud Foller ?
0: On est au service du film, au service du réalisateur ou de la réalisatrice, c'est de la logistique. Donc que ça soit la grosse logistique, comme là sur le film d'Agnès, pour avoir les autorisations pour tourner aux carrières et mettre tout en place pour que tout le monde, que ça soit l'équipe technique ou artistique, puisse être à l'aise et travailler correctement.
23: Ah oui, parce que le paysage des carrières devait être assez défiguré, il y a plein de camions et tout pour l'arrivée d'un tournage.
0: Bah, c'est ça, c'est de faire en sorte que les camions soient là sans qu'on puisse les voir pour qu'Agnès puisse tourner partout où elle veut. C'est mettre en place tout ce qu'on appelle le HMC, donc habillage, maquillage, coiffure, pour que tous les comédiens et que tout le staff soient confortables et puissent être préparés correctement. Toute la logistique pour l'équipe décoration, parce qu'il y a eu un gros travail de déco sur ce film et sur ce décor-là, ils sont arrivés 2 mois avant le début de tournage.
23: Ah oui, d'accord, vous avez investi les carrières.
0: On a investi les carrières 2 mois avant pour qu'ils fassent toute la construction des décors. C'est être couteau suisse, être au service de l'équipe, être au service des comédiens. Mon métier, je trouve qu'il est bien fait quand personne ne me dit rien.
23: D'accord.
0: Quand la journée se déroule et que personne ne m'a rien dit, c'est que j'ai bien fait mon boulot.
23: Régisseur général, c'est le chef de la régie, en gros.
0: Oui.
23: Comment on devient régisseur général pour le cinéma ? Il y a une formation, une école ? Ça se passe comment ?
0: Il n'y a pas d'école de régie, il y a des écoles de production, il y a des formations pour faire de la production. Moi, je suis rentré via un oncle qui était dans le métier et j'ai appris sur le tas.
23: C'est beaucoup comme ça, non ? Oui. Dans les métiers techniques au cinéma.
0: Oui. Il y a le son et la caméra, c'est vraiment très spécifique. Donc il y a des formations et des écoles. Mais tout le reste de nos métiers, on sait encore de l'oral et de la transmission sur le terrain.
23: Pour en revenir, Agnès Jaoui, au fait que vous prenez soin des équipes, j'ai appris aussi que chaque matin, vous organisiez des séances de relaxation, des exercices de respiration avec vos équipes. C'est vrai, ça?
24: Oui, c'est vrai. Comme ça, tout le monde est concerné. Tout le monde est ensemble et traité exactement à égalité, même si, encore une fois, un tournage, c'est très hiérarchisé. Mais c'est un moment où, là, tout le monde est ensemble. Tout le monde est considéré et concerné, y compris les figurants quand il y en a. Je me dis que c'est bien qu'on respire ensemble, que justement dans un tournage où le temps est compté, où c'est toujours très speed, alors on a vite fait de s'énerver pour rien, et là pareil, c'est pas très efficace et c'est très contre-productif. Donc juste le temps de d'écouter des fois les oiseaux, des fois. Et de se dire qu'on peut quand même prendre le temps, on a toujours prendre le temps de pas s'énerver ou de réfléchir, et c'est pas si grave, on fait un métier génial. Ça change la donne, moi, je trouve.
23: Vous avez participé à ces exercices de respiration, Arnaud? C'est la première fois que vous faisiez ça sur un tournage?
0: J'ai participé, comme toute l'équipe, tous les comédiens, tout le monde à ces séances, et ça fédère. Ça fédère, et effectivement, le fait d'être ensemble, d'écouter, de réécouter, même si on l'a lu la feuille de service, le déroulement de la journée, ça pose quelque chose et ça permet à tout le monde de partir sur une journée, je pense, tout le monde du même pied.
23: Agnès Jaoui, vous interprétez donc une grande cantatrice dans ce film, à l'image de Aya Edara ou Tiffaine Davio. Même si vous savez chanter, vous avez été doublée. Comment ça se passe pour faire croire qu'on est chanteuse d'opéra?
24: C'est pas un J'ai été playback. Doublée à moitié. Il y a aussi de ma voix quand même.
23: Oui, c'est vrai.
24: C'est vrai que c'est Julia Baumier, notamment les aigus, tout ça, qui a aussi enregistré ma voix, si je puis dire. Enfin, voilà, c'est nos deux voix mélangées, grâce à Katia Boutin, un autre... métier de l'ombre, puisqu'elle travaille au montage son.
23: J'imagine que c'est pas juste du playback basique, en fait, quand on veut se faire passer pour une chanteuse d'opéra.
24: Oui et non, enfin oui, mais c'est aussi effectivement beaucoup dans le corps, parce que vous sentez pas si vous, enfin, en se tenant pas droit, parce que la respiration aussi, elle est capitale. Elle est pas prise de la même façon. Bah, d'ailleurs, souvent, on fait des respirations beaucoup plus courtes. Enfin, on a des phrases musicales qu'on n'arrive pas du tout à tenir comme une chanteuse professionnelle. Et des fois, elles ont dû revenir, les chanteuses, pour respirer un peu plus que ce qu'elles font, elles, naturellement.
23: On va changer de registre musical, puisqu'on passe de Mozart à Indochine avec L'Aventurier, juste avant de se retrouver. Oui, on fait une pause musicale, Agnès Jaoui. On se retrouve dans un instant. Bienvenue, Indochine. Et on se retrouve pour continuer de parler des coulisses de tournage de L'Objet du délit avec la séquence Souvenirs sensoriels de tournage. À tout de suite.

0: C'est culte et c'est sur votre radio ici, l'aventurier avec Indochine évidemment.
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0: Ça tourne avec l'actrice et réalisatrice Agnès Jaoui qui nous compte les coulisses de tournage de son excellent nouveau film L'objet du délit en compagnie de son régisseur général Arnaud Foller. Et c'est l'heure de passer à vos souvenirs sensoriels de tournage. Agnès Jaoui, quelle odeur retenez-vous de ce tournage dans les carrières de Lacoste?
2: Ah, là. Un truc qui sent le cumin, les immortels, ça s'appelle.
0: Les fleurs.
2: Ouais, c'est une fleur qui s'appelle immortelle aussi et qui a un parfum mais insensé.
0: Et qui vous rappelle donc ce tournage.
2: Ouais.
0: Arnaud Foller, quel est le son qui vous a marqué pendant le tournage de L'objet du délit?
3: La bande son du film, c'est surtout avoir eu le privilège d'être présent avec l'ingénieur du son, Yvan Dumas, quand il a enregistré cette prise de son. On s'est retrouvé un soir tout seul dans les carrières, plus personne, tout le monde était parti, et on était tous les trois avec son perchman à juste être posé dans les carrières et à entendre
0: Les noces de Figaro.
3: Les noces de Figaro, c'était splendide.
0: Quel accessoire ou objet retenez-vous de ce tournage?
2: Oui,
0: je me doute de ce que vous avez.
2: Oui, les phallus.
0: Non, mais alors on peut en dire un mot de ces colonnes qu'on voit sur l'affiche, dans la bande-annonce, on spoil pas trop. Ça a été un choix dès le départ d'avoir
2: Je me souviens. Après, j'avais vu une mise en scène des noces où il y avait comme ça. Et là, ils étaient dans des phallus, mais en mousse. Il y avait des gens dedans et ils se baladaient un peu partout. Il y avait même un vagin à un moment sur scène. Enfin bon, alors je l'ai pas fait. Mais c'est vrai que tout d'un coup, ça m'est venu et je me suis dit, alors là, c'est pas le même genre de phallus. Oui, il y avait toute cette métaphore sur la virilité. Enfin, sur le masculin, quoi. Qu'est-ce que c'est? Qu'est-ce qu'on en fait?
0: Là, en l'occurrence, on l'expose sur scène. Ils sont fabriqués en quoi?
2: Ben les premiers c'était
3: du polystyrène,
2: mais il était hyper lourd quand même. Ah non, il était pas si lourd, mais quand même.
3: Mais c'est toute la patine et
2: c'est ça. Ce qu'il y avait dessus, t'as raison.
0: Ouais, c'est bien fait.
2: Et les seconds c'était une espèce de mousse. Ils faisaient leur vie, on peut dire. À un moment, on les retrouvait complètement.
0: Et qu'est-ce que ça devient des accessoires de tournage comme ça? Est-ce que c'est détruit? Est-ce que vous les récupérez pour chez vous? Est-ce que
2: ben on a essayé de les refourguer.
3: On a essayé.
2: Et
3: ça a été stocké.
2: Et voilà, la production en a pris un ou deux dans la boîte de prod.
0: Comme objet de déco.
2: Et puis il en reste, si vous voulez. Pour votre jardin.
0: Les phallus sont au placard, donc.
2: Ouais.
0: Agnès Jaoui, avec quoi avez-vous envie que les spectateurs repartent après avoir vu votre film?
2: Avec l'envie de parler avec les autres, de débattre. Et puis Mozart dans la tête, bien sûr.
0: Bien sûr. L'objet du délit, c'est mercredi prochain au cinéma avec Daniel Auteuil, Tiffaine Davio, Aya Idara, Jacques Weber, Claire Schuss, Patrick Mill, Lucie Gallo. Quel beau casting! Vous vous êtes fait plaisir. Ça devait être incroyable, non? Le tournage avec toutes ces
2: troupes de théâtre. Ce qui est incroyable, c'est qu'ils étaient tous aussi gentils que excellents acteurs et actrices. Donc ça a été un grand bonheur.
0: Et donc, vous êtes aussi dans ce film et à la tête de sa réalisation. Merci infiniment, Agnès Jaoui, d'avoir été avec nous. Bravo pour ce film choral qui traite, je le rappelle, d'un sujet brûlant d'actualité avec autant de finesse que d'humour et que vous dédiez à Jean-Pierre Bacri. Merci, Arnaud Foller, d'avoir été avec nous et nous avoir présenté votre métier de régisseur général.
3: Merci à vous.
0: Vous repartez en tournage?
3: Je suis en prépa actuellement,
0: oui. Vous bossez tout le temps. Les métiers techniques sont tout le temps en tournage. On le sait parce que c'est compliqué de les avoir en plateau ici.
3: On essaye.
0: Ça tourne, c'est terminé pour aujourd'hui et ça revient la semaine prochaine avec Aya Idara qui sera notre invitée pour le film Mata qui elle aussi revient du Festival de Cannes évidemment. Très belle journée à l'écoute de votre radio ici.
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5: 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Aujourd'hui, cette émission est assurée par Renaissance.
6: Il y a quelques jours, Gabriel Attal rassemblait à Lyon près de 500 personnes pour débattre du fond, pour proposer des idées pour le pays, retrouver son mot de conclusion.
7: C'est à ça que la politique devrait ressembler tout le temps. Parler du fond, parler des idées et surtout décloisonner la politique, être capable de se mettre autour d'une table et d'écouter des personnalités issues de la société civile, des entrepreneurs, des chefs d'entreprise, des syndicalistes, des représentants du patronat, des intellectuels. Et ça, je pense que c'est majeur à un moment où le sentiment qui est donné quand même aux Français, c'est que la politique est une forme de vase clos qui parle d'elle-même sans parler des problématiques des Français, qui parlent une langue que les Français parfois ne comprennent même plus, ce qui crée évidemment beaucoup de désespérance, beaucoup de doutes de leurs représentants, à douter de leurs institutions, à douter de la démocratie et même à douter d'eux-mêmes. Donc il faut recréer de la confiance. Et moi, ma conviction, c'est qu'on peut le faire pas avec des slogans, pas avec des propos à l'emporte-pièce, pas avec des injonctions entre formations politiques, mais en revenant sur le fond des idées. On a beau ne pas être d'accord sur tout, venir d'horizons très différents, on peut au moins se retrouver sur le constat et partager, je pense, des grandes orientations et des grandes lignes de force qu'on doit suivre ensemble, parce que c'est possible. Et c'est possible et c'est même nécessaire à un moment où la réinvention, la réinterrogation de notre modèle est plus nécessaire que jamais. Moi, je crois qu'on est aujourd'hui dans un moment où on doit profondément réinterroger notre modèle et nos institutions. On a des institutions qui, au sens large du terme, ont été bâties au lendemain de la Seconde Guerre mondiale dans un monde et dans une France qui n'avaient rien à voir avec les défis qu'on a à relever aujourd'hui. La démographie n'avait rien à voir, la natalité explosait, la population active augmentait, on vivait beaucoup moins vieux qu'aujourd'hui, la mondialisation était un concept balbutiant, la technologie n'avait évidemment rien à voir, n'imaginez pas une seule seconde l'intelligence artificielle à l'époque, et on parlait pas de dérèglement climatique, on parlait de météo. Tout a changé, et face à tous ces défis, personne ne peut plus considérer qu'on en est à débattre de petits paramètres, de virgules qu'il faut bouger dans une loi, de fiscalité qu'il faut bouger à la marge. On doit réinterroger profondément notre modèle, c'est pour moi ça la vraie réponse aux doute français et la vraie capacité à se projeter de l'avant et à se projeter vers l'avenir. On doit aussi inventer une autre manière de faire. Il y a urgence, selon moi, à partager le pouvoir et partager les responsabilités en France. L'État n'a pas vocation à s'occuper de tout. Ça ne veut pas dire qu'avant de prendre la moindre décision, l'État doit avoir l'accord, la signature de tous les syndicats. Ça ne veut pas dire qu'avant de décider, une collectivité locale doit nécessairement avoir l'accord de l'État. Au contraire, ça veut dire que chacun doit être clair dans ses responsabilités et avoir l'ensemble des leviers dans les responsabilités qui sont les siennes. On a chacun notre part à prendre pour le pays. Et c'est ça, pour moi, le chemin de la confiance. Et puis enfin, en 2027, il faudra que l'école soit au sommet de toutes nos priorités pour le pays. Parce que l'école, c'est l'assurance vie de la République, c'est l'assurance vie de la démocratie. L'école, c'est le chemin de la liberté et l'école, c'est le chemin de la prospérité. Quand on parle de l'école, c'est évidemment l'éducation, mais c'est la formation tout au long de la vie aussi. Finalement, cet objectif-là, on doit le porter pour toute la vie. Moi, je veux qu'en 2027, on puisse proposer aux Français de former sur 5 ans 20 millions d'actifs à l'intelligence artificielle. Pour être capable de se reconvertir, pour être capable de se réinventer, pour être capable de ne pas être remplacé par la machine, mais d'être toujours une plus-value par rapport à la machine. Je crois profondément qu'en remettant les idées au cœur du débat, en bâtissant du consensus, en évoluant vers une nouvelle manière de faire et une nouvelle méthode, en plaçant l'école au sommet de nos priorités et à la base de tout ce que nous voudrons présenter pour le pays, on vise l'objectif qui est l'objectif suprême pour nous et pour la politique, qui est de redonner confiance, de mettre fin aux doutes et de recréer de l'espoir. Et je crois que ce soir à Lyon, nous avons fait un pas dans cette direction. Alors merci à tous pour votre participation et au travail. Merci.

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2: Et si on profitait de la fin du mois de mai pour ralentir un peu et regarder autrement la nature qui nous entoure? À Sérignan-du-Comtat, le Naturopter propose une nouvelle édition de la Semaine du Vivant, les 26, 28 et 29 mai. Trois soirées entre théâtre, cinéma, cirque et rencontres artistiques autour d'une même idée. Mieux comprendre les liens entre les humains, les animaux, les paysages et le vivant au sens large. Le mardi 26 mai à 20h, le spectacle de théâtre Le Sonneur à ventre jaune par la compagnie Demain il fera jour. Jeudi 28 mai 20h30, projection du film La Grande Prairie, le pacte du bison, suivi d'une rencontre avec le réalisateur Thierry Robert. Et vendredi 29 mai à 18h, sortie de résidence du spectacle Mon Ami avec la compagnie Mani, suivi d'un échange avec les artistes. Une programmation sensible, originale pour réfléchir autrement au monde vivant.
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0: groupe Supertramp en plein cœur des années 70, on écoutait Dreamer. Que votre dimanche soit doux, ici, sur votre radio, Sophie Nolvaux pour vous accompagner avec vos chansons préférées qui sentent bon les fêtes de famille, les célébrations, les après-midi ensoleillés et ce petit luxe de prendre le temps aujourd'hui. À suivre, Florent Pagny avec Si tu veux m'essayer et cette nouveauté signée Louane. C'est la première chanson de son prochain album, une balade au piano percutante, voici Conduire.
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1: Initiative en Vaucluse, voilà votre rendez-vous de l'après-midi. On parle aujourd'hui d'une maladie encore trop méconnue qui touche pourtant des milliers de femmes, l'endométriose. Alors dans le Vaucluse, l'association Manolita Endométriose Vaucluse accompagne les femmes concernées, mais aussi leurs proches, avec beaucoup d'écoute et de bienveillance. Nous sommes avec Elisabeth Lévis, elle est partenaire de l'association et elle-même concernée par la maladie.
2: Je me suis spécialisée dans les massages, drainage et réflexologie pour les femmes qui sont atteintes d'endométriose, d'adénomyose et de fibromyalgie. Je suis moi-même atteinte de ces pathologies. Je ne soigne pas les femmes. J'essaie d'offrir un accompagnement complémentaire qui remplace évidemment jamais un suivi médical, mais qui peut aider les femmes à se reconnecter à leur corps, à soulager certaines tensions et surtout à se sentir à l'écoute. Ma rencontre avec l'association Manolita était une évidence. C'est une association qui est créée depuis 2018 par Manon Barbin, elle-même atteinte de la maladie. Elles sont là pour accompagner les patientes dans leur parcours souvent complexe, créer un lien, rompre l'isolement et orienter vers des bons interlocuteurs. Et aussi se battre, évidemment, pour une reconnaissance de la maladie, auprès notamment de la sécurité sociale, pour une prise en charge à 100% des soins. C'est ensemble qu'on peut mieux soutenir les femmes qui vivent avec ces pathologies.
1: L'association est ouverte à toutes. C'est important de le redire.
2: Pour toutes les femmes qui ont des problèmes gynécologiques, que vous soyez diagnostiquées ou pas, suivies par des professionnels ou non, l'association vous est ouverte. Vous pourrez demander à être orientée. Elle est ouverte à toutes. Donc n'hésitez pas à les contacter. Mon souhait aujourd'hui avec Sixième Sens,

0: c'est simplement ça. Que les femmes qui souffrent se sentent moins seules, mieux accompagnées, qu'elles puissent retrouver un peu de confort et de douceur dans leur quotidien. Pour les professionnels qui nous écoutent éventuellement, l'association organise son premier café partenaire le samedi 6 juin de 10h à 13h à Avignon, à Italia Paladino.
1: Pour retrouver toutes les informations, rendez-vous sur les réseaux et le site d'Endométriose Vaucluse Manolita. Et si certaines femmes souhaitent aussi découvrir l'accompagnement bien-être proposé par Elisabeth Lévis, rendez-vous sur le site 6e Sens 84 ou sur Instagram 6e Sens 84. Elle propose notamment à Carpentras et ses environs des massages bien-être, du drainage lymphatique et de la réflexologie en complément du parcours médical pour aider les femmes à retrouver un peu d'apaisement au quotidien.
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0: Un titre pop et électro diablement efficace par la hit girl australienne Sia. On écoutait Gimme Love sur votre radio ici. Ne bougez pas, l'après-midi se poursuit avec Gloria Gaynor dans un instant avec I Will Survive, mais aussi avec Gérard Blanc et une autre histoire.
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2: Des records de chaleur précoce. Il a fait 31,1 degrés à Rennes hier et une première en France avec cette vigilance jaune à la canicule dans le Finistère. L'épisode du dôme de chaleur se poursuit au moins jusque demain. On fait un point juste après ce flash. C'est inquiétant selon le nouveau baromètre Opinionway pour la Fédération des entreprises de beauté. Un tiers des Français déclarent ne pas mettre de crème solaire malgré les risques pour la peau et c'est même la moitié chez les jeunes. La France condamne fermement les bombardements russes de la nuit dernière en Ukraine et lutte utilisation notamment d'un missile balistique hors Chernik. Ceux-ci peuvent être utilisés avec une ogive nucléaire. Pour Emmanuel Macron, il s'agit d'une fuite en avant et l'impasse de la guerre d'agression de la Russie. Il le dit sur le réseau social X. Au Moyen-Orient, par contre, les Américains se veulent optimistes. Le secrétaire d'État américain Marco Rubio promet que la signature finale d'un accord avec l'Iran pourrait avoir lieu dans les prochaines heures. C'est la feria à Nîmes ce week-end avec son million de visiteurs. 28 personnes ont été interpellées depuis le début des festivités. Jeudi, 28 personnes se sont vues retirer provisoirement leur permis suite à un contrôle d'alcoolémie. Il y a 500 gendarmes déployés jusque lundi selon Ici Gare Lozère pour assurer la sécurité des participants. Et puis, record d'audience pour Roland Garros. La semaine de qualification de lundi dernier jusque hier au tournoi de tennis a attiré 138 000 spectateurs. Une première porte d'Auteuil. Le tournoi qui débute officiellement aujourd'hui avec 30 Français en lice mais sans Arthur Fils. Il a déclaré forfait en raison d'une blessure.
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4: N'oubliez pas le chapeau ou la casquette cet après-midi hein, si vous allez vous balader parce que bah oui, le soleil brille et il fait chaud. Nous sommes toujours au-dessus des normales de saison avec 31 degrés sous abri à Avignon, 33 degrés à Bolène comme à Lille sur la Sorgue. Sur le plateau d'Albion, il fait 27 degrés cet après-midi. Demain, lundi de Pentecôte, et bah, ça sera exactement la même météo avec des températures qui grimperont dans l'après-midi jusqu'à 35 degrés.
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0: Straits avec Money for Nothing pour poursuivre ce dimanche après-midi ici sur votre radio. C'est Sophie Nolveau pour vous accompagner comme chaque week-end avec notamment des conseils utiles et pratiques à côté de chez vous. Et vous le savez, on reste connecté en musique avec dans une poignée de secondes vos trois chansons françaises à la suite. Louis Bertignac et les visiteurs, le dernier Benabar, ainsi que Véronique Sanson.
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0: Après la séparation du groupe Téléphone, Louis Bertignac et les Visiteurs, c'est un nouveau band dorénavant. Et ces idées-là, c'est un énorme tube en 87. Vous écoutez ici, et je peux vous dire qu'Eros Ramazzotti nous rejoint juste après quelques infos d'ici.
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2: Le Mont Ventoux est de nouveau accessible des deux côtés. Oui, c'est le retour d'un grand classique du printemps dans le Vaucluse. La route du sommet du Mont Ventoux est désormais réouverte côté nord. Depuis le Mont Serein, les automobilistes peuvent à nouveau rejoindre le sommet du géant de Provence. La barrière a été levée après plusieurs semaines de déneigement et de sécurisation de la route par les agents du département. Comme chaque année, la RD 974 était fermée depuis la mi-novembre à cause des conditions hivernale et des importantes quantités de neige à près de 1910 mètres d'altitude. Et forcément, avec les beaux jours qui reviennent, randonneurs, cyclistes, motards, amoureux des grands paysages, vous allez pouvoir retrouver les panoramas incroyables du Ventoux. Prudence quand même, hein, même au printemps, les températures peuvent vite changer là-haut. Bref, le géant de Provence est prêt à accueillir à nouveau les visiteurs. Ça sent clairement le retour des escapades en montagne.
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0: Collins, la star d'Emily in Paris. On écoutait Another Day in Paradise sur votre radio ici. Dimanche 24 mai, je vous souhaite un très joyeux anniversaire. Et ça fait certainement la fête aussi hein, chez Philippe Lafontaine ou encore chez Pierre Demar aujourd'hui.
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0: Et puis il y a Eric Cantona qui fête ses 60 ans. Allez, dans quelques minutes, les infos de 15h. D'ici là, on retrouve la musique avec Nathalie Imbruglia, M. Pokora et le duo Véronique Jeannot et Laurent Voulzy. Je vous souhaite un bel après-midi.
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2: Les fortes chaleurs et leurs conséquences. Un jogger est mort aujourd'hui à Paris. Il participait à une course dans le 20e arrondissement de la capitale. 8 autres sont en urgence absolue. Ils participaient, eux, à une course dans le Val-de-Marne. L'épisode de chaleur devrait atteindre son paroxysme en début de semaine jusqu'à mercredi, dit Météo France. Le chauffard qui a percuté et grièvement blessé vendredi soir 3 personnes a été mis en examen et placé en détention provisoire. Il participait à un rassemblement illégal de tuning à Reims. Il était alcoolisé et roulait sans permis au moment des faits. Le trentenaire avait déjà été condamné à une quinzaine de reprises. La députée écologiste Sandrine Rousseau appelle à l'annulation des concerts de Patrick Bruel. Selon elle, il y aura forcément des féministes qui manifesteront. Le chanteur est au cœur de révélations de viols et de violences à caractère sexuel dévoilées dans la presse. Courtisé par tous les grands clubs, l'entraîneur du RC Lens, Pierre Sage, reste au club. Le récent vainqueur de la Coupe de France le confirme ce midi dans Téléfoot sur TF1. L'Ukrainienne Marta Kostyuk, très émue après sa victoire au premier tour de Roland-Garros. La nuit dernière, un missile s'est abattu à 100 mètres du domicile de ses parents à Kiev. « Toutes mes pensées et mon cœur étaient tournés vers le peuple ukrainien aujourd'hui », dit-elle à la fin du match. Et puis ce sera peut-être le dernier match de sa carrière. On attend beaucoup de monde sur le court Philippe Châtrier ce soir. À partir de 20h15, pour le dernier Roland-Garros de Gaël Monfils, il sera opposé à un autre Français, Hugo Gaston.
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4: N'oubliez pas le chapeau ou la casquette cet après-midi hein, si vous allez vous balader parce que bah oui, le soleil brille et il fait chaud. Nous sommes toujours au-dessus des normales de saison avec 31 degrés sous abri à Avignon, 33 degrés à Bolène comme à Lille sur la Sorgue. Sur le plateau d'Albion, il fait 27 degrés cet après-midi. Demain, lundi de Pentecôte, et bah, ça sera exactement la même météo avec des températures qui grimperont dans l'après-midi jusqu'à 35 degrés.
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0: Breeze à l'instant avec Too Much Heaven. Bon dimanche de Pentecôte à l'écoute de votre radio ici. Sophie Nolvaux avec vous pour vous guider parmi les infos pratiques et utiles près de chez vous et vous inviter à pousser la chansonnette où que vous soyez avec les trois chansons françaises à la suite.
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0: Il y aura Michel Sardou, Amir et Mylène Farmer aussi. Je vous souhaite un très bel après-midi.
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0: Vous écoutez votre radio ici, c'était Michel Sardou avec Musulmane. À suivre, Madonna avec Into the Groove, juste après quelques infos d'ici.
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2: Et si ce week-end vous preniez un peu de hauteur, les samedis 23 et dimanche 24 mai, l'aéroclub du Plan de Dieu ouvre ses portes à Travaillant, près d'Orange, pour deux journées découvertes qui sentent bon l'évasion et les débuts de vacances. De 10h à 18h, petits et grands pourront visiter les installations, découvrir les avions, tester un simulateur de vol, rencontrer des passionnés et même se renseigner sur les métiers de l'aéronautique ou les formations pour apprendre à piloter. Et puis surtout, il y aura des vols découvertes pour admirer le Vaucluse, vu du ciel, le Ventoux, les vignes, les villages. C'est une expérience qui fait souvent briller les yeux des enfants comme des adultes. Des animations sont aussi prévues pour les familles, avec buvette et tombola sur place. Rendez-vous au 37 route de Sablé à Travaillant, accès par la D23 entre Orange et Camaret-sur-Aigue. On a toutes les infos sur le site aéroclubduplandedieu.fr.
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0: Cette chanson est culte, Nothing from Nothing, sur votre radio ici. Billy Preston est pianiste à 3 ans, organiste à 6 et apparaît dans un film hollywoodien à 11 ans. Mais forcément, c'est pas fini. Il va croiser la route des Beatles à 16 ans et on va d'ailleurs souvent le surnommer le cinquième membre des Beatles. Dans quelques minutes, il sera 16h. Rendez-vous avec l'info en France et dans le monde en 90 secondes pour nous y emmener Eddie Mitchell, Taylor Swift et le duo Bernard Lavillier et Nicoletta. Je vous souhaite un magnifique après-midi.
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2: Dôme de chaleur, Paris pourrait connaître une série de 8 jours consécutifs de forte chaleur, alerte Météo France du jamais vu en mai. Le Finistère est quant à lui en vigilance jaune canicule, l'alerte est prolongée demain et il a fait 33 degrés à Brest aujourd'hui, soit 16 degrés de plus que les normales de saison. Dans ce contexte, la mort d'un homme qui participait à une compétition de course à pied interroge. L'homme d'une cinquantaine d'années participait à une course dans le 20e arrondissement de Paris, il a fait un malaise cardiaque. 8 autres runners sont en urgence absolue. Il participait à une autre course dans le Val-de-Marne en Ile-de-France. Puis dans les Alpes-Maritimes, 3 coureurs de la Ronde des Plages ont été hospitalisés en état grave. Soyez très vigilants, consultez notre article sur les symptômes d'un coup de chaud sur notre site ici.fr. La guerre en Ukraine qui s'invite à Roland-Garros. Marta Kostyuk, 15e joueuse mondiale, a disputé selon ses termes l'un des matchs les plus difficiles de sa vie au premier tour des internationaux de France. Hier, la maison de ses parents près de Kiev a été visée par un missile qui s'est abattu juste à côté. La Russie qui a mené de vaste bombardement dénoncé par Emmanuel Macron. Une fuite en avant et l'impasse de la guerre d'agression de la Russie, dit-il sur le réseau social X. Et puis du côté des Français, victime de maux gastriques, Arthur Géa a été sorti d'entrée, tout comme Kyrian Jacquet. Chez les femmes, défaite également de Clara Burel. 11 tricolores sont programmés aujourd'hui, notamment ce duel franco-français entre Gaël Monfils qui joue son dernier Roland-Garros et Hugo Gaston.
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4: Il fait beau, il fait chaud, vous aimez cette météo, alors vous allez être ravis, puisque demain ça sera exactement le même temps, nous dit Météo France. Notez que ce soir, sans surprise, le ciel sera dégagé avec 28 degrés à Avignon. Demain, grand ciel bleu du matin jusqu'au soir, des maximales l'après-midi comprises entre 28 degrés sur les reliefs et 35 degrés en plaine. Demain matin, à votre réveil, vous aurez 18 degrés à Orange et à Carpentras.
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0: écoutez ici avec Stevie Wonder et Part-Time Lover. C'est Sophie Nolvaux pour redémarrer cette nouvelle heure ensemble. Et à l'heure du goûter, si vous êtes d'accord, eh bien on repart pour une belle fin d'après-midi avec des titres choisis pour prolonger la douceur de ce dimanche et de ce long week-end d'ailleurs. Dans les prochaines minutes, France Gall avec Tout pour la musique. Mais tout de suite, voici une nouveauté signée Gaëtan Roussel, Tout s'en va.
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1: 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Je veux une chronique historique insolite sur notre beau Vaucluse. C'est parti, Maxime Perron, rendez-vous. Le saviez-vous ? Maxime, on parle d'un savoir-faire, unique en Europe, qui est né chez nous et que les plus grandes maisons de luxe s'arrachent. Mais de quoi parle-t-on ?
2: Eh oui, j'ai envie de vous parler de chiffons.
1: Les chiffons ?
2: Oui, oui, de chiffons de grand-mère, de draps inutilisés. Je ne sais pas si vous voyez, mais écoutez, avec ça, en Vaucluse, on fait du papier chiffon de très grande qualité. Le saviez-vous, mais à Fontaine de Vaucluse, donc, tourne le dernier moulin d'Europe de papier à chiffon. Un papier d'une très grande qualité. Il s'exporte dans le monde entier.
1: Et pourquoi chez nous ?
2: Ben, vous allez me dire, je fais une fixette, hein, mais on remonte le temps 14e siècle. Et on a qui chez nous, à Avignon ? On a les papes, oui, bien vu. On a les papes. Non mais c'est tout bête, mais la cour papale en fait a besoin de papier, de beaucoup de papier pour faire fonctionner son administration. Au fil des siècles, l'industrie du papier chiffon prend donc de l'ampleur. On compte jusqu'à 11 usines, 500 personnes. Alors pourquoi chez nous ? Eh bien parce qu'on a une bonne eau. Voilà, je veux parler de la sorgue. Une eau qui n'est pas acide. Et puis notre climat aussi, qui permet aussi de bien faire sécher le papier, fraîchement fabriqué. Parce que oui, bon, je vous passe les détails, mais il y a quand même plusieurs étapes hein, pour fabriquer le papier chiffon. Un processus ancestral qui se transmet d'ouvrier en ouvrier, avec une presse aujourd'hui hydraulique, qui compresse donc les épaisseurs de chiffon. On avait avant des roues à aubes. Voilà encore un héritage qu'on peut apercevoir en Vaucluse, ces grandes roues à aubes. Dans la fabrication, chaque feuille est créée individuellement, ce qui en fait un papier en fait d'une grande qualité, avec une texture à part. Là, je ne vous parle pas de votre petite feuille que vous avez. Hein.
1: Et donc, c'est l'entreprise Valis Closa Vallée Close, en Provence, pour Fontaine de Vaucluse, qui entretient sagement ce savoir-faire.
2: Oui, c'est la dernière. 1,5 million d'euros de chiffre d'affaires quand même. Des clients, on l'a dit, du monde entier, dans les milieux luxueux. Mais pas que, hein. Des artistes aussi, pour leur création, achètent du papier chiffon vauclusien. Des relieurs, des imprimeurs, des particuliers, qui veulent, par exemple, des beaux faire-part, baptême, mariage. Au total, l'entreprise propose 400 références. Le papier vauclusien se porte bien. L'avantage, c'est que l'entreprise Valis Closa joue la carte de la pédagogie, avec aussi un musée et une expérience immersive qui vous permet de mettre les mains à la pâte à papier, pour fabriquer vous-même votre feuille de papier. Comptez 15 euros. Alors, la visite est gratuite, hein, mais si vous souhaitez fabriquer, bah, ça coûte 15 euros. Et vous repartez avec votre papier à vous, l'atelier et le musée qui se trouvent à deux pas, évidemment, de la résurgence, le fameux gouffre hein, qui abrite donc le moulin à papier, chemin de la Fontaine. Ça fait une belle sortie à faire en famille avec les enfants, par exemple.
1: Eh bien, on en apprend des choses. Maxime Perron, encore une fois, merci. 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

0: Conte avec Via Conme sur votre radio locale ici. Avant de fêter dignement la journée mondiale du bricolage avec Gad Elmaleh et Kian Kojandi dans l'humour en tube, on vous donnera des conseils utiles près de chez vous. Alors ne bougez surtout pas, ce sera après Billy Paul et après le nouveau single de Vanessa Paradis. Bon dimanche.
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0: tous de fredonner Your Song de Billy Paul sur votre radio ici. La suite, ce sera avec Daniel Balavoine et une chanson qu'il a composée d'ailleurs pour célébrer la naissance de son fils Jérémy. Mais tout de suite, voici des infos pratiques d'ici.
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2: Et si on profitait de la fin du mois de mai pour ralentir un peu et regarder autrement la nature qui nous entoure? À Sérignan-du-Comtat, le Naturoptère propose une nouvelle édition de la Semaine du Vivant, les 26, 28 et 29 mai. Trois soirées entre théâtre, cinéma, cirque et rencontres artistiques autour d'une même idée. Mieux comprendre les liens entre les humains, les animaux, les paysages et le vivant au sens large. Le mardi 26 mai à 20h, le spectacle de théâtre Le Sonneur à ventre jaune par la compagnie Demain il fera jour. Jeudi 28 mai 20h30, projection du film La Grande Prairie, le pacte du bison, suivi d'une rencontre avec le réalisateur Thierry Robert. Et vendredi 29 mai à 18h, sortie de résidence du spectacle Mon Ami avec la compagnie Mani, suivi d'un échange avec les artistes. Une programmation sensible, originale pour réfléchir autrement au monde vivant.
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0: Vu tu mesures que ce que tu vas acheter, et petit à petit, il devient une maladie bizarre, tu veux tout mesurer.
1: Oui, bah alors c'est le premier signe que le virus du bricolage est en nous. Hein. Ça commence par un mètre et ensuite, en général, on se balade avec un cruciforme dans la poche arrière. Et c'est parti pour une après-midi que Gad surkiffe.
0: C'est pratique, mais j'aime pas y aller, quoi. J'aime pas parce que déjà, à chaque fois que tu dis que tu vas y aller, il y a quelqu'un de ta famille qui veut venir avec toi, ça m'énerve. Et si ils viennent pas avec toi, ils te demandent de leur ramener un truc comme si t'allais dans un pays lointain, tu vois. En plus, quand t'arrives dans ces magasins, c'est le temple de la dispute des couples. Tous les couples, ils s'embrouillent là-bas. T'as que des mecs en train de dire à leur femme, « Ouais, prends-le, ça rentrera jamais, mais prends-le. »
1: Voilà, si jamais ça rentre, ben, y a une autre phrase qui dit « Alors tu vois, je te l'avais dit que ça rentrerait. » Et c'est une fois arrivé qu'on se lance dans la phase dite de bricolage, une étape qui plaît beaucoup à Kian Kojandi.
2: J'ai essayé de fixer la planche B à la planche D avec la vis B5, mais ça marchait pas. Je me suis rendu compte que j'avais confondu la planche B avec la planche H, qui est pareil, mais avec deux autres trous sur le côté. Je me suis senti triste, j'ai crié. J'ai marché pieds nus sur une vis C2. J'ai dit des gros mots. J'ai regardé l'étape 9 pendant environ 20 minutes. J'ai sauté l'étape 9. Bref, j'ai monté un meuble.
1: Oui, bah, tout le monde n'a pas la même façon de fêter la journée du bricolage. Hein. Le jour où il y aura marqué temps de montage, bref, sur la notice des meubles en kit, on sera sauvé. En attendant, on a le droit de se marrer en regardant la bibliothèque Strungluck penchée sur la droite.
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0: excellente fin d'après-midi. Vous écoutez ici et c'était ABBA bien sûr avec The Winner Takes It All. Pour vous guider vers les infos de 17h, je vous propose Roberta Flack et le doux duo Pascal Obispo et Francis Cabrel.
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1: Vous écoutez Ici, belle fin d'après-midi, il est 17h. Les infos présentées par Benjamin Mathieu.
2: La vigilance jaune étendue à 13 départements après le Finistère. 12 autres départements de l'Ouest et du Centre sont placés en vigilance jaune canicule. L'épisode de chaleur est précoce et remarquable, affirme Météo France. Plusieurs records de température pour un mois de mai ont été battus, notamment dans l'Ouest. Le mercure est ainsi monté à 32,7 degrés à la station de mesure de Paluau en Vendée. Cette vague de chaleur va durer jusqu'au milieu de la semaine qui arrive. En Ile-de-France, un jogger est mort ce matin alors qu'il participait à une course à Paris. 8 autres runners sont en urgence absolue. Ils participaient à une autre course dans le Val-de-Marne. Et puis dans les Alpes-Maritimes, 3 coureurs de la ronde des plages ont été hospitalisés en état grave. Soyez vigilants aux coups de chaud et évitez le sport pendant les heures les plus chaudes de la journée. Le ministère de la Justice demande aux magistrats de garantir le signalement de toute affaire de violence sexuelle ou sexiste en milieu scolaire ou périscolaire. Gérald Darmanin adresse une circulaire ce week-end aux magistrats dans laquelle on peut lire que leur traitement constitue une urgence absolue. À Paris, 2 animateurs âgés de 44 et 52 ans, soupçonnés de faits à caractère sexuel sur une vingtaine d'enfants, ont été mis en examen et écroués vendredi. Une enquête pour meurtre ouverte à Échirolles, en périphérie de Grenoble, après la découverte d'un corps dans une voiture incendiée ce matin. La victime a été atteinte par des tirs d'armes à feu. Elle n'a pas encore été identifiée. À Roland-Garros, on attend toujours la qualification d'un Français. 11 tricolores sont au premier tour des internationaux de France. Benjamin Bonzi a logiquement été battu en 3-7 par le numéro 3 mondial Alexandre Zverev. On est sûr au moins d'avoir un Français qualifié au second tour ce soir, puisque Gaël Monfils affronte Hugo Gaston en fin de journée. Et puis une fusée chinoise va décoller ce soir, à son bord un astronaute qui va passer une année en orbite autour de la Terre. Une mission test avant d'envoyer des astronautes sur la Lune avant 2030 pour un long séjour sur notre satellite.
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3: Il fait beau, il fait chaud, vous aimez cette météo, alors vous allez être ravis, puisque demain ça sera exactement le même temps, nous dit Météo France. Notez que ce soir, sans surprise, le ciel sera dégagé avec 28 degrés à Avignon. Demain, grand ciel bleu du matin jusqu'au soir, des maximales l'après-midi comprises entre 28 degrés sur les reliefs et 35 degrés en plaine. Demain matin, à votre réveil, vous aurez 18 degrés à Orange et à Carpentras.
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toujours branché sur votre radio ici, c'était Alain Bachung avec Vertige de l'amour. Sophie Nolvaux, au micro de votre dimanche, on est tranquille, on se change les idées et c'est la musique justement qui nous détend en toutes circonstances. Johnny Hallyday nous arrive juste après Miley Cyrus avec Dream as One. 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
1: 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Philippe Garcia est allé au parc Spirou Provence à Monteux. Et il a rencontré un jeune fan de Naruto venu avec sa petite amie. Sensation forte garantie.
2: Bonjour, je m'appelle Thomas. J'ai donc 25 ans et je suis sur l'attraction Kyubi Unchained. Ça démarre beaucoup plus fort que ce à quoi on s'attend en faisant la queue. On est pas mal dans l'ambiance. Ils ont fait beaucoup d'efforts. Il y a des scènes de l'animé.
3: D'ailleurs, vous avez quelque chose sur le front là.
2: Tous les ninjas à Konoha portent ça. Tous ceux qui sont ninjas, c'est la preuve qu'on est ninja.
3: D'où venez-vous exactement, Thomas?
2: En fait, on est du Var. Hein. On vient de Draguignan. Alors, en fait, on est venu au parc Spirou spécifiquement pour cette partie Naruto. Moi, je connaissais pas du tout les mangas et c'est mon grand frère. C'est le premier manga qui m'a fait lire. Donc, c'est Naruto qui m'a fait aimer les mangas, en fait, de manière générale. Donc,
3: vous avez quel âge quand vous avez commencé à les lire?
2: J'avais 12 ans. C'est un peu pas une Madeleine de Proust parce que ça m'a marqué, surtout l'évolution des personnages.
3: Et ça, on le retrouve finalement dans l'attraction, dans ce que vous avez vu jusqu'à présent?
2: Dans la décoration, c'est vachement bien fait. On est, surtout les personnages. C'est très impressionnant. Franchement, c'est sympathique.
3: Thomas, qu'est-ce que ça fait de rencontrer les personnages? Parce qu'ils sont grandeur nature, ils parlent pas, on le sait.
2: Ouais.
3: Mais c'est étonnant ou pas de le voir sortir des bouquins en fait?
2: Ils sont assez fidèles, je trouve. J'aime bien leur pose. Et ils sont plus grands que ce qu'on pourrait croire. Mais non, c'est vraiment chouette.
3: Donc vous conseillez finalement?
2: Ouais. Là c'est un jour férié, donc on avait peur qu'il y ait quand même pas mal de monde et finalement on s'en sort franchement bien. Ah bah tiens, il y a un cosplay là-bas.
3: Alors qu'est-ce que c'est pour ceux qui ne connaissent pas?
2: C'est les personnes qui se déguisent complètement en un certain personnage. Bah là-bas c'était Sakura.
3: Qu'est-ce que vous attendez de cette attraction, de cette visite ici?
2: Globalement, c'est se mettre dans l'ambiance. Voilà.
3: Ouais,
2: c'est-à-dire qu'on ne va pas au parc Spirou pour... c'est pas une concurrence, par exemple, à Disney ou ce genre de trucs. C'est vraiment... c'est familial. On voit qu'il y a énormément d'enfants. Et même pour des couples qui sont un peu plus âgés, c'est pour l'ambiance. Et c'est chouette.
3: Est-ce que vous irez voir quand même un personnage lié aux bandes dessinées de votre petite enfance, même si votre personnage précise?
2: Alors moi c'était le Marsupilami.
3: Ah oui,
2: je regardais ça quand j'étais gamin. J'étais fan, c'était chez ma grand-mère. Elle avait toutes les cassettes, j'ai hâte.
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0: Bonne route si vous êtes en ce moment dans la voiture, à l'écoute de votre radio ici. C'était Santa avec Recommence-moi. Au sommaire du prochain quart d'heure, les infos près de chez vous et la musique qui nous fait vibrer. Il y aura Louane avec Conduire et David Bowie avec Let's Dance. À tout de suite.
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0: Son nouvel album est prévu pour le mois de novembre. Encore un peu de patience, on écoutait Louane avec Conduire sur votre radio ici. Dans un instant, je vous emmène à l'Hôtel California en compagnie des Eagles. Mais d'abord, place aux infos d'ici.
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2: Le Mont Ventoux est de nouveau accessible des deux côtés. Oui, c'est le retour d'un grand classique du printemps dans le Vaucluse. La route du sommet du Mont Ventoux est désormais réouverte côté nord. Depuis le Mont Serein, les automobilistes peuvent à nouveau rejoindre le sommet du géant de Provence. La barrière a été levée après plusieurs semaines de déneigement et de sécurisation de la route par les agents du département. Comme chaque année, la RD 974 était fermée depuis la mi-novembre à cause des conditions hivernales et des importantes quantités de neige à près de 1910 mètres d'altitude. Et forcément, avec les beaux jours qui reviennent, randonneurs, cyclistes, motards, amoureux des grands paysages, vous allez pouvoir retrouver les panoramas incroyables du Ventoux. Prudence quand même, hein, même au printemps, les températures peuvent vite changer là-haut. Bref, le géant de Provence est prêt à accueillir à nouveau les visiteurs. Ça sent clairement le retour des escapades en montagne.
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0: C'est une jolie recette que nous offre Jake et Carla pour ce début de soirée sur votre radio ici. Allez, il est l'heure de revivre l'histoire, comme chaque week-end à cette heure-ci, avec Stéphane Bern. Et aujourd'hui, on voyage au temps de l'Empire romain et d'Attila.
1: Roi des Huns, fléau de Rome, Attila meurt. Pas d'épée, pas de champ de bataille, mais d'un vulgaire saignement de nez. Je vais vous raconter. La formule est célèbre. Là où Attila a passé, l'herbe ne repousse plus.
2: Et un comme moi, il n'y en a pas deux. Je suis le fléau de Dieu.
1: Pendant 20 ans, le roi des Huns a semé la terreur de la Gaule à l'Italie, incendiant villes et campagnes. En 453, il n'est plus seulement un conquérant, c'est une figure qui fait trembler tout l'Occident romain, pire qu'un séisme à Pompéi. Mais derrière le mythe du fléau de Dieu, un homme. Polygame, il cumule les épouses comme certains collectionnent les cartes Pokémon. Au printemps 453, il se marie une nouvelle fois avec la toute jeune Ildiko. Les noces sont célébrées dans la liesse et la nuit de fête est fastueuse, musique, festin, vin à flot et sans doute le lac du Connemara à fond pour clôturer la soirée. Oui, parce qu'à toute époque, il y a toujours quelqu'un pour mettre du sardou, classique. Mais au matin, Ildiko pousse un cri de terreur. En constatant qu'Attila est gisant devant elle, le bas du visage couvert de sang. Le chef des Huns est mort durant sa nuit de noces. Mais que s'est-il passé? Les rumeurs d'empoisonnement ou d'assassinat vont bon train. Mais une autre hypothèse persiste. Un saignement du nez très abondant durant la nuit peut être causé par une hémorragie cérébrale due à un abus d'alcool au cours de cette nuit de fête. Attila aura résisté aux flèches, aux légions et aux forteresses, mais pas à sa dernière cuite. De là à dire qu'il avait un ver dans le nez. Comme dit le célèbre dicton que je viens tout juste d'inventer, « Nez qui saigne, fin de règne ». Alors, méfiez-vous des fêtes trop joyeuses.
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0: Il n'y a pas à dire, c'est une pure beauté. Over the Rainbow par le chanteur hawaïen Ease à l'instant. Dans quelques minutes, il sera 18h pour les infos. Avant ça, c'est le retour de la musique avec Bruno Mars, mais aussi Jeanne Masse.
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1: Vous écoutez ici, il est 18h, bon début de soirée. Les infos présentées par Benjamin Mathieu.
2: Un quinquagénaire est mort ce matin alors qu'il participait à une course à pied à Paris dans le 20e arrondissement. 10 autres personnes ont été hospitalisées en urgence absolue sur une course à Maison-Alfort dans le Val-de-Marne. La France qui est touchée depuis 3 jours par un épisode de forte chaleur inédit aussitôt dans l'année. Une vague de chaleur qui s'accompagne d'une qualité de l'air assez mauvaise sur la quasi-totalité de l'Île-de-France. Il y a désormais 13 départements français qui sont placés en vigilance jaune canicule, principalement dans l'ouest et le centre de la France. Des températures allant jusqu'à 35 degrés sont attendues sur l'ouest du pays, à l'intérieur des terres, voire ponctuellement 36 degrés, nous dit Météo France. Une jeune femme de 36 ans est, elle, morte noyée ce dimanche après-midi dans un étang à Rochevogue, en Alsace. Plusieurs centaines de personnes, en raison de cette vague de chaleur, étaient venues se rafraîchir au haut plan d'eau à cause des températures élevées, donc, qui sont montées jusqu'à 33 degrés dans le département. Sandrine Rousseau demande l'annulation des concerts de Patrick Bruel. La députée écologiste évoque la mise en danger des femmes qui travaillent avec le chanteur, suspecté depuis plusieurs jours de viol et d'agression sexuelle. En sport, des milliers de supporters de l'UBB qui fêtent le deuxième titre de champion d'Europe de rugby consécutif, des rugbymans bordelais, les joueurs qui ont défilé à bord d'un bus dans le centre-ville. Ils ont ensuite été accueillis à la mairie et vont ensuite se rendre au stade Chabandelmas. C'est à suivre sur Ici Gironde. La joueuse de tennis ukrainienne Marta Kostyuk en larmes à la fin de son match victorieux à Roland-Garros tout à l'heure. Un missile russe s'est abattu à 100 mètres du domicile de ses parents près de Kiev hier. L'un des matchs les plus difficiles de ma vie, a dit la joueuse sous les applaudissements du public. La journée n'a pour l'instant guère souri aux joueurs français. Les 5 premiers d'entre eux engagés ont tous pris la porte sans réussir à gagner le moindre set. Et puis l'Élysée salue le rôle important joué par la France dans les films récompensés au palmarès du Festival de Cannes hier soir. Chacun des 10 films primés a un producteur ou un coproducteur français. Se félicite l'Élysée dans un communiqué.
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3: Il fait beau, il fait chaud, vous aimez cette météo, alors vous allez être ravis puisque demain ça sera exactement le même temps, nous dit Météo France. Notez que ce soir, sans surprise, le ciel sera dégagé avec 28 degrés à Avignon. Demain, grand ciel bleu du matin jusqu'au soir, des maximales l'après-midi comprises entre 28 degrés sur les reliefs et 35 degrés en plaine. Demain matin, à votre réveil, vous aurez 18 degrés à Orange et à Carpentras.
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C'était Laurent Voulzy avec Bubble Star. Vous écoutez ici, merci pour votre fidélité. Sophie Nolveau pour vous tenir compagnie jusqu'à 19h. On va étirer le dimanche jusqu'à la dernière note pour certains et profiter du long week-end avec le jour férié de demain pour d'autres. Dans les prochaines minutes, Mike and the Mechanics, juste après les Enfoirés avec Lille au Trésor.

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1: C'est le moment de vous entendre cet après-midi, un témoignage, parce que jour après jour, vous nous donnez plein d'idées pour nous occuper dans le département. Aujourd'hui, un bon plan gourmand pour profiter du Vaucluse. C'est une fidèle d'ici Vaucluse de notre radio que l'on a rencontrée sur un marché.
2: Oui, bonjour. Je m'appelle Christine, j'habite à Châteauneuf-de-Gadagne et je viens régulièrement au marché le mardi soir quand c'est la saison.
3: C'est très agréable ici.
2: Oui, c'est sur le plateau de Cambo.
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2: 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Peut-être aussi chez le boucher, parce qu'il y a un bon boucher éleveur là.
3: Vous le connaissez
2: un peu? Qui vient de Boulbon, je crois. Je viens prendre un peu de la viande, un peu des légumes.
3: Par contre, on voit de belles asperges.
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2: 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Et puis, c'est agréable, c'est sympathique, et puis c'est des passionnés, on sent que c'est des passionnés.
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2: Ah oui. 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
1: Très bon dimanche à l'écoute de votre radio ici. C'était Zao de Sagazan avec la symphonie des éclairs. Dans le prochain quart d'heure, on vous distille des conseils utiles autour de vous. Ensuite, on va retrouver Patrice Gascoin pour les coulisses télé du Grand Prix du Canada. Ce sera juste après Charles Doré et Murray Head.
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1: Et si ce week-end vous preniez un peu de hauteur, les samedis 23 et dimanche 24 mai, l'aéroclub du Plan de Dieu ouvre ses portes à Travaillant, près d'Orange, pour deux journées découvertes qui sentent bon l'évasion et les débuts de vacances. De 10h à 18h, petits et grands pourront visiter les installations, découvrir les avions, tester un simulateur de vol, rencontrer des passionnés et même se renseigner sur les métiers de l'aéronautique ou les formations pour apprendre à piloter. Et puis surtout, il y aura des vols découvertes pour admirer le Vaucluse, vu du ciel, le Ventoux, les vignes, les villages. C'est une expérience qui fait souvent briller les yeux des enfants comme des adultes. Des animations sont aussi prévues pour les familles, avec buvette et tombola sur place. Rendez-vous au 37 route de Sablé à Travaillant, accès par la D23 entre Orange et Camaret-sur-Aigle. On a toutes les infos sur le site aéroclubduplandedieu.fr.
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0: Alors préparez-vous parce que ce soir c'est le Grand Prix de Formule 1 du Canada en direct du Montréal qui vous tend son volant. La Formule 1, la télévision française, ça se regarde sur Canal+, en l'occurrence dès ce soir. Ça commence à 20h50 avec le magazine La Grille Formule 1 qui vous présente les enjeux, les forces en présence sur la grille de départ. Départ du Grand Prix du Canada qui aura lieu à 22h en direct, toujours devant les caméras de Canal+. Et pour vous donner envie de regarder, les équipes de Canal+, produisent des bandes-annonces des Grands Prix qui ressemblent furieusement à des bandes-annonces de cinéma tellement elles sont belles, spectaculaires. J'ai demandé au directeur des sports du groupe Canal+, Thomas Sénécal, de nous expliquer si concevoir une bande-annonce, ça impliquait vraiment des techniques de production très particulières. Thomas Sénécal.
1: Ah oui, il y a une patte Canal+, pour les bandes-annonces de sport. La bande-annonce, sa première fonction, c'est, comme son nom l'indique, d'annoncer un rendez-vous. Ça, c'est sa fonction, c'est son aspect utilitaire. Mais le plus de Canal+, c'est d'en faire des vitrines qui incitent, tout autant qu'elles invitent, à venir voir les compétitions sportives. Et il y a un vrai savoir-faire Canal+, en la matière. C'est une équipe qui n'est d'ailleurs pas directement reliée aux équipes des sports, mais c'est la direction de l'antenne de mon homologue Vincent Navarro qui crée ces programmes. Et pourquoi les bandes annonces de sport ont-elles un goût particulier sur Canal+? C'est parce qu'en général, elles rassemblent les amateurs de sport et les amateurs de cinéma. Elles racontent le sport comme on raconterait un film. On l'a vu tout à la fin de la saison 2025 de Formule 1, avec une bande annonce qui est devenue vraiment mondiale, virale, dans laquelle finalement on reprenait les codes de Star Wars. Et les pilotes de Formule 1 se sont emparés de cette bande-annonce Canal+. Et c'est ce qu'on est capable vraiment de faire sur Canal+, c'est-à-dire d'associer les codes du sport avec les codes du cinéma.
0: Thomas Sénécal, directeur des sports de Canal+, vous ne regarderez plus comme avant les bandes-annonces sport de Canal+, reconnues dans le monde entier. Presque comme les coulisses télé finalement. De retour demain, même heure, même endroit. Ouais, ça aussi c'est de la bande-annonce.
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0: On vient d'écouter Marine avec Escro sur votre radio ici. Il sera bientôt 19h et toute l'actu qui arrive. Ensuite, comme chaque soir, c'est Laurent Petit-Guillaume qui prendra le relais avec la plus cool des musiques des années 80. Et on va faire durer la magie du week-end puisque c'est férié demain. Je vous propose un petit peu d'évasion avec Chico Buarque dans un instant. Très belle soirée ici.
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1: Excellente soirée, vous écoutez Ici, il est 19h. On s'informe avec Benjamin Mathieu.
2: La Pentecôte en mode grillade. La France qui vit une vague de chaleur précoce, inédite et inquiétante. 13 départements sont désormais placés en vigilance jaune canicule, principalement dans l'ouest et le centre de la France. Des températures allant jusqu'à parfois 35 voire 36 degrés. C'est souvent 12 ou 13 degrés de plus que les valeurs de saison. Des températures peu compatibles avec la pratique du sport. Ce matin à Paris, une personne est morte à l'occasion d'une course à pied sur une autre course dans le Val-de-Marne. 10 autres runners ont été hospitalisés en urgence absolue. Simon Soubieux.
3: Oui, la personne décédée, donc un homme de 53 ans qui participait ce matin aux 10 km de la Pyrénéenne dans le 20e arrondissement de Paris. Le drame s'est produit assez tôt, vers 9h30, peu de temps après le début de la course. Il faisait alors 25 degrés. L'homme a d'abord fait un malaise avant de se retrouver en arrêt cardio-respiratoire sur place. Les pompiers n'ont pas réussi à le réanimer. Toujours ce matin, mais cette fois à Maison-Alfort dans le Val-de-Marne, sur la course La Maisonnaise, les pompiers ont pris en charge 16 personnes pour des malaises ou des douleurs en lien avec la chaleur. 10 sont actuellement hospitalisés en urgence absolue, selon les pompiers, 6 en urgence relative, toutes dispatchées dans les hôpitaux parisiens. La France est touchée depuis 3 jours par un épisode de forte chaleur inédit aussitôt dans l'année, selon Météo France. L'épisode va se poursuivre demain et pendant tout le début de semaine, au moins jusqu'à mercredi soir.
2: Et vous pouvez consulter notre site pour reconnaître les symptômes d'un coup de chaud sur ici.fr. À noter que la qualité de l'air est très mauvaise en Ile-de-France, selon Air Paris, toujours en raison de ces fortes chaleurs. Une femme de 36 ans est morte noyée cet après-midi dans un étang de Rochevogue en Alsace. Plusieurs centaines de personnes qui sont venues se rafraîchir au plan d'eau justement à cause de ces températures. Le secours n'ont pas réussi à la réanimer. Un autre homme est mort de 68 ans, lui, après un malaise sur une plage de Saint-Pierre-de-Quiberon dans le Morbihan un peu avant midi. Vigilance donc si vous vous baignez demain. De fortes chaleurs également à Roland-Garros, évidemment, pour cette première journée du tournoi de tennis. Le Grand Chelem et sa terre battue qui ne sourit pas pour l'instant aux Français. Jean-Pierre Blimeau, bonsoir.
4: Bonsoir Benjamin.
2: Alors, va-t-on assister à une victoire française en fin de journée ?
4: Alors pour l'instant, ça ne prend pas le chemin parce que sur les 12 Français engagés aujourd'hui, il y en a 30 au total hein, à Roland-Garros, les 6 premiers ont perdu et il reste maintenant 6 autres tricolores pour sauver l'honneur. Alors il y en a un qui a quand même sauvé l'honneur aussi, c'est Quentin Alis qui pour l'instant est face à un Italien, Mattia Bellucci. Il a gagné un set, Quentin Alis, parce que oui, tous les autres n'ont pas gagné le moindre set. Il y aura aussi sur le central Philippe Châtrier à partir de 20h15 un match très difficile en perspective pour Giovanni Mpeci-Perica face à Novak Djokovic, le Serbe, hein, 3 fois vainqueur ici à Roland-Garros. Alors je vous donne les éliminés: Benjamin Bonzi, Fiona Ferro, Arthur Géa, Clara Burel, Titouan Droguet, Kyrian Jacquet. Et à signaler quand même que Alexander Zverev fait partie des qualifiés, l'Allemand qui a dominé Benjamin Bonzi notamment en début de journée.
2: Jean-Pierre Blimeau à Roland-Garros. Et puis quand le sport rejoint la guerre avec la joueuse de tennis ukrainienne Marta Kostyuk en larmes tout à l'heure après son match victorieux, un missile russe s'est abattu à 100 mètres du domicile de ses parents près de Kiev hier. L'un des matchs les plus difficiles de ma carrière, a dit la joueuse sous les applaudissements du public. La Russie qui a mené de vastes bombardements, dénoncés par Emmanuel Macron dans un message posté sur le réseau social X, une fuite en avant et l'impasse de la guerre d'agression de la Russie, dit le président de la République. Le sport français qui fête ses champions ce week-end est le bon cru des Bordelais de l'UBB. Les rugbymen accueillis en héros à leur retour d'Espagne après leur victoire en Coupe d'Europe hier. Un deuxième titre d'affilée fêté comme il se doit. Stéphanie Scock, bonsoir. Vous êtes au stade Chaban-Delmas, le stade de l'UBB en ébullition évidemment avec l'arrivée des joueurs.
5: Ouais, il fait très très chaud ici à Bordeaux, Benjamin, vous l'avez dit, la météo, les températures 35 degrés et je pense qu'il fait encore un peu plus chaud ici à Chaban ce soir avec l'arrivée des joueurs qui arrivent un par un sur la pelouse en ce moment. 33 000 spectateurs qui sont venus acclamer leurs héros, les héros de Bilbao qui ont décroché la 2e étoile hier face au Leinster. Grosse fête ici à Bordeaux, le peuple bordelais est venu faire la fête dans l'antre de l'UBB Chaban-Delmas. Pour Chaban-Delmas, pour ceux qui ne connaissent pas ce nom, ils vous connaissent peut-être le parc Lescure. Lescure, c'était l'antre des Girondins de Bordeaux. Et bien aujourd'hui, Ici, c'est le rugby qui est roi. L'UBB a décroché sa deuxième étoile. Maintenant, place au top 14. Et on attend aussi, pourquoi pas, de l'UBB, un doublé top 14 Champions Cup ici, cette saison 2026.
2: Merci beaucoup. Et puis, vous connaissez évidemment le casque rouge de Biel Barré, qui est un des meilleurs rugbyman français et qui a remporté le titre tout simplement de meilleur joueur de cette compétition. Merci beaucoup, Stéphanie Scock. Vous étiez en direct de Bordeaux.
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6: Il fait beau, il fait chaud, vous aimez cette météo, alors vous allez être ravis, puisque demain ça sera exactement le même temps, nous dit Météo France. Notez que ce soir, sans surprise, le ciel sera dégagé avec 28 degrés à Avignon. Demain, grand ciel bleu du matin jusqu'au soir, des maximales l'après-midi comprises entre 28 degrés sur les reliefs et 35 degrés en plaine. Demain matin, à votre réveil, vous aurez 18 degrés à Orange et à Carpentras.
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7: Bonsoir à tous, on termine le week-end avec le sourire, c'est ce que je vous propose. Et oui, les tubes des années 80, ils sont magiques. Aujourd'hui, ils réunissent toutes les générations, ils sont invités à toutes nos soirées entre amis ou en famille. Ils sont ici ce soir et ça commence comme ça.

0: Jean-Jacques Goldman, comme toi.
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0: L'écrivain historien Yvon Jablanka a rendu hommage à cette chanson en écrivant, je cite, « Elle évoque la Shoah, avec la pudeur qu'il requiert, l'absence des mots juives, guerre, nazie, empêchant presque de saisir le sens des paroles. » Et c'est vrai qu'on la fredonne souvent cette chanson sans totalement saisir le sens. C'est peut-être ça le grand talent de Jean-Jacques Goldman. Il faut le lire aussi. Pour la suite de 100% années 80, ça sera plus direct et compréhensible. Elle le rend fou, sûrement d'amour. Ça donne « She drives me crazy », Fine Young Cannibals.
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0: Regret, je veux pas rentrer chez moi seule. Agathe, la chanteuse du groupe Regret, a expliqué qu'elle avait écrit cette chanson au fond d'un taxi new-yorkais en quelques minutes, un soir de grande solitude. En 1983, cette chanson lui a permis de rencontrer de nombreux fans. Ce fut un joli succès et c'est un titre qu'on est heureux de mettre à l'honneur ce soir dans 100% années 80. La suite, c'est dans un instant. Étienne Dao arrive avec Épaule Tatou.
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2: Et si on profitait de la fin du mois de mai pour ralentir un peu et regarder autrement la nature qui nous entoure? À Sérignan-du-Comtat, le Naturopter propose une nouvelle édition de la Semaine du Vivant, les 26, 28 et 29 mai. Trois soirées entre théâtre, cinéma, cirque et rencontres artistiques autour d'une même idée. Mieux comprendre les liens entre les humains, les animaux, les paysages et le vivant au sens large. Le mardi 26 mai à 20h, le spectacle de théâtre Le Sonneur à ventre jaune par la compagnie Demain il fera jour. Jeudi 28 mai 20h30, projection du film La Grande Prairie, le pacte du bison, suivi d'une rencontre avec le réalisateur Thierry Robert. Et vendredi 29 mai à 18h, sortie de résidence du spectacle Mon Ami avec la compagnie Mani, suivi d'un échange avec les artistes. Une programmation sensible, originale pour réfléchir autrement au monde vivant.
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0: Radio Gaga, c'était le groupe Queen.
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0: Alors, il paraît que Lady Gaga doit son surnom à cette chanson. En effet, son ex-petite amie trouvait que sa voix rappelait celle de Freddie Mercury. Or, Queen, à ce moment-là, passait à la radio avec Radio Gaga. On raconte aussi que ce titre a été inspiré à Roger Taylor de Queen par son fils, Félix, âgé de 3 ans, qui écoutait la radio et disait « Radio Caca, Radio Caca ». Bon allez, laissons les légendes et les rumeurs se reposer un petit peu pour la suite. Mettons un pied devant l'autre, c'est le meilleur moyen de rattraper Jean-Pierre Madère.
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0: Midnight Oil, c'était Beds Are Burning. Un des plus grands succès de l'année 87 qui a permis à ce groupe australien de se faire connaître mondialement, notamment en France, numéro 5 du top 50 quand même. Allez, le dimanche à 20h, c'est vous qui faites le programme grâce à vos messages sur decibel@radiofrance.com. Votre playlist, c'est dans un instant. Mais en attendant, restons dans les années 80. C'est Téléphone et un autre monde qui arrive juste après ça. Belle soirée à tous.
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1: Belle soirée à tous, vous écoutez votre radio ici, il est 20h.
2: Et sur votre radio ici à 20h, c'est Décibel avec les chansons préférées des auditrices et des auditeurs.
3: Peu importe.
2: Et là, vous vous dites, mais je la connais pas celle-là, c'est normal, c'est la toute nouvelle chanson de Zazie. Elle est sortie avant-hier et elle sera à découvrir ce soir dans Décibel. D'ici à 21h, Laurent, Sylvie, Claudine, Patricia, Roland et Gwen vont venir partager avec vous leurs chansons préférées. Les auditrices et les auditeurs sont ce soir nos programmateurs.
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2: Alors bien sûr, on peut se dire que personne n'a le bon goût universel, mais on peut aussi se rappeler que les auditrices et les auditeurs ont toujours raison. Ah bah oui, c'est une règle de base quand on fait de la radio. Alors on a décidé, avec toute l'équipe d'ici, de vous consacrer une émission par semaine. C'est votre Décibel. Vous venez non seulement choisir la musique, mais aussi la présenter vous-même. Et si ça vous dit de participer, vous n'hésitez pas. Il suffit d'envoyer un email pour s'inscrire. Notre adresse, c'est Décibel, au pluriel, @radiofrance.com, Décibel avec un S à la fin, @radiofrance.com. Dans le mail, vous mettez la chanson que vous avez envie de partager et puis votre numéro de téléphone pour qu'on puisse vous rappeler. C'est ce qu'a fait Gwen et c'est avec lui qu'on démarre l'émission de ce soir. Salut Gwen.
5: Salut Émilie.
2: Comment vas-tu?
5: Eh bien ça va.
2: Alors, tu ouvres l'émission. Attention, sacrée responsabilité. Hein. Si les gens zappent, c'est ta faute.
5: Ouais.
2: Et tout de suite, elle met une bonne ambiance. Gwen, t'habites dans le sud de la France, à Toulouse. Très
5: ouais.
2: Exactement.
5: Ouais.
2: Comment va la vie?
5: Eh bien, écoute, elle va bien. On attend avec impatience encore plus de soleil.
2: Ah oui, oui, c'est ça. Et si possible, les vacances qui vont avec.
5: C'est ça.
2: Soyons fous, parce que le soleil, c'est bien. Mais le soleil, quand on n'a rien à faire de sa journée, là, ça commence à devenir très intéressant.
5: Oui.
2: Mais bon. Alors là, justement, c'est une chanson que tu nous as choisie ce soir, qui est parfaite à écouter. Alors, si possible, à la plage, mais au moins en prenant le soleil. Hein.
5: Exactement. D'un groupe que j'avais vu sur scène à Toulouse, à l'Halle de la Machine, donc avec les grosses machines derrière, et c'était absolument un souvenir mémorable. Le groupe, c'est La Femme.
2: Ah, La Femme. Alors, les fans de Clara Luciani ont déjà entendu parler de La Femme, même si c'est un groupe de rock plutôt indépendant, parce que c'est chez eux qu'elle a fait ses débuts, hein, si je ne m'abuse.
5: C'est exactement ça. C'est un groupe qui a vu plusieurs chanteuses dans ses rangs, et,
2: ouais.
5: Et donc Clara Luciani tout au début, ouais.
2: C'est ça, parce qu'en fait, les deux leaders de La Femme, c'est deux garçons, c'est Sacha et Marlon. Mais après, il y avait, voilà, selon les compos, selon les chansons, besoin d'une voix masculine ou féminine, ou deux voix ou trois voix. Et Clara, ouais, elle faisait partie de cette équipe-là. Et d'ailleurs, elle est allée leur rendre hommage, parce qu'ils ont donné un grand concert pour dire adieu, hein, parce que La Femme, maintenant, c'est
5: ouais.
2: fini. Et elle est venue chanter avec eux.
5: Ouais, et puis, ce titre-là, c'est leur titre emblématique hein, sur la planche. C'est,
2: ouais.
5: C'est vraiment leur ADN musical. On retrouve un peu de cold wave, d'électro, hypnotique, et puis tu te laisses vite emporter. Et moi, j'ai un souvenir majestueux de les avoir vus sur scène où, ouais, c'est clair, tu te laisses embarquer par une énergie. Tu surfes sur la vague musicale, quoi.
2: Mais ouais, et alors tu sais que moi, j'ai eu de la chance. Je les ai vus, c'était donc, je pense, en 2013, aux Vieilles Charrues.
5: Ouais.
2: Donc c'est l'année de la sortie justement du premier album Psychotropical Berlin sur lequel il y a la chanson là, sur la planche. Et en fait au moment de Sur la planche, ils ont sorti une grande planche de surf, alors pas dans la vraie matière des planches de surf, mais plutôt en polystyrène, qui sont jetées dans le public. Et en fait Marlon est monté et il a surfé vraiment sur le public. Il était sur sa planche en polystyrène et le public portait la planche et il a surfé très très loin comme ça dans le public des Vieilles Charrues et puis il est revenu sur scène. C'était un moment un peu fou.
5: Ouais, c'est... Bah, et puis la folie, ça faisait partie aussi du groupe. Hein.
2: Oui, c'est vrai. C'est vrai. Mais c'est une très bonne idée de les ressortir de la malle au souvenir, mon cher Gwen.
5: Décidément. Ouais.
2: T'es un bon programmateur. Hein. Heureusement qu'on t'a.
5: je vais rougir.
2: Avant que tu rougisses, j'en profite pour rappeler que tu tiens un compte Instagram de découverte musicale qui s'appelle Inclusique. Vous écrivez tous les que en K, Inclusique. Et là, vous tombez, tous les jours, tu mets des nouveautés quasiment. Hein.
5: Ouais, quasiment.
2: Voilà, c'est bien, ça plaît à l'algorithme et aussi au public, évidemment, parce qu'on adore découvrir de nouveaux artistes. Mais là, c'est un souvenir. Et ben, merci pour le souvenir, Gwen.
5: Avec un grand plaisir.
2: On t'embrasse. Voici la femme sur...

0: quelque part entre Hawaï et Biarritz. On était sur la planche avec La Femme. 6 albums en tout dans leur discographie, mais c'est vrai que ils n'ont jamais atteint le côté fou et l'effet de surprise de leur premier album que je continue à vous recommander 13 ans plus tard, Psycho Tropical Berlin. Si vous voulez retrouver un petit peu de la folie de La Femme en concert, eh bien allez voir Marlon Manier, ex La Femme, donc désormais en solo. Il sera en concert aux Nuits des Guitares de Beaulieu-sur-Mer, un joli festival, le 3 juillet. Il sera aussi au Midi Festival de hier, le 25 juillet.
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0: Et c'est Laurent maintenant qui prend la programmation musicale de l'émission en main. Salut Laurent.
2: Bonjour Émilie.
0: Bienvenue. Eh oui. Comment ça va Laurent?
2: Ça va bien, ça va bien. Tu veux... de me dire que je ramenais toujours un petit peu autour des années 70.
0: Oui, alors c'est vrai que, alors on a des auditrices et des auditeurs qui passent une fois le dimanche et puis on les entend plus jamais. Après, on en a qui deviennent des réguliers. Et je sens bien que chacun a sa petite marotte. Et effectivement, Laurent, qui passe pas mal de dimanches avec nous ces temps-ci, les années 60, en même temps... Laurent, on va pas se mentir, ce qui est sorti dans les années 60 et qu'on écoute encore aujourd'hui, 60 ans plus tard donc, il y a forcément, voilà, c'est pas un hasard, c'est pas un accident, c'est qu'il y a eu de grandes chansons à cette époque-là, non ?
2: Oui, oui, mais il y en a dans tous les temps, hein, d'ailleurs. Hein.
0: C'est vrai, donc, mais je sais pas, oui. Je me demande, tu sais, parfois j'écoute des chansons comme ça en 2026 et je me dis, tiens, qu'est-ce qu'on écoutera encore en 2086 ? Peut-être pas tout.
2: Non, mais on n'écoute pas tout de 60, des années 60.
0: C'est vrai, c'est
2: 70,
0: vrai.
2: Donc voilà. Et
0: donc puis, les années 60, Laurent, et alors là, en plus, ce soir, tu nous offres une voix féminine absolument délicieuse. Révèle-nous le nom de la chanteuse, je te prie.
2: C'est Jessie Springfield. Oh. Effectivement, c'est elle que j'avais envie d'écouter, puisque on n'entend pas souvent à la radio.
0: Oui, c'est vrai.
2: Et elle a une voix merveilleuse et je pensais que ça valait le coup. Alors, c'est pour ça que j'avais proposé quelques chansons d'elle.
0: Ouais.
2: Et t'as choisi une en particulier, on dira après laquelle. Mais déjà, juste pour parler un peu de Dusty, c'était une chanteuse anglaise qui, dans les années 60, était un petit peu la reine de ce qu'on a appelé la Blue Eyed Soul, la soul chantée par des blancs.
0: Oui, alors je l'ai joliment dit, hein, la soul aux yeux bleus, pour nous faire comprendre ouais. Que, voilà, elle n'avait pas la peau noire puisqu'elle avait les yeux bleus.
2: Ouais. Voilà. Et là, Dusty Springfield était... faisait une belle carrière dans ce genre, entre soul et pop. Et en 68, elle avait essayé de passer une marche supplémentaire en signant avec le label Atlantique, un label américain, qui a un très beau catalogue, en particulier de soul, mais aussi de rock et de musique de ce genre. Et pour cette signature, son premier album a été enregistré en novembre 68 à Memphis.
0: Oui, Memphis, Tennessee, sud des États-Unis. D'ailleurs, tu sais que moi, j'ai longtemps cru qu'elle était américaine, Dusty Springfield.
2: Parce que moi aussi.
0: Cet album, mais ouais, Dusty in Memphis, avec la pochette superbe, et c'est son album le plus connu. Et je me suis dit, bah ok, elle est à Memphis, elle est américaine. Eh ben non.
2: Eh ben ouais, voilà. Mais je me fais avoir à chaque fois, même maintenant que je le sais,
0: oui.
2: Je l'oublie. Parce que voilà.
0: Et alors la chanson que t'as choisie, enfin qu'on a choisie du coup, parce qu'effectivement il y avait une grande liste. C'est une chanson particulière, surtout pour le public français.
2: Ouais, parce que c'est un compositeur français.
0: Et ah oui.
2: Ce qui n'est pas super intuitif pour une musique ouais. De soul enregistrée à Memphis, mais c'est surtout la musique du film L'affaire Thomas Crown.
0: C'est
2: avec Steve McQueen et Faye Dunaway, qui était sorti en 68, juste un petit peu avant à l'été.
0: Voilà.
2: Et il y a une séquence fabuleuse, classique, justement avec la musique qu'on va écouter, où Steve McQueen est dans son planeur, en train de voltiger dans les airs, et à terre, dans sa voiture, il y a Faye Dunaway qui le regarde. Et évidemment, il n'y a pas de dialogue, puisqu'ils sont chacun un dans son planeur, l'autre dans sa voiture. Et cette musique est chorégraphiée, il y a juste la musique qui fait le son dans la scène.
0: C'est ça.
2: Et le réalisateur, Norman Jewison, avait monté cette scène-là sur Strawberry Fields Forever des Beatles. Mais évidemment, il n'avait pas gardé ça pour le film. Donc, il a demandé à Michel Legrand, qui faisait la musique du film, de refaire une musique pour cette séquence-là. Et cette séquence-là, ça s'appelle... The Windmills of Your Mind. Ouais. En français, c'est devenu Les Moulins de mon cœur.
0: Oui, Les Moulins de mon cœur au lieu de Les ça Moulins de ton âme.
2: Mais bon, écoute. Ça reste dans l'esprit pour une fois. Je veux dire, il y a eu pire comme traduction.
0: Ça nous va. Et puis la version est là, absolument magnifique, signée, chantée par Dusty Springfield. Mais vous pouvez aussi trouver une version chantée par Michel Legrand, The Windmills of Your Mind, Golden Globe de la meilleure chanson originale et Oscar de la meilleure chanson originale en 1969. On a été bavard avec Laurent, mais c'est pas grave, voici Dusty Springfield. Rock.

0: tomber dans le vortex des reprises des Moulins de mon cœur, Windmills of Your Mind, vous en avez pour des heures, hein, puisqu'il y a la version de Dusty Springfield que vous venez d'entendre, choisie par Laurent, la version de Michel Legrand, et puis il y a Sting, il y a la chanteuse de Texas, il y a vraiment tout un tas de gens fabuleux qui ont chanté cette chanson. Alors bonne recherche, les amis.
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0: Quittons les années 60 et rendez-vous en 1999, l'année où vous avez découvert Britney. Le tournant du siècle, comme on disait à l'époque, où on vendait encore des disques, hein, 115 millions d'albums vendus cette année-là en France. Et David Hallyday qui arrêtait pendant un temps d'être juste le fils de son père.

1999, c'est aussi l'année de la mort de Dusty Springfield, tiens, qu'on vient d'écouter. La mort de Stéphane Sirkis aussi, le frère jumeau de Nicolas d'Indochine. Et c'est également en 1999, la première édition du festival Solidays. C'est aussi un été où on a beaucoup chanté, beaucoup dansé avec des Toulousains de qualité.

0: Toulouse et la bise à celles et ceux qui nous écoutent dans la région de Toulouse. Allez, restez bien dans le coin. Décibel continue les chansons préférées des auditrices et des auditeurs avec Sylvie, Claudine, Patricia et Roland. On va pas s'ennuyer.
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0: Un petit peu plus tard dans l'émission, on vous fera découvrir la toute nouvelle chanson de Zazie. Et puis on vous parlera aussi des grands concerts pour les 50 ans de carrière de Renaud qui ont eu lieu la semaine dernière. Pour le moment, c'est Sylvie qui nous écoute, mais elle aussi dans le sud, je crois d'ailleurs. Salut Sylvie.
3: Salut Émilie.
0: Oui, je parlais de Toulouse il n'y a pas longtemps, t'es d'où toi?
3: Eh ben non, c'est vrai que tu penses chaque fois que je suis de Toulouse,
0: ça me
3: déplairait pas, mais j'habite vers Nantes en fait.
0: Donc c'est pas la première fois que je... Écoute, je dois avoir une copine qui s'appelle Sylvie à Toulouse et qui me manque. Je vois pas autrement. Je te jure. Alors Sylvie, ma nantaise. Donc, il y a un truc sur lequel je ne peux pas me tromper avec toi, c'est qu'à chaque fois que tu débarques ici un dimanche soir, c'est qu'il y a un dossier Julien Doré.
3: Voilà.
0: Ah voilà, ça. Je ne me trompe pas. Juju Doré, alors quelle est l'actu de Juju? Je crois qu'il faut réserver des places de ciné, c'est ça?
3: C'est ça, il faut réserver pour le 2 juillet. Bah écoute, bon bah c'est fait hein.
0: Oui, toi tu les as tes places, mais alors pour ceux qui n'y auraient pas pensé, on explique en gros, c'est le film de son concert, c'est le Pestacle.
3: C'est ça, c'est le Pestacle, a priori avec des petites surprises de ce qui se passe hors caméra. Enfin bon, a priori...
0: Il y aura de la coulisse.
3: Apparemment, oui, il a dit il n'y a pas longtemps qu'il y aurait de belles surprises.
0: Ça c'est top, et puis c'est vrai que le spectacle de Julien, évidemment c'est des chansons et c'est ce qui se passe sur scène, mais il y avait énormément de choses qui se passaient au plafond, sur les côtés, dans les écrans géants et tout, donc c'est pas mal de le voir au cinéma en vrai, pour pouvoir profiter de tout ce qu'il a prévu.
3: Exactement, ouais, c'est vrai que ça va être une autre vision et je suis bien contente, j'ai hâte de découvrir ça.
0: Donc, séance unique le 2 juillet prochain, mais par contre, c'est dans tout un tas de cinémas. Donc voilà, le ciné près de chez vous, et sinon, vous faites 10 km de plus et a priori, vous trouverez un ciné qui fait ça. Ça m'a l'air d'être bien réparti partout en France. Voilà, pour le 2 juillet. Bon, très bien. Merci pour les actus dorés, ma chère Sylvie. Et alors, ton doré à toi ce soir, lequel allons-nous écouter?
3: Eh bien, écoute, j'ai choisi Barracuda.
0: Ah!
3: Barracuda, bon, voilà, où il met ses mots sur l'album Aimé, sur le devenir du climat, de la planète. Voilà, c'est une très jolie balade, même si sur le fond, c'est vrai que voilà, il a eu envie de parler de ça avec un clip qui était magnifique, qui a été tourné dans la cour d'un château du Gard, avec un parterre d'enfants qui fait donc les chœurs,
0: ouais,
3: mais aussi
0: beau, hein.
3: des pingouins. Enfin, c'est un très très joli clip. Si vous ne l'avez pas vu, vraiment c'est vraiment très très joli. Bon, comme souvent ce qu'il fait quand même.
0: Ah bon, c'est lui, tu trouves? C'est vrai. Et que voilà, quand certains vont aller à fond utiliser des mots terribles et on va les accuser d'éco-anxiété, là c'est pas le cas. Julien, il met toujours de la poésie et de la tendresse et de l'amour autour de ça. Et c'est vrai que la présence des enfants est extrêmement réconfortante.
3: C'est ça. D'accord. Et puis, bah, écoute, comme on a présenté, tu sais que tu n'ignores pas que je fais du théâtre et de la danse. Et donc, on a présenté il y a 15 jours notre comédie-ballet. Et il y avait un tableau avec des enfants, avec cette musique. Et en plus, j'arrivais aux répétitions avec mon texte de théâtre signé par Julien Doré.
0: Oh, voilà.
3: Voilà, bon, j'ai crâné un peu, quoi. Hein.
0: Mais t'as raison, t'as le droit de faire ta crâneuse, Sylvie. Et en plus, tu nous fais profiter d'une très jolie chanson. Ça s'appelle Barracuda et c'est sur l'album Aimé. On l'écoute, Sylvie?
3: On l'écoute, ça marche.
0: Merci beaucoup.
3: De rien.
0: À la prochaine. Salut.
3: Ouais,

0: Barracuda de ce cher Julien Doré, que vous pourrez voir au cinéma le 2 juillet, mais aussi sur une jolie sélection de festivals d'été.
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0: Zazie est de retour, alléluia! Elle a publié un joli message sur son compte Instagram pour annoncer la sortie de cette toute nouvelle chanson qui s'appelle Peu importe. Elle a écrit « En mai, on fait ce qu'il nous plaît et ce qui me plaît moi, c'est la musique. J'ai donc grand plaisir à vous annoncer que dans quelques dodos, puisque c'était il y a quelques jours, va sortir de mon petit cœur d'artiste chaud une chanson toute fraîche. J'ai un peu le trac, forcément, mais j'ai surtout très envie de savoir ce que vous en pensez. J'espère qu'elle vous plaira. Vous me direz. En attendant, je vous embrasse fort. Signé Zazie. C'est parti.

0: importe. Peu importe, c'est la nouvelle chanson de Zazie et elle sera après-demain, mardi soir, l'invitée de Décibel.
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0: Vous le savez, si vous suivez l'émission de manière régulière, dites donc, j'espère, bande de cancres. Bon, bref, en tout cas, ici, on a une passion, Michel Jonas. Et ça tombe bien, car c'est une passion que nous partageons avec Claudine, qui arrive maintenant. Bonsoir Claudine.
2: Bonsoir Émilie, ravie d'échanger avec vous.
0: Ah, moi aussi Claudine. On est d'accord, ce Michel Jonas, c'est quand même un trésor national.
2: C'est un magnifique artiste,
0: ouais.
2: Au répertoire très diversifié.
0: Oui, c'est vrai.
2: Voilà. C'est vrai. Et c'est vrai qu'on l'associe souvent au jazz, au blues.
0: Oui.
2: Et puis, finalement, on connaît peut-être un peu moins les chansons plus intimistes, plus personnelles qu'il a pu écrire, composer, chanter. Et notamment la chanson Voyageuse que j'ai redécouvert il n'y a pas très longtemps, triant des cassettes.
0: Ah, j'adore! Ah, mais c'est trop bien de faire ça. Mais oui, on retombe sur des chansons auxquelles on ne pensait plus.
2: Exactement. Et je l'ai réécoutée, la cassette fonctionnait impeccable. Voilà.
0: C'était quand même du bon matériel, hein. Ça, il n'y a rien à dire. Les cassettes, c'est fait pour durer.
2: Exactement. Et voilà, j'ai redécouvert cette chanson qui nous en transporte dans l'évasion, le mystère aussi. Enfin, oui. Elle est tout en délicatesse, cette chanson, j'ai trouvé. Et voilà, ça m'a rappelé tous mes souvenirs de jeunesse.
0: Oh,
2: et où j'étais avec mes parents et mes sœurs. On voyageait beaucoup en train, puis plus tard avec mes amis de jeunesse.
0: Ouais.
2: Voilà. Et je la dédie, cette chanson, à ma fille Claire, qui est une belle et grande voyageuse des temps modernes.
0: Ah, donc cette chanson parle d'elle. Alors, voyageuse, c'est Claire.
2: Voilà. C'est Claire, en quelque sorte, que j'ai retrouvée dans cette magnifique chanson de Michel Jonas.
0: Alors, c'est une chanson qui date du milieu des années 70, sur l'album Changer Tout, son deuxième album. Hein, donc, il est vraiment au début de sa carrière. Et pourtant, c'est déjà du Jonas. Mais ça, c'est sa patte. Et vraiment, Claudine, c'est une super bonne idée d'écouter cette chanson qui ne passe jamais à la radio. Alors, si vous le voulez, on y va maintenant.
2: Eh bien,
0: allons-y. Allez, on part en voyage. Voyageuse, Michel Jonas. Et merci beaucoup, Claudine. À bientôt.

0: Voyageuse de Michel Jonas, très très joli choix de Claudine qui nous ramène donc sur l'album Changer Tout, qui est un gros tube de Jonas, et c'est aussi sur cet album-là où il y avait les merveilleuses Vacances au bord de la mer. Si vous avez envie d'aller applaudir Michel Jonas, j'aime bien, c'est un peu comme Bob Dylan, il est toujours un peu en tournée, alors parfois il y a 50 dates dans l'année, parfois il y en a 5-6, mais en tout cas il y a toujours moyen d'aller applaudir Michel Jonas. Il sera au festival Jazz Opal le 19 juin, rendez-vous au Francofolie de Spa, allez faire un petit tour en Belgique, il y sera le même soir qu'Alain Chamfort, belle soirée française pour ce festival belge, ça sera le 22 juillet, et puis Michel Jonas en 2027 avec Jean-Yves D'Angelo, ce sera le 30 janvier à Paris aux Folies Bergères.
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0: Alors, c'est la loi du genre. Hein. Quand on fait des émissions avec des auditrices et des auditeurs, et ben parfois, les auditrices et les auditeurs, on n'arrive pas à les avoir au téléphone au moment où on a besoin d'entendre leur jolie voix. Et c'est le cas de Patricia. Patricia qui nous avait écrit en nous disant « Ce serait vachement bien d'écouter Richard Ashcroft. » Alors oui, c'est vrai que les chanteurs anglais ne sont pas forcément les plus représentés dans cette émission. Or, on a beaucoup d'amour pour eux, évidemment. Richard Ashcroft, c'est le chanteur d'un groupe et d'une chanson notamment que vous connaissez forcément, un tube emblématique des années 90. Richard Ashcroft, c'est le chanteur de The Verve et le tube c'est Bittersweet Symphony.

77, The Verve, Bittersweet Symphony, qui utilise un sample d'une version de 1965 de la chanson The Last Time des Rolling Stones, une version orchestrale, orchestrée donc par Andrew Oldham. Et voilà, ça avait fait un petit scandale à l'époque, parce que bon, c'était pas un sample nickel. Mais voilà, ça s'est réglé évidemment avec les années. The Verve, donc, ce groupe a un chanteur qui s'appelle Richard Ashcroft et qui est toujours très, très, très aimé au Royaume-Uni. C'est lui qui a fait toutes les premières parties de la tournée de reformation de Oasis, les frères Gallagher. Donc évidemment, il est remonté un petit peu dans le star system, ce Richard Ashcroft. Il va avoir 55 ans cette année. Et écoutez, pour un gars qui se l'est bien collé pendant les années 90, il a plutôt bonne mine. Et notre Patricia, qu'on n'arrive toujours pas à joindre. Non, ça ne marche pas. Ça ne marche pas ce soir avec Patricia. Donc, elle avait choisi pour vous une chanson d'un album

0: Richard Ashcroft, le chanteur du groupe The Verve, à l'instant Song for the Lovers. Ah, je vous envie, si vous la connaissiez pas, vous venez d'avoir, je pense, un petit choc esthétique extrêmement plaisant. Richard, Richie, comme on l'appelle là-bas, sera en concert le 24 juin prochain au Zénith de Paris, concert unique en France. Je suis désolée, j'adorerais vous annoncer une tournée, mais ce serait un mensonge.
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0: Et ici, on ne ment pas. On peut, par exemple, vous certifier que les concerts donnés au Zénith de Paris, les trois concerts donnés au Zénith de Paris pour les 50 ans de carrière de Renaud, étaient formidables. Comment on le sait? Parce que Franck, que vous avez d'ailleurs régulièrement au téléphone si vous participez à Décibel, il y était. Et donc, il nous a

0: dit que c'était fabuleux, qu'il y avait du son, il y avait de la lumière, il y avait des images, il y avait une belle ambiance, un public absolument heureux et une liste d'invités qui était, écoutez, celle qui était annoncée. Alors que parfois, on nous ment justement, on nous dit « Ah, il va y avoir plein d'invités !» Et puis total, il y a trois mecs de The Voice. Non, là, c'était vraiment classe. Il y avait Olivia Ruiz, Gauvin Cers, il y avait Pascal Obispo, les Souchons, père et fils, Élodie Frégé, Francis Cabrel, Cali, etc., etc. Et quand je dis « etc., etc. », le premier « etc. », c'est Axel Red, et le deuxième « etc. », c'est Jean-Louis Aubert. Donc c'est vous dire le parterre de stars qui était là pour rendre hommage à Renaud, Renaud qui était sur scène et qui participait. Il n'était pas simplement spectateur de ce concert hommage, il a participé. Bref, c'était tellement bien que la chaîne de télévision publique France 4 a annoncé que le concert avait été filmé et qu'il serait diffusé pour tout le monde après les grandes vacances. Voilà, à la rentrée de septembre. Alors vous entendrez des choses formidables.
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0: Vos chansons préférées de Renaud, j'ai enquêté, il y a dans mon HLM, il y a aussi ces chansons plus personnelles et plus tragiques aussi, comme cet hommage à Coluche.

0: 50 ans de carrière de Renault, c'est quelque chose. Alors je vous propose de fêter ça en écoutant Les Béton sur l'album du même nom. On est en 1977.
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1: C'est vraiment génial, les chansons de Renaud. Là, j'allais dire, on peut en faire un film, mais même plus, on pourrait en faire une saison, une série, vous savez, plein d'épisodes, quoi. Laisse-béton, c'était trop délicieux. Et le concert, donc, des 50 ans de carrière de Renaud sera à voir à la télé sur France 4 au mois de septembre.
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1: Alors tout à l'heure, je mettais la pression à Gwen en lui disant « Attention, c'est toi qui choisis la première chanson, si les gens zappent, c'est de ta faute. » Mais je pourrais mettre aussi une drôle de pression sur les épaules de Roland, qui a la lourde tâche de choisir la dernière chanson de l'émission. La dernière impression, c'est un petit peu comme le petit café et la mignardise au restaurant. Hein. Si ça, c'est pas bien, les gens s'en souviendront. Bonsoir Roland, ça va ?
3: Bonsoir Émilie, comment vas-tu? On se un beau dimanche, du mois d'août presque, hein, parce que la chaleur est revenue.
1: Ah bah oui, chez toi évidemment. Où est-ce que tu habites déjà, Roland?
3: À Agen. Bordeaux et Toulouse.
1: Bah oui, évidemment que chez toi.
3: Avec l'accent du sud.
1: Au mois de mai, c'est comme chez nous au mois d'août, oui, c'est à peu près ça. Alors, mon cher Roland, la dernière chanson de l'émission ce soir, c'est une chanson américaine.
3: Exactement, j'aime tellement la pop américaine et le groove de la musique noire américaine, black pour faire moderne.
1: Oui, pour faire bilingue, exactement.
3: Et donc, et cette chanson, c'est en fait c'est l'un des premiers tubes de la sœur de mon idole de toujours, depuis que j'étais tout petit, c'est la sœur de Michael Jackson, c'est Janet Jackson.
1: Ah, Janet, elle est sortie.
3: Jackson, oui,
1: Janet
3: Jackson. Et c'est son premier tube, et quel tube! Et pour te dire une petite anecdote rapide, oui. J'avais un Walkman à l'époque, je le mettais à fond dans mes oreilles, j'ai failli me cramer les tympans avec ce titre-là, de Janet Jackson, Nest. Où elle dénonce le harcèlement de rue et toutes ces choses-là, qui ne date pas d'hier, malheureusement, mais on a fait un tube extraordinaire, un tube digne de Beat It ou de Bad.
1: Ah oui, carrément. Ouais, toi, tu la mets au niveau du frangin Michael sur.
3: Ah oui, je la mets totalement au niveau, et d'autant plus que Janet et Michael Jackson étaient très. Complice dans la vie, et lorsque son grand frère est mort, pour elle ça a été vraiment un désastre, quoi. Mais pour tous ses grands fans également, tout comme moi, mais c'est vraiment quelque chose qui fait danser, et moi comme tu sais, j'aime tellement faire danser tes auditrices et auditeurs que je n'ai pas hésité à sortir ce tube du grenier.
1: Alors, c'est parti, c'est la dernière chanson de l'émission. Et oui, la dernière impression sera excellente grâce à Nasty. On est en 1986 avec Janet Jackson. Roland, tu danses et nous aussi, ok?
3: Je danse avec tout le monde. Allez, tout le monde danse. Allons-y.

0: Nasty, c'était sur le troisième album de Janet Jackson en 1986. Le disque s'appelait Control. Et Décibel, c'est terminé pour ce soir. Merci à l'équipe de l'émission, Iris Guitoni, Sarah Bécard, Elodie Bianca Maria, Yanis Kalem et Franck Moilier. Je vous retrouve demain à 20h pour un Décibel forcément délicieux avec Pascal Obispo qui vient de sortir son nouvel album Héritage numéro 2.
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0: Santa est la nouvelle figure de proue de la chanson française. Mais l'un de ses titres les plus marquants, La Différence, a bien failli ne jamais exister.
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0: La chanteuse a écrit ce morceau à la toute dernière minute, la veille seulement du rendu final des maquettes à son équipe. Alors qu'elle peinait à boucler son projet, ce texte sur l'altérité et la résistance est apparu comme une évidence. C'est d'ailleurs l'unique chanson de l'album où elle s'adresse directement à l'autre en utilisant le « tu », marquant une rupture avec ses textes plus solitaires. 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
1: Originaire de Brest, Michaël Guérand a forgé sa plume et son identité de café-concert en festival. Amoureux de la scène et des mots, il nous offre ici un premier extrait de son nouvel album, Vu comme ça.

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0: En 1998, l'hymne de nos campagnes de trio devient le premier grand tube écologiste français.
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0: La chanson naît d'un simple coup de blues. Le chanteur Gizmo, coincé au quatrième étage de sa tour HLM à Cachan, en région parisienne, regrette la Bretagne de sa mère. Entre deux souvenirs de béton et de grand air, les accords tombent. Le groupe l'enregistre avec des moyens dérisoires, ce qui donne ce son brut et organique si reconnaissable.
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0: France. Plus qu'un morceau militant, c'est une chanson autobiographique. Gizmo y glisse les inquiétudes de l'époque, la déforestation en Amazonie et la qualité de l'air. Un cri du cœur qui résonne encore aujourd'hui. 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
1: Michel Sardou, La maladie d'amour, la chanson préférée de Danny Briand.
3: J'ai découvert, je devais avoir 7 ou 8 ans, et j'essayais de recopier les textes, donc je prenais le 45 tours et je remettais le saphir tout le temps pour essayer de copier le texte, et je la chantais à ma mère. Et j'adore cette chanson, elle est sublime d'émotion. J'aime beaucoup parce que vocalement, je crois que c'est très très puissant ce qu'il fait. C'est une voix incomparable. C'est quelqu'un qui est vraiment le chanteur modèle des années 70 à aujourd'hui. Je pense que c'est le plus grand.
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2: Clac, ça va rerouler.
3: Le jour où je suis monté sur un skate, pour moi, c'est le jour de ma naissance. Donc j'avais 6 ans. Je me suis dit très rapidement, ouais, vers 15-16 ans, je veux faire ça toute ma vie, quoi, en fait.
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3: Je suis Thierry Mondamer, j'ai 53 ans, j'habite à Chambray-les-Tours et je skate depuis plus de 47 ans.
5: Cheveux longs, t-shirt ample et le skate, bien sûr. Thierry est d'ailleurs assis dessus quand on se rencontre dans son terrain de jeu.
3: Ça m'a même servi d'oreiller. Quand j'avais 20 ans, j'ai fait un road trip dans toute l'Europe, en fait, pendant 3 mois. Bah, déjà, pour être sûr de pas se le faire voler, quoi.
5: À 6 ans, qui est-ce qui vous a mis sur cette planche?
3: Je m'en rappelle comme c'était hier. C'était le 1er juillet 1978. Aujourd'hui, dans les cours d'école, il y a des draisiennes, des trottinettes. À l'époque, il y avait des skates. Il y avait la descente du collège qui donnait sur l'école primaire avec un grand virage et un espèce de talus en herbe. Mais 9 fois sur 10, on tombait dans le talus, quoi. En fait, c'est un sentiment de liberté qui est très, très important avec le skate. Alors, bien sûr, il y a le côté glisse et puis l'air, voilà, qui passe dans les cheveux. En fait, dans le skate, ce qui est intéressant, c'est que c'est un des rares sports qui offre ça. Il y a tellement de disciplines, même sans être bon techniquement, etc., vous pouvez trouver du plaisir.
5: Le plaisir avec la sensation et tous les à côté, les copains, la liberté, la musique.
3: Plutôt hardcore, fusion, c'est par exemple des groupes comme Nirvana, des choses comme ça, quoi. Il y a tout ce qui est rock californien, il va y avoir de la fusion comme les Red Hot Chili Peppers, voilà, il y a plein de choses comme ça. Il y a une vraie culture dans le skate, hein. Le chanteur des Red Hot, donc Anthony Kiedis, il a skaté. Moi, j'ai eu la chance de skater avec lui.
5: C'est vrai?
3: Oui, c'est vrai. Bah oui, moi j'ai commencé en 78, donc j'ai évolué avec mon temps, quoi.
5: S'évader sur quatre roues, ici ou à l'autre bout du monde, c'est aussi une histoire de spot. Et ça, c'est la chasse au trésor de Thierry, trouver à chaque fois les meilleurs spots.
3: On en découvre tout le temps, là je viens d'en découvrir un dimanche, qui reprend exactement ce qui se fait dans un skatepark aujourd'hui en partie. Ça c'est rare de trouver ça dans la région, voilà. Ça fait 2 jours que j'y pense.
5: C'est comme les champignons, il ne nous dira pas où c'est, que ce soit ici en Touraine ou à l'étranger.
3: Beaucoup, puisqu'il y a quelques années, je partais le vendredi et j'allais un week-end en Espagne. Je revenais dans la nuit du dimanche au lundi, voire des fois je dormais devant le parking où je travaillais. Et la même chose le week-end d'après, mais ce coup-ci c'était pas en Espagne, c'était en Allemagne par exemple.
5: Complètement mordu, le skater, vous l'avez compris, toutes ses activités c'est à retrouver sur skateboard.bitterworld.fr. Peu importe votre âge, vous pouvez essayer cette discipline. Avec lui, ça se passera comme sur des roulettes.
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6: Enchanté.
7: Ah, vous inquiétez pas, j'ai un gros chien, mais il est très peureux.
6: D'accord. C'est quelle race?
7: C'est un Beauceron.
6: Ah oui.
7: Oui, c'est un gros morceau. Chien, oui. Allez-y. Allez-y.
6: On peut lui dire bonjour quand même?
7: Mais je pense pas.
6: Comment s'appelle-t-il?
7: Bokis. Il a lui aussi un prénom arménien.
6: Même le chien a un prénom arménien. Ouais. C'est rigolo.
7: Oui. Asseyez-vous.
6: Claudine Katcha-Dorian, merci de nous accueillir chez vous. Vous êtes totalement imprégnée par l'histoire de vos grands-parents qui ont fui le génocide.
7: Oui, tout à fait. On a vécu à Marseille et j'ai vécu avec mes grands-parents. Donc je les ai vus et j'ai vu leur souffrance aussi. Ils sont arrivés à Marseille, on les a mis dans les quartiers nord. Et donc mon grand-père avait construit sa maison. Et je voyais ces gens qui ne parlaient pas français, bien sûr, puisqu'ils venaient d'arriver, qui étaient toujours malheureux et qui parlaient entre eux et qui étaient tristes et qui pleuraient. Je me disais, mais qu'est-ce qu'ils ont, tous ces vieux, à pleurer tout le temps comme ça? Et c'est vrai que quand on m'a expliqué, beaucoup plus tard, j'ai compris qu'il y avait eu un problème. Et je me suis effectivement imprégnée de ce génocide qui est devenu mon génocide, en fait, comme tous les Arméniens de la diaspora, je pense.
6: Ça vous a marqué? Vous étiez gamine?
7: Oui, j'étais gamine, parce que j'étais à Marseille, et dans les premières années, nous, gamins, on s'amusait, mais on les voyait quand même. Et il y avait le prêtre arménien qui venait régulièrement. On nous a pas expliqué, comme si on avait un peu honte de ce qui s'était passé. Un peu comme les Juifs, quand ils sont revenus des camps, ils voulaient pas en parler. Les grands-parents, notamment, qui l'avaient subi, ne voulaient pas en parler.
6: Comment s'appelaient vos grands-parents?
7: Alors, mon grand-père s'appelait Stéphane, et ma grand-mère, Vartoui.
6: Et donc, ils sont arrivés en France en quelle année?
7: Alors, ils sont partis en 1915, mais ils sont passés par Constantinople. et ils ont atterri en Bulgarie. D'où là, j'ai eu deux oncles qui sont nés en Bulgarie. Et comme j'avais de la famille qui était partie à New York, on leur a donné un peu d'argent pour qu'ils viennent en France. Ils sont arrivés en 23-24 en France, à Marseille, en fait.
6: Ils ont vécu donc plusieurs mois dans des camps, peut-être ?
7: Oui, il y avait le camp Odo à Marseille. Et le camp Odo à Marseille, c'était le camp vraiment où on mettait les Arméniens. Et après, on leur a donné une terre à Marseille, dans les quartiers nord. Et là, mon grand-père a construit la maison.
6: Ils avaient donc un statut de réfugiés.
7: Oui, tout à fait. Ils sont passés par l'OFPRA. Mes grands-parents, ils n'ont jamais obtenu la nationalité française, même s'ils l'avaient demandé.
6: Il y a un titre de Charles Aznavour qui vous plaît particulièrement. Qu'est-ce que vous aimez dans ce titre ?
7: C'est toute cette tristesse qui est décrite et que moi, je ressens à chaque fois que j'écoute cette chanson. Et c'est pour ça que tous les 24 avril, sur la place d'Arménie, on écoute cette chanson. Parce que je pense qu'elle est le reflet de ce qu'a vécu tout le peuple arménien en 1915, en fait.
6: Vous la connaissez ? Vous connaissez les paroles ?
7: Je la connais par cœur, mais je ne vais pas vous la chanter.
6: quelques mots ?
7: Je vais vous laisser écouter la chanson, je préfère.

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1: Bonjour Médéric Gasquet-Cérus.
2: Bonjour Philippe, bonjour à tous.
1: Notre linguiste marseillais. Vous m'inquiétez, Médéric, vous avez un drôle de regard inquisiteur ce matin. Là.
2: Inquisiteur ?
1: Ouais, un petit peu, oui.
2: Mais confesseur peut-être.
1: Ah.
2: Je vais commencer par une question. Mmh. Êtes-vous capable de résister à la tentation ? Attendez. Mmh. Est-ce que vous êtes capable de résister à, je sais pas moi, un bon aioli provençal?
1: Ah, c'est difficile.
2: L'aioli complet, hein.
1: Oui.
2: Avec tous les légumes, la morue, et gras d'ail dans la sauce. Moi non, j'avoue. Est-ce que vous êtes capable de résister à une daube qui a mijoté pendant des heures et qui embaume la maison?
1: Ah, c'est compliqué.
2: À un morceau de gâteau des rois au frit confit bien pégueux.
1: Ouais.
2: Êtes-vous capable de résister, ça je sais que non, à un chichi fraîchi, tout chaud et bien sucré? Et voilà. Alors, je parle que des désirs gustatifs, du plaisir de la chair, car je pourrais aussi vous poser des questions sur les plaisirs de la chair et vous interroger sur votre capacité à résister à la tentation. Mais ce n'est pas mon rôle. Je ne suis ni confiseur, ni confesseur. En revanche, certains en entendent de belles. La semaine dernière, plusieurs temps forts religieux ont commencé, le ramadan pour les musulmans, mais aussi le carême pour les chrétiens. C'est dans ce cadre que l'on m'a envoyé un lien vers le podcast Carême dans la ville, réalisé par des dominicains, avec l'épisode du 22 février au titre forcément alléchant, Confession marseillaise. Et je n'ai pas résisté à la tentation, j'ai écouté. Et vous aussi, vous allez écouter. C'est le frère Clément Binachon, du couvent de Saint-Lazare à Marseille, qui parle. Et voilà cette drôle de confession marseillaise, avec l'accent, ou pas.
3: Confession marseillaise. Après avoir jeûné 40 jours et 40 nuits, Jésus eut faim. Matthieu, chapitre 1, verset 2. Marseille, il y a quelques années, dans un confessionnal. Bénissez-moi mon père parce que j'ai péché. Je dois vous confesser, mon père, que j'ai peur que d'avoir été infidèle. C'était la semaine passée. Je prenais mon café tranquille à mon poste habituel en terrasse au-dessus de la plage des Catalans. Et là, il y a une petite que le bon Dieu avait drôlement bien proportionné, qui a eu la mauvaise idée que d'aller piquer une tête là, sous mes yeux. Eh bien, je ne vous cache pas que ce spectacle m'a un peu émotionné. Et c'est ça que je voudrais confesser. Vous me pardonnerez cet exemple pagnolesque, mais il me semble éclairer une confusion courante.
2: Ah, la petite des Catalans. Alors voilà, oui, je vous résume l'essentiel de cet épisode. Ce n'est pas un péché que d'éprouver la tentation, le désir, l'envie, tant que vous n'y succombez pas. Bon, on en parle de l'accent. On sent que frère Binachon essaie d'imiter l'accent marseillais, mais sans se lâcher totalement. Ça donne l'accent, avouons-le, très bizarre, une imitation pas trop réussie, mais il faut savoir faire preuve de clémence, et donc on pardonne volontiers à frère Clément Binachon. Vous remarquerez qu'il est resté sobre. Il aurait pu se laisser aller à répéter ce que l'on peut entendre, souvent de très mauvais goût, voire très sexiste. Ça peut aller de « Oh, vé la petite comme elle est charmante, Fada !»« Ah, tiens comme elle est bonasse !» en passant par « Oh, elle est bien tankée, celle-là hein. !» Voir en mode chanson « Il y a une petite, la belle de mai, coquin de sort, qu'elle me plaît !» ou « Il y a une petite au catalan, vous pouvez faire ça aussi. » Et ça peut marcher dans plein de sens. Des filles qui parlent de mecs, des mecs qui parlent de mecs, des filles qui parlent de filles, chacun s'y retrouvera.
1: Mm-hmm.
2: Merci à Sophie pour l'envoi de ce podcast et le bonjour à toutes les femmes folles à la messe, comme le disait Rabelais. Bon carême à toutes et tous, Ramadan Mabrouk si c'est le cas, et méfie à la tentation, espenché. Oui, pécho, c'est péché.
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1: Nous l'avions déjà reçue dans Toujours à la page en tant que romancière. La romanaise Magali Milot est de retour dans les librairies, mais cette fois en tant que médecin. Le métier qu'elle a exercé passionnellement jusqu'à un burn-out en blouse blanche. C'est d'ailleurs le titre qu'elle a choisi pour ce témoignage qui paraît chez l'Archipel. Mon burn-out en blouse blanche. Un livre qui commence le jour où Magali échappe de peu à la mort au volant parce que son cœur déclenche au milieu de nulle part une crise de tachycardie. Et ce n'était pas le premier symptôme, il y avait eu des bronchites à répétition, l'eczéma et même l'apparition d'un foyer d'endométriose. Et bien sûr, la course contre le temps pour s'occuper de ses enfants, recevoir ses 40 patients par jour, les ruminations nocturnes, la boule au ventre le jour. Et il y a aussi eu le déni, un refus de voir qu'il était urgent qu'elle arrête. Même cet accident, évité de justesse, n'aura pas su lui mettre les points sur les i. Pourquoi, Magali Milot ?
2: Je ne sais pas exactement, mais c'est vrai que j'avais beaucoup de culpabilité à m'arrêter par rapport aux patients, par rapport à ma famille. Dans nos études, on ne nous apprend pas à prendre soin de nous. On nous apprend à toujours être là, toujours travailler, voilà, faire plus. Et puis, en tant que femme, j'allais dire, on est un peu des rocs, on est... Voilà, on est les piliers et oui, je me disais, il faut que je tienne, quoi. Il faut tenir.
1: Et vous aviez des reproches qui vous étaient faits dans le cadre familial, effectivement. Comment vous les expliquez ?
2: Je pense que c'est pas compris ce qu'on vit quand on est en burn-out. Et voilà, et peut-être que l'entourage a besoin de savoir que c'est pas quelque chose qu'on ne veut plus faire, c'est juste qu'on peut plus parce qu'on n'a pas assez d'énergie. Donc je pense que c'est pas compris.
1: Pas compris non plus par une partie du corps médical, parce que vous avez quelques consultations qui sont quand même assez violentes.
2: Oui, les médecins ne m'écoutaient pas vraiment. En tout cas, certains que j'ai vus. C'était assez compliqué, ça, pour moi.
1: Qui a été ou quelle a été la première personne ou le premier moment qui vous a autorisé à vous dire, là, je vis quelque chose et c'est légitime de dire stop ?
2: Alors, la première personne, ça a été quand même la psychologue qui m'a suivie. Mais au début, c'est pareil, je ne voulais pas croire à ce qu'elle me disait. Elle m'a vraiment dit, c'est un burn-out, etc. Il va falloir du temps. Mais moi, j'étais encore dans le déni en me disant, non, mais c'est trop long. Elle me parle d'un an et demi de repos. Moi, j'ai envie de reprendre et je vais reprendre bien plus vite.
1: Écrire ce livre, pour vous, c'était un bilan, c'était un message. Comment est-ce que vous l'avez abordé ?
2: Pour moi, c'est plus un message, en fait. C'est plus pour aider les gens qui sont en burn-out, mais aussi les proches. Après, c'était aussi alerter, parce qu'il y a beaucoup de burn-out en ce moment, dans toutes les professions, mais le milieu médical est quand même bien impacté. Le système médical, actuellement, je vais dire, il est plus performant, parce que chaque médecin a trop de patients, comme je le mets à la fin. La patientèle a augmenté de 1/5 par médecin. C'est très compliqué. Donc, c'est pour ça qu'il y a des médecins qui tombent, j'allais dire, malades de plus en plus. Moi, je dirais, ce qui est essentiel par rapport... aux professions médicales, aux médecins, c'est prendre soin de soi pour pouvoir ensuite redonner aux autres. Et puis après, même pour la plupart des personnes, essayer toujours de se ramener un peu à soi et à quels sont mes besoins, quelles sont mes limites, et j'ai le droit de dire non pour certaines choses pour pouvoir me préserver ma santé.
1: Magali Milot a vécu 3 ans de descente aux enfers et a mis 3 ans à se reconstruire grâce au repos, à la méditation, à la danse, à l'écriture. Grâce à un recentrage sur elle-même et une remise en question profonde de son mode de vie. Elle délivre un témoignage touchant et un message indispensable dans « Mon burn-out en blouse blanche » paru chez l'Archipel.
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3: Perpignan abrite un petit bijou souvent méconnu des visiteurs, le musée Puig, dédié aux monnaies et aux médailles. Installé dans la belle villa des Tilleuls, ce musée offre un voyage dans l'histoire de la numismatique.
4: Alors, on est à la villa des Tilleuls, avenue de Grande-Bretagne, au 42. C'est une villa qui abrite actuellement une bibliothèque, mais surtout un musée très méconnu des Perpignanais, malheureusement.
3: Et vous, Sabine, vous êtes la directrice de ce fameux musée, qui est le musée dit Puig.
4: Le musée des monnaies et médailles. Joseph Puig. Alors Joseph Puig était un Perpignanais d'origine qui a trouvé sa première monnaie à l'âge de 14 ans, ce qui a déclenché une immense passion pour la numismatique qui a tout légué à la ville de Perpignan. pour faire ce musée-là.
1: Il faut dire que cette villa, elle est majestueuse et elle est magnifique.
4: Tout à fait. Alors, c'est une villa Petersen, donc construite en 1907.
1: Ce monsieur Puig, il faisait quoi ?
4: Il était mercier. Il était mercier, il a fait fortune à Paris. Il a eu la chance aussi d'épouser une femme très riche, donc ça aide.
1: Une catalane ?
4: Une catalane de Saint-Laurent de la Salanque. Dans toute sa vie, il a collectionné des monnaies.
1: On va rentrer dans le musée ?
4: Allez, on rentre.
1: Alors, Sabine, nous voici à l'intérieur du musée, au deuxième étage de cette villa des Tilleuls.
4: Alors ici, vous êtes vraiment au cœur du musée, avec un couloir pour les expos temporaires et une salle d'exposition permanente.
1: Et depuis cette salle d'exposition permanente, on a vu sur la fameuse avenue Grande-Bretagne.
4: C'est ça.
1: Alors, nous avons devant nous, sous vitrine, ces fameuses pièces de collection.
4: Petite partie, puisqu'il y a moins de 1% qui est exposé, sachant que la collection actuellement se compose à peu près de 50 000 monnaies et médailles.
1: C'est, paraît-il, le troisième musée de monnaie de France ici.
4: Oui, après Paris, donc deux grandes collections à Paris, celle du cabinet des médailles et celle de la monnaie de Paris.
1: Quelles sont les premières pièces que vous montrez en général lors des visites ?
4: Alors, on commence par la naissance de la monnaie, comme ça, qui ne dira rien à personne. Mais si je vous parle de Crésus, ça vous dit quelque chose ?
1: Ah, c'est une expression bien connue, hein, riche comme Crésus.
4: Oui, oui. Donc, nous avons cette première monnaie, qui est une monnaie de Crésus.
1: Elle est où ?
4: Là-bas, voilà.
1: Ah, c'est ce petit bout de métal.
4: Ce petit bout de métal, oui, de l'argent, qui représente un lion et un taureau affrontés.
1: Et ça, ça date de quand ?
4: 6e siècle avant Jésus-Christ.
1: Ça a été retrouvé où ?
4: Alors, on ne sait pas. Malheureusement, on ne sait pas. Puig a dû l'acheter.
1: Et de Crésus, on peut passer peut-être aux monnaies catalanes ?
4: Allez, aux monnaies catalanes. Avec, en particulier, la première monnaie qu'a trouvé Joseph Puig. Alors, c'est une toute petite monnaie qui est celle-là.
1: Quelle est la caractéristique de cette monnaie ?
4: Alors, cette monnaie est une monnaie catalane, frappée à Barcelone par le roi. Voilà, c'est une des premières monnaies catalanes, vraiment.
1: Et elle a été trouvée où, cette monnaie ?
4: Alors, elle a été trouvée dans une vigne sur la route de Canet.
1: Sabine, est-ce qu'il y a eu une monnaie ici, dans les Pyrénées-Orientales ?
4: Toutes ces monnaies-là, que vous avez exposées ici, ont été frappées à Perpignan.
1: C'est-à-dire qu'il y avait une fabrique ici de monnaie ?
4: Oui, un atelier monétaire. Même plusieurs, il y en a eu. Il y a des rues qui portent encore la trace de ces ateliers. Rue Petite de la Monnaie, rue Grande de la Monnaie. Donc c'était le lieu où on fabriquait les monnaies à Perpignan.
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5: Direction le sud Mayenne, Biernay-les-Villages, où je vous emmène au Mixelli. C'est un restaurant qui propose un menu ouvrier le midi. Et c'est le gérant qui m'accueille avec un carnet à la main.
6: Eh oui, bonjour à tous. Le petit carnet pour prendre les petites commandes pour ce midi.
5: Alors, qu'est-ce que vous notez sur ce carnet ?
6: Alors, bah, comme il y a deux choix pour ce midi, poisson ou viande, donc on fait des petits bons comme ça, ça se passe très très bien, quoi.
5: Donc vous, c'est Mickaël, et si ça s'appelle le Mixelli, c'est parce qu'il y a une deuxième personne, évidemment, dans l'aventure.
6: Voilà, ma femme, Céline, donc Mick et Céline, Mixelli.
5: Alors, on va s'avancer dans la salle. Vous avez une petite place pour moi, pour
6: ouais,
5: ce midi, évidemment.
6: Ouais, il n'y a pas de problème, on va vous trouver ça, il n'y a pas de souci.
5: Alors, je vois qu'il y a des tables qui sont dressées.
6: Voilà.
5: Et puis alors, attendez, je vois une collection de véhicules miniatures également. Alors ça, c'est une passion qui vient de
6: moi. Ouais, alors ça, c'est une grosse, grosse passion depuis tout petit, puis très mordu des années 50-60. Donc, comme on est toujours au boulot quasiment, la déco est là, quoi. Donc, on adore aller travailler et on vit dans son quotidien, quoi.
5: Vous en faites profiter tout le monde, en fait. Il y en a combien, là, de véhicules ? C'est impressionnant.
6: Ouais, là, les petites, à une dizaine près, il y en a 600, quoi.
5: 600 petits véhicules, ouais. On a aussi des plaques émaillées, voilà. Franchement il y a de la déco partout en fait.
6: Ouais, là on tripe à fond dans les années 50 et les gens aiment beaucoup parce qu'ils ne s'attendent pas à voir ça du tout ici. Donc ça rappelle beaucoup de souvenirs à quelques personnes quand ils disent « Ah, j'avais ce meuble-là, ah ça j'ai connu ça, j'ai des pompes à essence, j'ai une vieille glacière Coca-Cola, quelques frigos ». Tout est un peu typé 50-60 en fait.
5: Où est-ce que je vais m'installer moi pour ce midi, Mickaël ?
6: Eh ben, je vais vous laisser vous installer au pire au soleil, comme ça vous allez être super bien.
5: Voilà, il y a une table de 5, ça veut dire qu'il y a peut-être d'autres personnes qui vont me rejoindre, c'est ça ?
6: Ouais, il y a d'autres personnes qui vont pas tarder à arriver, ouais.
5: À ma table, il y a 3 collègues qui bossent sur un chantier dans une commune voisine et j'en rencontre aussi à mes côtés, Laurent. Bon, j'ai l'impression que vous vous régalez, c'est le cas ?
7: Ah oui, oui, très bien. Moi, j'ai mes habitudes de venir ici assez rapide et puis bon, quoi.
5: Alors, vous venez d'où pour venir ici régulièrement ?
7: Bah, je fais secteur sud de Mayenne. Bah, quand je suis à proximité de Biarné, je vais manger là, quoi.
5: Ouais, donc vous avez un métier, vous êtes en déplacement, c'est ça?
7: Oui, ouais, contrôleur machine à traire. Donc, bah, je vais de ferme en ferme, et puis, bon, bah, les restaurants, ça court pas les rues, alors donc, bah, je vais là où on mange bien quand même.
5: Et puis le poitrou, il est sympa, on peut le dire quand même.
7: Oui, oui, il est sympa. Ça.
5: Je crois qu'il est derrière nous.
7: Ah bon?
5: Ah non, finalement, il n'est pas là, on peut dire qu'il est méchant.
7: Ah non, non, non, non, ça va.
5: Oh, Mickaël, en plus, il est super sympa. C'est lui qui assure le service. Alors, au menu, il y a entrée à volonté au buffet. Pour le plat, j'avais pris du jambon grillé accompagné d'un riz préparé avec de petits légumes. Crème brûlée en dessert. J'ai super bien mangé et c'est ce que je dis à Mickaël quand je le retrouve au comptoir.
6: Bon, bah, j'espère, super, c'est principal.
5: Et dites-moi, j'ai remarqué, vous avez une énergie incroyable quand vous faites le service. Comment vous expliquez ça?
6: Eh ben, il faut avoir la patate si c'est pour avoir les deux mêmes pieds dans les mêmes chaussures. Je vois pas l'intérêt, quoi.
5: Bon, faut peut-être que je passe payer quand même. C'est là-bas. Ben oui, ce serait pas mal, hein. Alors, dites-moi combien je vous dois.
6: Alors, 15,50, s'il vous plaît, monsieur. Et voilà, monsieur.
5: Merci beaucoup, Mick.
6: Eh ben, merci à vous. Au plaisir. À bientôt.
5: C'était un plaisir de vous avoir à mon Mick.
6: Super. Merci beaucoup.
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1: Oh, j'en peux arrêter de beuvracher.
2: En Berrichon dans le texte.
1: Beuvracher, c'est boire des petits canons. Mais à force d'en mettre derrière la cravate, vous pourriez ben avoir le gerlet, puis devenir causant. Puis si vous continuez à beuvrailler, vous serez abreuvagé, plein comme une nœud. Mais quand c'est que vous en avez vos deux pleins patins, le lendemain, il y a le pivert qui vous colle dans le nez, yo. Ça fait qu'au goûter, vous buvez plus que de l'io. Vous faites un repas de bœuf. Les bonnes résolutions de plus toucher à une chopine, oh, ça dure jamais ben longtemps. On retrouve ben vite son avaloir, et puis on se remet en beuveille. Faut dire que chez nous, dans le Berry, j'enque l'embarras du choix. Châteaumeillant, Mentou, Chancy, Reuilly, Sancerre, Valençay. Sans compter Saint-Marcel et Venem. Comment voulez-vous en que ça que j'arrête de gobloter? Maurice Sandré, dans Plein Communeux, nous décrit son état. Cré bon Dieu? Tchic, ça veut donc dire. V'là que je peux plus rester d'aplomb. Quand que je cause, je raconte des bêtises et j'ai la tête comme un vrai plomb. Je peux plus me tenir sur mes giboles. J'ai comme qui dirait mal aux cheveux. Ah, je crée bien que je suis plein, ma parole. Là oui, je suis plein comme une nœud. Oh, c'est une chose qui est pas naturelle. Où que j'ai ben pu attraper ça? Ah, va m'endioler, ma fumelle, en me voyant dans cet état-là. Ah, pour une fois que je fête la Sainte Barbe, je peux plus rentrer chez nous, bon Dieu, sans me cramponner à tous les arbres. Ah, ça y est, ben, je suis plein comme une nœud. C'est que pour arroser la bonne cuisine, en que le lieutenant, tous les deux, j'avons bu nos 17 chopines. Du coup, nous voilà plein comme une nœud.
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3: Pluie, neige, canicule, brouillard, la météo décide si on va râler ou si on va râler autrement, si vous voyez ce que je veux dire. Mais dans le fond, qui décide des prévisions météo? Qui observe? Qui calcule? Qui c'est qui tranche à la fin? Et surtout, pourquoi ils disent qu'il va y avoir du soleil alors qu'on se prend une rincée? Eh bien, réponse tout de suite dans les coulisses de Météo France Alsace que je teste pour vous aujourd'hui. Je suis à Ilkirch-Grafenstaden. Ici, on estime, on calcule le temps qu'il fera demain. Et à côté de moi, voici Simon. Simon, c'est le technicien météo. C'est lui qui surveille des capteurs, des antennes, des machines qui parlent. Bref, tout le langage, c'est des chiffres. Entre le vent, la pression, l'humidité, tout est mesuré en continu avec des stations météo basées un peu partout en Alsace, à des endroits stratégiques, en altitude, dans les vallées, en plaine ou encore en ville, au nord, au sud, bref, un peu partout. Et à cela, on peut ajouter aussi d'autres outils comme les radars, les satellites. Et chaque jour, c'est des millions d'observations qui arrivent dans les ordinateurs de Météo France Alsace et avec des équations très très très complexes. Et cette complexité est en lien avec notre prochaine découverte. Direction le bureau des modèles météo. Ça, c'est avec Théo. Théo, il est météorologiste et il m'explique qu'on ne prédit pas le futur. Mais en revanche, on calcule des scénarios et leurs probabilités. Certains modèles, par exemple, simulent l'atmosphère avec comme résultat, écoutez bien, 350 prévisions possibles chaque jour. Ah bah oui, la machine, elle calcule tout ce qui est possible. Et c'est l'humain, enfin, qui va trancher. Parce que oui, la météo, en bout de ligne, c'est pas juste une machine. C'est aussi un cerveau. Il y a un cerveau qui tranche. Et en parlant de cerveau, en voici un autre bien rempli. C'est celui de Cédric. Il est climatologue. Et Cédric, lui, va nous emmener littéralement dans un autre monde. Parce qu'avec ses analyses à Cédric, on ne regarde pas demain. Non, on va regarder 100 ans en arrière. Car Météo France, conserve en quelque sorte la mémoire du climat depuis plus de 150 ans. Parce que le passé, il nous permet quoi? De comprendre l'avenir. Surtout avec les notions du dérèglement climatique qui nécessite une véritable expertise. Alors, après ce dévoilage d'outils, de calculs, d'équations et d'expertises en tout genre, comment se fait-il qu'en 2026, on puisse encore se tromper dans les prévisions? J'ai posé la question et la réponse de mes spécialistes est claire. Prévoir la météo, c'est comme essayer de prédire la forme exacte des vagues dans une soupe qu'on remue en permanence, sauf que la casserole fait la taille de la planète et que la cuillère tombe toute seule. Et en plus de ça, il y a quelqu'un qui joue avec le feu. On continue. Bref, vous l'avez compris, impossible d'être parfait, seulement de se rapprocher de probabilités, mais avant tout, le rôle de Météo France Alsace, c'est d'anticiper au maximum les risques.
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4: Bah, ça me fait toujours rire parce que les gens, à la rigueur, j'ai pu les faire sourire seulement en mettant des arrosoirs contre une maison. Essayez de faire sourire maintenant, vous pouvez toujours y attendre et rigoler.
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5: Nous sommes à Rougemont-le-Château, devant une façade incroyable, ornée de plus de 1000 arrosoirs. J'ai rencontré le créateur de ce lieu, Bruno. Bruno, 1000 arrosoirs sur une maison. Est-ce que c'est un défi un peu fou que vous vous êtes lancé?
4: Ah non, même pas du tout. Là, c'est quand j'allais au puits, je voyais un petit arrosoir abandonné, là, à 5 francs. Je dis, viens vite à la maison. Alors, 1, 2, 3, 4, c'est pas du tout le but, en fait.
5: Parce qu'il y a une histoire particulière avec l'arrosoir, l'objet en lui-même, ou c'était un objet qui était arrivé à ce moment-là et vous êtes rentré dedans?
4: Non, je pense que de toute façon, c'est une histoire. Si je vends des fleurs et je cultive des fleurs, il faut quand même leur donner à boire. Donc, par logique, il fallait quand même un arrosoir. Donc, c'est un complément de ce que je fais, en fait.
5: Quand on voit votre façade, vous l'avez dit, plus de 1000 arrosoirs qui sont disséminés sur la façade, autour également de votre belle boutique. Est-ce que des clients, est-ce que des proches, du coup, ça devient quelque part un cadeau, ça devient un présent qu'on reçoit à force?
4: Oui, c'est vrai que sur les 1000, il y en a peut-être 100 ou 200 que des gens m'ont amené parce qu'ils vidaient la maison de leurs grands-parents ou autres. Donc, automatiquement, j'en ai eu des quantités qui me laissent devant la porte. Je peux même pas leur dire merci puisqu'il n'y a pas de mots, mais merci à ceux qui m'ont donné des arrosoirs.
5: C'est vrai que vous mettez ces arrosoirs sur votre façade. À l'intérieur, quand on rentre dans votre boutique, les fleurs, on a l'impression de rentrer dans un conte de fées. C'est ça, en fait, vous avez envie de partager du positif, quelque part un peu de rêve quand on passe la porte de votre boutique?
4: Moi, je pense qu'à la rigueur, déjà, les fleurs, ça donne de la couleur, donc de l'énergie et compagnie. Et je pense que de se promener dans les plusieurs pièces du magasin, ça fait du bien. C'est pas moi qui le dis, c'est aussi les clients qui viennent à la rigueur, aussi bien à Noël, à Pâques et autres. Elles me disent qu'on passe chez vous, on a de nouveau de l'énergie et compagnie. Moi, je répète.
5: Et vous-même, quand vous voyez tous les jours cette façade, quand vous rentrez dans votre boutique avec toutes ces fleurs, toutes ces couleurs, ça vous procure quoi?
4: En fait, j'ai fait plus ou moins l'univers, donc ces couleurs correspondent à ce que j'ai bien voulu faire. Mais le résultat, c'est surtout le brillant des gens qui me racontent et qui sont contents de venir. C'est surtout ça qui est le résultat de tout ce que j'ai fait.
5: J'ai cru comprendre aussi que les gens s'arrêtent aussi, notamment pour prendre en photo votre façade. On peut la retrouver sur les réseaux pour partager aussi ce lieu quelque part insolite. Ça vous fait quoi quand vous voyez que votre façade est prise en photo avec tous ces arrosoirs?
4: Bah, ça me fait toujours rire parce que les gens, à la rigueur, j'ai pu les faire sourire seulement en mettant des arrosoirs contre une maison. Essayez de faire sourire maintenant, vous pouvez toujours y attendre et rigoler. Donc ça, je suis déjà arrivé sans sortir, sans que les personnes rentrent dans le magasin. Donc c'est déjà un bon point, en fait.
5: Un immense merci à Bruno pour son accueil, cette énergie communicative à Rougemont-le-Château. Et si vous avez besoin d'une dose de merveilleux pour attaquer 2026, levez les yeux juste devant sa façade et le sourire est garanti.
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1: Révolutionner un domaine, ça tient à pas grand-chose. Et le destin de l'Isérois dont on va parler en est peut-être le meilleur exemple.
2: Non, tête.
1: Adolphe Pégou vient au monde le 13 juin 1889 à Montferrat, à côté du lac de Paladru, dans une famille d'agriculteurs.
3: Paysans, c'est dégueulasse.
1: Mais labourer des champs, s'occuper des semailles, c'est pas le projet pour Adolphe. Dès qu'il a 18 ans, bye bye la ferme, bonjour la grande muette, il s'engage dans l'armée et c'est là qu'il va faire une découverte qui va changer sa vie, le pilotage aérien. Revenu à la vie civile, Adolphe Pégou ne chôme pas. En moins d'un mois, il passe du statut de débutant à l'obtention du brevet de pilote.
4: Vous avez fait à 4G un piqué inversé avec un MiG-28.
1: D'ailleurs, un mois, c'est encore le temps qu'il lui faudra pour être embauché comme pilote d'essai par Louis Blériot, l'une des références de cet univers à l'époque.
5: Waouh, tout le monde se calme.
1: Mais Adolphe ne va pas s'arrêter là. C'est un enchaînement de premières qui va faire sa légende. Parce que le 19 août 1913, première, il est le premier pilote à sauter en parachute.
6: Hé hey Adolphe, on pensait t'attacher un gros drap dans le dos pour que tu sautes d'un avion qui pourtant fonctionne très bien en plein vol. Qu'est-ce que t'en penses?
1: Et alors que la descente se fait tranquillement, il observe son avion qui descend tout seul. Sans personne aux commandes, Pégou voit son appareil faire des figures qu'il n'a jamais vues de sa vie. Sa première pensée, c'est de se dire
7: « C'est de toute beauté !»
1: Et la seconde, mais des manœuvres comme ça, ça pourrait permettre à un pilote de se sortir de situations désespérées. Une réflexion qu'il va mettre en application un mois plus tard, c'est décidément une constante, en réalisant le premier vol tête en bas de l'histoire. 400 mètres, la margoulette inversée, et devant son patron Louis Blériot.
8: Quelle histoire ça aussi.
1: Le 21 septembre 1913, moins d'un mois après cette performance, le bougre accélère. Adolphe Pégou réalise cette fois tout un programme de figures acrobatiques qui se termine par le désormais célèbre looping.
9: Attends que je t'explique mon idée, enfin.
1: Adolphe Pégou est-il le premier à l'avoir réalisé? Les historiens n'arrivent pas à trancher entre lui et le russe Piotr Nesterov. Mais ça n'empêchera pas la légende de l'Isérois de naître à ce moment.
10: Impeccable, non?
1: Toute la presse relate sa démonstration. Il est demandé de partout. En Europe, en Russie, même en Allemagne, où on n'est normalement pas très fan des Français à l'époque. Cette star de la voltige se produit devant parfois des dizaines de milliers de personnes. Et alors que les États-Unis réclament aussi de voir Adolphe dans leurs cieux, la Première Guerre mondiale éclate. Adolphe Pégou est affecté au 2e groupe d'aviation de Reims et rapidement, le professionnel des acrobaties aériennes utilise son savoir-faire pour s'imposer dans les airs. Premier pilote à remporter 5 combats aériens de l'histoire, Adolphe Pégou devient donc le premier as de l'histoire de l'armée française.
11: Les Verboten aussi.
1: Pégou, pionnier, jusqu'au bout. Sa légende prendra fin le 31 août 1915. Il rencontre dans le ciel Otto Kandulski, l'un de ses anciens élèves et pilote allemand, là-bas dans les airs, pas loin de Belfort. L'aviateur germain et son mitrailleur lui rendront hommage quelques jours plus tard en déposant une couronne de fleurs ornée de l'inscription « À Pégou, mort en héros pour sa patrie ». Ses inventions ne furent pas suffisantes pour lui sauver la vie. Adolphe Pégou, le pionnier de la voltige aérienne, est un Isérois, illustre Isérois.
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12: Un mot usuel occitan que vous connaissez, Nechaï Chegur, j'en suis sûr. C'est le mot bigot. Laurent, tu peux aller me chercher le bigot, je te prie? Je savais pas où t'es caillé ton téléphone. Non, pas mon téléphone, mon bigot. Dit Montalier, dans mon atelier, en entrant à gauche. Effectivement, ce n'était pas le bigophone, l'argot du téléphone, bigot étant le nom de l'inventeur de l'instrument de musique en carton qui porte son nom avant de désigner familièrement l'appareil téléphonique. Non, le bigot, dans la campagne de chez nous, c'est la bêche. Va chercher le bigot, va me chercher la bêche, la binette, ou la houe. En technique, le bigot est cette fourche retournée qui sert à tirer le fumier ou à briser les mottes après le bêchage. Bon nombre de révoltes paysannes se faisaient avec le bigot, l'arme qu'on attrape facilement, appuyée contre un mur. Si prenez le bigot, va veillerai. Si je prends le bigot, tu vas voir. Ané adieu.
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14: Bonjour Arnaud Fromage.
15: Bonjour, bonjour à tous.
14: La nécessaire minute comptoise, c'est maintenant. C'est vous que j'ai vu tout à l'heure, hein, le doigt dans le pot à pâte à tartiner. C'est quand même pas très propre, hein, tout ça.
15: Je sais, mais que voulez-vous, c'est tellement bon et tellement régressif, la pâte à tartiner, du chocolat, des noisettes et plein d'huile. Bon, ça aide pas à rentrer dans du 38, mais flûte à la fin. Il faut savoir se faire plaisir.

0: plaines hors des forêts. Or, il faut s'imaginer qu'à cette époque, l'Europe était remplie de hordes de bisons, de rhinocéros, d'éléphants de 4 mètres de haut qui pouvaient peser jusqu'à 13 tonnes, autant dire des débroussailleuses, des animaux géants qui, en empêchant la forêt de tout grignoter, assuraient ainsi indirectement un espace pour les noisetiers. Bon, les années passent, et il y a 45 000 ans, l'homme quitte son berceau africain pour gagner l'Europe. Les premiers humains s'habituent à leur nouvel environnement, ils commencent à chasser les grosses bestioles. Aucun risque pour ces espèces, les humains sont bien trop peu nombreux pour représenter le moindre risque. Mais il n'empêche que ça commence à modifier légèrement l'équilibre en place. Moins de grands animaux, moins de défrichage, donc plus de forêts et moins de noisetiers. Si bien que, nous dit encore l'étude, ils sont passés pas loin de l'extinction.
1: Alors qu'est-ce qui a sauvé les noisetiers justement, Arnaud ?
0: Eh bien, ces mêmes humains. En effet, alors que les noisetiers étaient sur le point de disparaître, nos ancêtres ont commencé à développer ce qu'on appellera plus tard l'agriculture. Or, le bois de noisetier, c'est très pratique si l'on veut se fabriquer des outils, des armes, réaliser un peu d'artisanat ou tout simplement manger des noisettes. Les premiers hommes ont donc commencé à les cultiver, sauvant ainsi les noisetiers de la disparition. Alors, aujourd'hui, on n'a plus d'éléphants sauvages de 4 mètres de haut en Europe, mais heureusement, il nous reste les noisettes. La pâte à tartiner peut donc exister et ma journée peut commencer.
1: Ouf, je suis rassuré aussi parce que le petit déjeuner n'aurait pas la même saveur. Sinon, merci beaucoup Arnaud Fromage et heureusement également qu'on n'a plus d'éléphants. Eh bien, à demain, je crois.
0: À demain.
1: Bah oui, c'est ça, demain pour la nécessaire Minute Comtoise en réécoute, évidemment, sur l'application ICI et sur ICI.fr.
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3: Là, je suis dans la rue du Port et je m'apprête à aller prendre un cours de pâte à pizza. Atelier pizza chez Oncle Héraclite. C'est parti. Bonjour, mon oncle.
4: Bonjour.
3: Alors, on va apprendre à faire des pizzas, c'est ça?
4: L'atelier dure grosso modo 1h30, 2h et on va étaler notre temps entre théorie et pratique, grosso modo à 55 ans.
3: Est-ce qu'on apprend à faire voler la pâte sur un doigt?
4: Non, pas vraiment, parce que ça, c'est joli pour le show, mais ça sert à rien.
3: Voilà nos apprentis pizzaïolo, Aurélien et Blandine.
5: Bonjour.
3: Bonjour Blandine.
6: Bonjour.
3: Alors, prête à faire voler les pizzas?
5: Bah ouais, j'espère.
3: Qui est-ce habituellement qui cuisine plus quand même?
6: C'est lui. Ah oui, c'est pas pour rien que c'était pour lui le cadeau.
3: Oui, oui, ah, c'était un cadeau?
5: Oui, c'est un cadeau qu'on m'a offert, que j'ai demandé.
4: Le premier conseil de cet atelier, il n'y a pas de magie. Votre matière première, c'est la farine. Donc si vous prenez une farine de mauvaise qualité, vous aurez un résultat de piètre qualité également.
5: Comment choisir une farine de bonne qualité?
4: Moi, ce que j'entends par farine de qualité, c'est préférablement une farine artisanale. Et c'est encore mieux si elle est locale, ce qui est mon cas ici. C'est une farine qui vient du moulin de la Ribère à Cournon. Donc un moulin à la fois artisanal et local.
3: Pour une pâte à pizza, plus le thé est bas, finalement mieux c'est.
4: Ouais, c'est exactement ça, ouais.
5: Alors moi je fais ça avec de la litière d'habitude. Alors,
4: laisse-la.
5: Ah, je la laisse pas ça. Ouais.
3: Je fais ça avec de la litière d'habitude. Je crois pas.
4: C'est exactement comme la pâtisserie, ouais. Il faut être précis.
3: Rigoureux sur les doses.
4: Exactement, ouais.
5: Bah c'est bon. 126-01. Blandine ?
6: Oh non, t'es pas de chimie. Parce que là, on discute, mais.
5: Tu vas le passer comme moi.
4: Alors, il n'y a pas de bonne ou de mauvaise façon de pétrir. La seule chose que je vous demande, c'est on pétrit toujours à une main. On garde toujours une main propre au cas où. Okay. Et la deuxième chose, ça va être de venir. Une fois que vous avez une pâte à peu près homogène, de venir rabattre un petit peu le pâton sur lui-même. Quand vous êtes en train de faire votre pétrissage, vous êtes en train de faire une chose très importante, c'est que vous êtes en train de structurer votre réseau de gluten.
5: Ouais, la mienne est plus ratée.
3: Bon alors, quelle pizza on va faire?
6: Moi j'ai toujours un faible pour les chèvres miel, donc je pense que ça va partir sur une cabrette.
5: Moi je vais rester sur un grand classique, ce sera la reine.
4: On va faire plaisir à Patricia, si jamais vous voulez la faire
3: tourner. Quand même, je suis pas venue pour rien.
4: La comme ça et hop.
3: Là, on est dans le clan pizza trottoir.
4: Ah ouais, trottoir épais, effectivement.
3: Trottoir
4: ouais.
3: Épais. Ouais.
4: En fait, moi j'ai une mie qui est assez dense et assez structurée, avec un trottoir justement.
3: Très boulanger quoi.
4: Voilà, exactement.
3: Il y en a une qui plaint pas la crème là-bas au fond.
6: Non.
5: Bah là, on fait vraiment sa pizza. Voilà. Là, pour le coup.
3: Là, c'est de l'amusement.
5: On peut prendre le supplément je sais pas quoi à 1€. Hop ouais. Là, on peut le prendre.
3: Avant cet instant
5: magique,
3: une vraie pelle de pizzaïolo, mettre sa pizza dans un vrai four de pizzaïolo, c'est là quand même qu'on ressent une petite émotion.
5: Une petite pression, surtout. Parce qu'il faut pas faire tomber sa pizza, faut pas péter le four.
3: Ce serait dommage avec tout ce boulot. Oh là là, ça, c'est joli, plaisir, là, hein. Ça monte. Regardez-moi ce chef.

0: Super vite.
1: Elles ont des beaux trottoirs.
0: Ah oui. Et ça fait bleu bleu bleu bleu bleu bleu. Bon allez, je vous laisse sur ce.
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4: Un circuit court à Vals-les-Bains aujourd'hui avec Geoffrey Guillermin, créateur de bijoux uniques et magnifiques, vraiment. Geoffrey a lancé en Ardèche sa marque Gautreau en 2018.
5: J'étais cuisinier, j'ai passé toute ma vingtaine à travailler dans des cuisines, à monter dans les échelons et à voyager, à travailler à l'étranger. Je me suis installé en Écosse, une autre fois en Allemagne, je suis revenu en France. Et je savais qu'au fond de moi, il y avait quelque chose avec les mains, quelque chose à faire. Puis un jour, j'ai commencé à acheter des outils pour sculpter le bois. J'ai vu que j'avais une certaine facilité, enfin que ça me parlait, quoi, et que j'arrivais à faire des choses qui me plaisaient. Et petit à petit, j'ai pris plus de temps à côté de mon travail pour maîtriser un peu cette partie-là. Et puis quand j'ai découvert, grâce à la résine, on pouvait créer un petit monde à l'intérieur, j'ai commencé à sérieusement penser à créer une marque de bijoux et je me suis lancé comme ça.
4: Et alors ce bois dont parle Geoffrey est vraiment au cœur de chaque création, ce n'est pas un simple décor. Chaque fibre est une empreinte, chaque vénure un relief. Et avec ces bois choisis pour leur caractère, leur histoire et leur singularité, Geoffrey crée différentes collections de pendentifs et de boucles d'oreilles.
5: Donc il y a une collection qui est faite avec ces deux matières exclusivement, donc on n'en voit pas trop. Mais c'est une technique qui est super intéressante parce que ça permet de faire des mélanges de couleurs. Moi, j'utilise pas mal d'essences de bois exotiques, des bois rares, mais aussi des bois locaux comme le buis, l'olivier, le cadre aussi dans le futur. Ça permet d'utiliser pas mal d'essences. Ensuite, on a la possibilité de colorer la résine et garder cette transparence. Moi, c'est ce que j'aime bien. Je veux pouvoir voir le bois à l'intérieur. En lui rajoutant de la couleur à la résine, on peut du coup donner un thème. Et ensuite, une fois qu'on a ces deux matières assemblées, c'est sans limite d'une certaine manière, il y a une collection qui est basée sur cette technique-là. La collection entre ciel et terre, donc il y a plein de sous-collections dans celle-là. Donc la nuit d'Islande, le rêve de Dolly, Zahir. C'est la collection bois, résine et opale de laboratoire. Une alternative à la pierre d'opale qui est super intéressante pour ce que je fais. C'est ça qui va donner cet effet d'un peu d'aurore boréale dans les bijoux ou alors le côté nacré. On a l'impression que le bijou bouge, on a l'impression que les aurores bougent à l'intérieur du bijou à cause de la lumière qui réfléchit à l'intérieur. Et j'adore ça, ça fait voyager d'une certaine manière. Et ensuite, on a la collection bois éternel qui est faite exclusivement avec des bois stabilisés. On ne voit pas trop en bijouterie, mais qui est utilisée notamment dans la coutellerie d'art. Ça consiste à imprégner le bois d'une teinte, et d'une résine ultra liquide. Et le stabiliser, ça veut dire que ça va rester bloqué à l'intérieur et solidifier le bois. Donc ça le rend imputrescible et ça lui donne des couleurs. C'est incroyable, des mélanges de couleurs assez folles. On n'a pas l'impression que c'est du bois quand on les regarde, ces bijoux. On croit souvent que c'est des pierres, justement. Sauf que c'est beaucoup plus léger. Utiliser des simples morceaux de bois qui ont a priori pas grand-chose qu'on pourrait jeter par-dessus l'épaule. Et puis en fait, en faire quelque chose où on y voit un monde et puis ça inspire à l'imaginaire, ça fait rêver. Je me rends compte avec pas mal de clients lorsqu'ils voient les pièces devant eux, ce que ça leur évoque. Par exemple, dans les nuits d'Islande, il y a des gens qui m'ont écrit récemment en me disant « Oui, on a fait 7 voyages en Islande. » Ça tombe à pic de tomber sur des bijoux comme ça qui nous rappellent ce voyage. Les mille et une nuits qui me rappellent un voyage dans le désert du Maroc. Et là, en fait, c'est un bijou où on voit comme des dunes avec un ciel de nuit à l'intérieur. Puis pour d'autres, ça peut aller jusqu'à faire imaginer des mondes sous-marins ou d'autres choses. C'est un peu à chacun son interprétation, j'ai envie de dire.
4: Alors forcément, c'est très visuel, donc je vous invite vraiment à aller faire un tour directement sur le site de Geoffrey Guillermin. Le nom de sa marque, c'est Gautreau. Comme d'habitude, je vous mets toutes les infos qu'il vous faut sur ici.fr, rubrique circuit court.
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7: Je ne vais pas vous apprendre que la vie est injuste. Ne vous inquiétez pas, je vais bien, mais force est de constater que la vie est injuste. Prenez par exemple la silhouette des gens. Il y en a de toutes sortes, des petits, des grands, des roux, des blonds, des crépus, courts, longs, carrés, minces, gros ou ronds. Viens avec nous chez les barbapapas. Mais pour certains, la vie est plus dure que d'autres. L'exemple le plus frappant que la vie est injuste, c'est quand ma grand-mère disait en parlant d'une de mes matantes qui essayait à toute fin de maigrir, mais sans succès, quel malheur. Elle peut faire ce qu'elle veut, mais chez elle, tout fait penche. Ne paniquez pas, Wikiz est fait là pour vous aider.
1: Tout fait penche. Rassurez-vous, hein, y a rien qui penche et qui va peut-être caire. Non. Tout fait penche.
6: Traduction.
1: Tout fait ventre. Ventre, une panse, un penche. Pour illustrer ce que c'est qu'un penche, il suffirait que je me mette de profil. Et vous verrez que là, il n'y a pas que pour ma tante hein, que tout fait penche.
6: Définition.
1: Tout lui fait penche, tout lui profite. C'est le malheur des bons vivants. Quel rapport avec la justice de la vie? Bah, il y en a des. Ils peuvent manger ce qu'ils veulent, et ben, ils grossissent pas. Je n'ai même vu manger des tartes aux choux qu'à longueur de journée, elles et Thomas, elles pouvaient passer derrière une affiche à la décoller du mur. Et d'autres, ils regardent la vitrine du pâtissier, ils prennent un kilo. Alors, je vous dis pas si on en mange. Le pire, c'est que dans mes prises de sang, les triglycérides, impeccable, c'est le seul truc qui est pas en gras. Alors, je sais pas ce que je range là-dedans, moi. Mais ce qu'il y a de plus sûr, c'est qu'il y a plein de trucs. Un penche, c'est un logement social. C'est en cela que la vie est injuste. Et en même temps, il peut y avoir une sorte de résignation. À la question, t'aurais pas un peu grossi? C'est mieux de répondre, qu'est-ce que tu veux? Chez Mie, tout fait penche, que de se vexer.

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